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1: L'entretien qui va suivre a été réalisé le 12 avril 2001.

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1: Écoutons ensemble 5 extraits de chansons ou de musique et les réactions d'un invité. Avec nous aujourd'hui, Arnaud. Nous commençons.

Avec l'intro, en fait, je trouvais ça à mi-chemin entre. Il y avait un peu de Pink Floyd ou même du Queen, je savais pas trop. Un peu démonstratif. Enfin, par rapport à la voix, on dirait que c'est Pink Floyd, mais à part ça. Ça me touche pas trop finalement. Enfin, je trouve un peu le. Je trouve ça un peu grandiloquent finalement.

très synthétique. Genre Kraftwerk ou je sais pas trop quoi. Et... En même temps, il y a certaines noirceurs du truc, genre années 80.

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Ouais, nostalgie du truc. Ça sent autant la patine du son qu'à la voix du type. Moi, j'ai un certain faible en fait pour ça. C'est souvent autant pour se moquer que enfin, dans le même temps, ça peut être très très très intéressant, quoi. Mais en même temps, derrière ces chansons là, on sait jamais trop la période et le contexte, finalement. Moi, j'ai souvent entendu des morceaux comme ça qui étaient très printaniers, très très primevers, quoi, et finalement c'était sous Pétain, quoi. Et derrière le texte, c'était très très très très pétainiste, finalement. Mais bon, règle générale, ça représente, ouais, nostalgie, quoi.

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1: C'est un peu comme le précédent, c'est-à-dire que j'aime sans aimer finalement. Enfin, j'aime pour ce que ça représente, plus que le truc en lui-même, quoi. Rockabilly, tout ça.

0: Alors avec le genre, l'avantage c'est qu'il faut au moins écouter 6 fois avant d'aimer ou pas quoi. C'est peut-être l'avantage de par rapport à ce qu'on a écouté précédemment, enfin les autres morceaux quoi. Je me donne plus de mal dans, je sais pas pourquoi, dans le classique finalement que pour les autres musiques. J'ai souvent d'agréables surprises d'ailleurs. Il y a des trucs souvent que je peux pas sentir, comme celui-là par exemple, je le trouve assez mauvais. Et peut-être qu'après 10 écoutes, découvrira quelque chose. Mais bizarrement, je fais plus l'effort pour ce genre de truc que pour les autres, quoi.
1: Merci Arnaud. Vous avez pu entendre successivement dans Impression musicale Alice Cooper, un extrait d'une chanson intitulée Hello Hurry, sortie en 1973. Computer, extrait de l'album The World of Tomorrow, sorti en 1998. Maurice Chevalier interprétant Donnez-moi la main, mamzelle, en 1935. Elvis Presley dans une chanson enregistrée en 1954. Et pour terminer, un extrait d'une toccata en mi majeur de Jean-Sébastien Bach, une œuvre du début du XVIIIe siècle.

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1: Bonne résolution de Noël Prévost. Toujours, nous aimerons le travail et l'effort. Le loisir et les jeux sont choses détestables. Mes amis, méprisons le paresseux qui dort, le pauvre besogneux, c'est l'homme respectable. Soyons les compagnons du noble travailleur, du flâneur qui repose, il faut haïr le choix. J'aime cette leçon qui prône le labeur. Ne pas faire grand-chose est indigne de moi.

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1: Qu'est-ce qui est une identité? Qu'est-ce qui fait une identité? Qu'est-ce qui est une identité? Qu'est-ce qui fait une identité?
2: Alors, je sors du service de l'état civil. Très intéressant. Alors, je pense aux papiers, aux démarches. Je trouvais qu'ils étaient encore très, très ancrés sur le papier. Les démarches, finalement, pas encore très dématérialisées. Finalement, c'est peut-être bien. C'est peut-être la meilleure solution pour garder ces papiers d'identité.

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1: 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Et le cinéma, c'est 24 fois la vérité par seconde.
2: Chronique cinéma. Avec aujourd'hui un film de Henri-Georges Clouzot, réalisé en 1960, La vérité. L'histoire de deux avocats de cour d'assises qui présentent leur version du meurtre d'un jeune homme assassiné par sa compagne. Et en tendant l'oreille, vous allez pouvoir reconnaître aisément Louis Seignier, Charles Vanel, Paul Meurice et Brigitte Bardot.
3: Je défie qui que ce soit de dire qu'il y a eu entre les coups de feu un instant de réflexion. Se sont succédés en rafale, sans interruption. Comme toutes les femmes affolées, elle a vidé le chargeur. Qu'est-ce que vous voulez de plus ?
4: Qu'elle soit sincère. Qu'elle ne joue pas la comédie de l'amour, du désespoir, du suicide.
3: Elle n'est pas contesté son suicide, on l'a tout de même trouvé agonisant.
4: On est arrivé à temps, comme d'habitude. Oui. Vous saviez qu'André Martineau allait revenir. Vous l'avez reconnu à l'instruction. Donc, vous ne risquez pas grand-chose.
5: Je réfléchis à rien, je me suis précipité dans la salle de bain.
4: Pas tout de suite ?
5: Si.
4: Comment ? L'homme que vous adorez vient de s'écrouler. Il n'est peut-être pas mort, ça ne vous intéresse pas. Sans un regard, vous l'abandonnez.
5: Je pensais qu'elle me suicidait.
4: Vous pensez toujours à vous, il faut le reconnaître.
5: J'ai essayé, le revolver était vide.
4: Vous n'aviez pas gardé une balle pour vous ? Sage précaution.
3: Mais non, elle n'a pas compté les coups, figurez-vous.
4: Vous n'avez pas songé à vous jeter par la fenêtre, bien entendu, non. C'est trop dangereux. Vous préférez le gaz. Vous êtes sûr qu'on arrivera à temps ?
5: Je voulais mourir. Mourir ! Mourir !
4: Cette folie d'allure. C'était que la troisième ou quatrième fois que vous ratiez votre suicide. Décidément, vous ne réussissez que vos assassinats. Assez ! J'ai fini.
3: T'as trop de talent, Éparvier, pas assez de cœur. Pour juger un amour, faut être capable d'aimer. Comment osez-vous discuter ce suicide ? Vous faites de cette femme une espèce de vampe, de Circé. Mais est-ce de sa faute si elle est belle ? Si les hommes la poursuivent comme un gibier, et Gilbert plus ardemment que les autres, l'a-t-elle jamais provoquée ? Non. Pendant 3 semaines, il la poursuit. Il la harcèle. Rien ne l'arrête, pas même cette aventure qu'elle a presque sous ses yeux. Il la veut, il la lui faut quand même. Et il la prend toute chaude encore de l'étreinte de l'autre. Et vous appelez ça de l'amour. Durant 7 mois de liaison, que lui a-t-il offert ? Son lit. Son lit tous les jours, ça oui. Mais 1 heure par jour, si elle passait la nuit dans ses bras, elle pourrait troubler son confort.
4: Mais enfin, il lui a quand même proposé de l'épouser.
3: Bien sûr, quand il ne risquait rien, quand il n'avait pas les moyens de le faire. Mais dès qu'une ombre de possibilités apparaît, alors on ne parle plus mariage. Au contraire, on rompt. Et sous quel prétexte ? Des ragots de femmes haineuses. Un malentendu qu'on ne cherche pas à éclaircir, c'est vous qui l'avez dit. Maintenant, la carrière de Gilbert se dessine. À quoi lui servirait Dominique ? Et vous appelez ça de l'amour ?
6: Mais vous plaidez. Ça n'est pas le moment.
3: Pas le moment ? Parce que vous pensez qu'il y a un moment pour la justice. Durant des mois, celle-ci mendie, meurt de faim, se prostitue. Mais oui, se prostitue. A-t-il eu un geste pour la sortir de la boue ? Non. Et vous appelez ça de l'amour ? Une nuit, elle arrive à implorer son pardon. Il la bute sur ses sentiments. Il laisse renaître en elle l'espoir pour profiter d'elle encore une fois. Il la congédie comme une fille. Elle revient. Elle lui dit son intention de disparaître. Il la met au défi de tirer. Et vous croyez encore à cet amour ? Moi pas.
5: Mais si, Gilbert m'a aimé. Mais ça, vous ne voulez pas l'admettre. Ça vous gêne. C'est la vérité, la seule. J'étais bête, méchante, pleine de défauts. Il m'a aimé quand même. Maintenant, je le verrai plus. Je le verrai plus, vous comprenez ? Alors tout m'est égal, j'ai peur de rien. Vous êtes là, déguisé, ridicule. Vous voulez juger, mais vous n'avez jamais vécu, jamais aimé. C'est pour ça que vous me détestez, parce que vous êtes tous morts. Morts !
4: Ces injures sont intolérables. C'est un scandale.
3: Aussi, pourquoi pousser cette malheureuse à bout ? Voilà le scandale.
4: Si vous cherchez un incident.
3: Votre cruauté est indigne de la robe que vous portez.
4: Qu'est-ce que vous dites ?
7: Messieurs, messieurs, il est 7h30. L'audience est suspendue. Elle reprendra demain à 13h. Garde, emmenez l'accusé.

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3: Rappelons en deux mots de quoi il s'agit. Si l'on filme avec une caméra normale le départ d'une fusée, on la voit très vite de dessous, c'est-à-dire de derrière. En 1964, les militaires de la base de Vandenberg, en Californie, avaient besoin d'un film montrant de côté l'ascension d'une fusée Atlas. Un tel film ne pouvait être réalisé que de très loin, à l'aide d'un objectif de très grande focale. De 1963 à 1966, le professeur Jacobs était lieutenant dans l'US Air Force et affecté au 1369e escadron photographique à Vandenberg Air Force Base. C'est ainsi qu'il fut chargé de réaliser une installation permettant de filmer latéralement l'ascension d'un missile. Il implanta cette installation près du mont Anderson, à quelques miles de la pointe de Big Sur, célèbre par la beauté de son site. C'est ainsi qu'un jour de septembre 1964, Jacobs et sa petite équipe, utilisant un télescope prêté à l'US Air Force par l'Université de Boston, filmèrent à près de 200 km de distance la montée d'une fusée Atlas. L'opération réussit parfaitement. Jacobs et ses compagnons, joyeux d'avoir fait du bon travail, négligèrent de regarder l'éloignement de la fusée qui continuait à être filmée grâce à un système de poursuite automatique. Jacobs apporta aussitôt les films à Vandenberg Air Force Base pour qu'ils soient développés. Le lendemain, son supérieur direct, le major Messman, l'appela par le téléphone et lui dit de venir immédiatement dans son bureau. Là, Jacobs eut la surprise de trouver les rideaux tirés et un projecteur installé face à un écran. Il y avait dans la pièce deux messieurs en costume gris qui observèrent attentivement ses réactions lorsque la projection commença. Jacobs constata avec satisfaction que son installation avait permis d'obtenir d'excellentes images du tir de la fusée jusqu'à son éloignement progressif au-dessus du Pacifique. Puis vint le moment où le major Messman lui dit « Maintenant, Jacobs, regardez bien. » Sur le film, Jacobs observa un objet inconnu en forme de soucoupe volante à dôme. Cette soucoupe volante entra dans le champ par la droite, s'approcha de la tête de la fusée qui contenait une charge nucléaire factice, émit quatre puissants éclairs en faisant le tour de l'engin, puis ressortit du champ par la droite. Le dernier étage de la fusée cessa alors de fonctionner normalement. Il quitta sa trajectoire suborbitale et alla s'effondrer dans l'océan, très loin de son point de chute prévu. Une soucoupe volante venait de descendre un missile à longue portée. Le major Messman demanda à Jacobs ce qu'il pensait de tout ça. Et celui-ci répondit « J'ai l'impression que nous avons filmé un objet volant non identifié. » Messman jeta un regard aux deux hommes en costume gris. Un regard qui voulait dire « Laissez-moi faire, je m'en charge. » Et il dit calmement, avec un léger sourire « Jacobs, disons qu'il ne s'est rien passé. Vous ne me parlerez jamais de ce film. Jamais ce film a été tourné. Il n'y a rien eu du tout, vous comprenez ?» Jacobs jeta un regard aux deux hommes en costume gris. Eux ne souriaient pas du tout. Jacobs ressentit soudain une forte tension. On venait de lui montrer le document le plus extraordinaire qu'il eût jamais vu, et aussitôt on lui donnait l'ordre de se taire à jamais. Pourquoi ? Raccompagnant Jacobs À la porte de la pièce, le major Massman lui dit encore « Jacobs, vous n'ignorez pas combien il serait grave d'enfreindre une consigne de silence. » Puis de nouveau « Jacobs, ce que vous venez de voir n'existe pas. Ça n'est jamais arrivé. » Pendant 9 ans, Robert Jacobs allait garder le silence, non sans mal. Puis, une première fois en 1973, il s'exprima sur une radio californienne. 9 ans s'écoulèrent, puis, estimant qu'il devait faire connaître son expérience, il publia en 1982 un article dans le National Enquirer.

Ce dont témoigne le professeur Bob Jacobs, c'est le harcèlement qu'il eut à subir, jour et nuit. Coup de téléphone anonyme, injures, menaces à peine voilées. Il fait partie de la longue liste des témoins qui ont osé parler, refusant la loi du silence sur les ovnis. Considérant que c'était de son devoir d'être humain d'informer le plus grand nombre afin de mieux faire comprendre le contact avec des civilisations hautement avancées.

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1: Information, éducation. Avec ce message d'intérêt collectif pour la régulation des naissances sur la planète Terre, nous vous informons.
2: Le désir naturel de vouloir des enfants doit nous faire prendre conscience que le nombre d'habitants de la planète Terre ne peut augmenter continuellement. Nous vous invitons donc à vous interroger avant la création du troisième enfant.
1: C'était un message d'intérêt collectif pour la régulation des naissances sur la planète Terre.

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2: Ouvrons le dictionnaire des symboles et arrêtons-nous à la lettre
3: S comme sablier. Réalisé de façon à ce que le sable puisse s'écouler du haut vers le bas et ainsi de suite, les sabliers mesuraient le passage du temps tout en suggérant son infinité. Dans la tradition hindouiste, Shiva possédait un tambour de forme similaire, utilisé à des fins rituelles. Dans le bouddhisme tibétain, les tambours étaient composés de deux crânes humains, l'un masculin et l'autre féminin, pour assurer l'équilibre du yin et du yang.

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1: Bienvenue dans le meilleur des mondes.
2: Le meilleur des mondes, c'est...
1: L'histoire n'est plus l'histoire. Elle est sans cesse falsifiée, réécrite.
2: Le meilleur des mondes, c'est...
1: Des dictatures déguisées en démocratie. La vérité n'est plus la vérité. 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
2: Donc, tout va bien.
1: Tout va bien.
2: Même les faits, le réel, sont remplacés par des faits fabriqués.
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2: Les machines, les ordinateurs, les algorithmes travaillent pour vous, sont devenus nos références, nos guides.
1: Le meilleur des mondes, c'est...
2: La génération d'aujourd'hui a plus de savoir, d'intelligence que la génération précédente, mais est moins instruite que les générations à venir.
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0: C'est avec les sonorités d'Extatique que nous terminons cette émission à la chronique préparée par Henri Dieudonné Parjus et Charles Hemel. Nous avons eu grand plaisir à partager avec vous ces quelques moments radiophoniques et vous avons proposé d'écouter dans un désordre bien ordonné les chansons et musiques de Jean-Louis Murat et Isabelle Huppert, Juliette Gréco, Pierre-Max Dubois, Continuum, Noah et Khaled, Marin Marais, Jean Bonal, Marie Kislajou, l'Allemagne Mistra et donc, juste à l'instant, Extatique. Vous avez croisé les textes de Noël Prévost et Jean de La Fontaine. Nous avons eu plaisir à accueillir dans notre émission Anne-Lise, Frédéric, Anne-Sophie, Christian et Michel pour leur lecture, Arnaud pour partager avec lui ses impressions musicales, Mathilde pour sa perception de l'identité et le comité de bienvenue aux générations futures en langue italienne. Enfin, nous vous avons proposé des extraits, celui du magazine ufologique Lumière dans la nuit et un extrait de l'excellent film d'Henri-Georges Clouzot, La vérité.
1: Cette émission est dédiée à Philippe Gueluc, dessinateur de génie qui, à travers son personnage principal, le chat, nous adresse le message suivant. Quand on change son fusil d'épaule, il y a intérêt à ne pas partir de la droite, sinon on passe l'arme à gauche.

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2: Nous sommes aujourd'hui le 15 octobre, c'est le jour d'anniversaire de Didier Deschamps, l'ancien sélectionneur des Bleus, qui était encore à la tête de l'équipe de France il y a quelques semaines, juste après la Coupe du Monde de football aux États-Unis, au Canada et au Mexique. Un livre est sorti au début de l'été, intitulé Didier Deschamps, ce que je sais de lui, écrit par Dominique Rouche, sorti chez les éditions Solar. Nous l'avons eu au téléphone, Dominique Rouche, pour nous parler de cet ouvrage et pour nous parler aussi de son ami Didier Deschamps. On écoute tout de suite Dominique Rouche qui nous parle de Didier Deschamps. Ce que je sais de lui, mais vous, qu'est-ce que vous avez envie que les gens retiennent de Didier Deschamps avec le maillot des Bleus, que ce soit en tant que joueur ou encore en tant que sélectionneur, d'un point de vue sportif, mais aussi peut-être aussi derrière l'homme?
3: Alors, d'un point de vue sportif, moi, je ne parlerai pas de ses victoires. Bon, les victoires, elles sont là. Ce que j'aimerais qu'on retienne de lui, c'est ce qu'il a apporté à l'équipe de France et plus généralement à la France. Grâce à lui, on a eu une équipe qui gagnait. Ça faisait longtemps qu'on n'avait pas eu ça. Et puis, il nous a redonné cette fierté d'être français, cette fierté du drapeau et puis les frissons pendant la Marseillaise. Moi, c'est ça que j'aimerais qu'on retienne de lui. Il a fait briller la France. Et ça, merci. Et puis, en tant qu'homme, j'aimerais qu'on retienne cette dernière Coupe du Monde où, comme vous l'avez dit, on a vu derrière le sélectionneur un peu froid, on a vu un homme sensible, un homme qui pouvait avoir les larmes aux yeux, non pas quand sa maman est partie, parce qu'il est très pudique et il en a très peu parlé, mais je ne sais pas si vous l'avez vu à cette dernière conférence de presse ou une interview qu'il a donnée à la fin, à un moment, il a plus pu parler parce qu'il a été submergé par l'émotion et les larmes sont montées. Il faut retenir cette image de lui parce que Didier, c'est ça. C'est un humain, c'est quelqu'un d'extrêmement sensible, mais qui se verrouille pour se protéger, tout simplement.
2: On souhaite bien évidemment un joyeux anniversaire à Didier Deschamps et n'oubliez pas d'aller découvrir ce livre si la carrière de Dédé, comme on l'a surnommé, Didier Deschamps, vous intéresse. Didier Deschamps, ce que je sais de lui, par Dominique Rouche aux éditions Solar. Allez, quant à nous, on se retrouve demain pour d'autres histoires d'un jour et toujours avec Mémoire Sport.

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Bonjour, bienvenue sur le 93.7 de Radio Volumichin. Tout de suite, accordé en fait avec Jean-Vladis et Luc. Bonjour Luc, ça va bien? Si, va très très bien. Excellente matinée. Merci d'être présent. Un programme varié, dansant avec vos craques du piano à bretelles. Et on va commencer notre émission avec Aurélien Noël, jeune talent de l'accordéon qui vous entraîne dans les arènes de la corrida avec un roi de la corrida et danser le passe-double. Aurélien Noël, le roi de la corrida.

Super interprétation, super Aurélien Noël pour ce passo doble, le roi de la corrida. Un vrai grand de l'accordéon nous quittait il y a quelque temps, Pierre Péribourg, ambassadeur de l'accordéon. Quelques titres pour lui rendre hommage. On commence par un passo doble de sa composition, El Pierro, interprété par Pierre Péribourg. J'en profite pour faire un petit coucou à Dominique et Gilles pour dimanche et bonne écoute.

Un second titre interprété par Pierre Péribois, animateur de gala de bal populaire dans toute la France. Une valse de sa composition, danse au bal musette. Pierre Péribois.

Pierre Péribois, surnommé par Aimable une bête de balle. On poursuit avec une série de cha-cha pour danser avec une interprétation rythmée et de la virtuosité. Pierre Péribois, série de cha-cha.

Quel plaisir, quel bonheur, toujours sur RVM, à nous écouter avec Accordéon Fête. Et Pierre Péribois, une figure, un excellent accordéoniste, et pour terminer cet hommage à Pierre Péribois, une Java de sa composition, Pierrot Java.

Oui, Pierre Péribois avait d'autres cordes à son arc. Il était également saxophoniste, bandoneiste. Bien sûr que nous écouterons encore du Pierre Péribois qui fait partie des grands noms de l'accordéon. Pour continuer, Eric Bouvet nous entraîne sur les champs de course et nous fait galoper et rêver avec Rêve de jockey composé par Léon Varlet, musicien accordéon belge, accordéoniste belge, Eric Bouvet, Rêve de jockey.

Allez, reprenez votre souffle. C'était Rêve de jockey par Éric Bouvel, virtuosité, maestria. Arrois, un maître incontesté des balles populaires. André Verschuren qui vous interprète un tango qu'il a composé avec Joe Moutet, Rosa Tango, André Verschuren.

Aimable, un grand du piano à Bottel, surnommé le Botin mondial de la chanson, enregistrant plus de 10 000 titres. Aimable pour deux titres enchaînés. Une chanson composée par André Verschuren, Couleur d'amour. Et le second titre d'Aimable, Senorita, succès de Christophe. Aimable, Couleur d'amour, Senorita. J'en profite pour faire un petit coucou à nos amis Françoise et Jean-Louis. Bonne émission, bonne journée.

L'orchestration, l'interprétation superbe, c'est Evolve et ses musiciens, deux chansons, Couleur d'amour et Senorita. Bien sûr que vous êtes entre de bonnes mains, Luc et Jean-Vladis, pour accorder en fait sur RVM le dimanche de 9h à 10h. 93.7 Radio Valois-Mulsien, RVM, la radio de l'accordéon. Vous pouvez nous écouter sur cette bande FM ou en streaming, rvmfm.com. C'est à la même heure que le passage le dimanche de 9 à 10, voilà. Le podcast, à partir du mardi, pareil, rvmfm.com, toujours la même internet. La rediffusion, le mardi 11h, jeudi 5h, il me rattrape pas hein, quand j'oublie. Hein. Il se fout de moi et puis voilà, je plonge. Oui, un petit message, une dédicace, une demande d'un accordéoniste que vous souhaitez entendre ou d'une accordéoniste, une chanson, une danse, vous faites rvmfm.com et on vous le passe. On vous remercie, voilà, voilà. On va continuer avec un tango composé par Astor Piazzolla, la Misma Pena, ou Peña, je ne sais pas, enregistré et interprété par Stéphanie Metto, un magnifique tango, la Misma Pena, Stéphanie Metto.

Très bel arrangement, la Misma Peña, Stéphanie Metto. Deux valses musettes qui font partie du répertoire joué régulièrement dans tous les bals musettes et dans tous les thés dansants par tous les accordéonistes, dont Virginie Pouget, une grande accordéoniste française avec du talent au bout des doigts, interprète ces deux valses. Un petit brin de musette d'André Verschoen, un petit peu d'argent de Louis Laudrich. Virginie Pouget, un petit brin de musette, un petit peu d'argent.

Eh oui, c'était deux valses dansantes, musicalité, tempo, magnifique interprétation de Virginie Pouget. Nous sommes toujours sur RVM dans Accordéon en fait, avec deux messieurs, Luc et Jean Vladis. Et on continue avec Tony Murena, un accordéoniste virtuose pour un célèbre passo-doble instrumental qu'il a popularisé à Barcelone, incontournable du répertoire rétro des Balmusettes. Tony Murena nous interprète Barcelone. J'en profite pour faire un coucou à mes amis de Perouel et Gombrie. Amitié, bon dimanche.

Eh oui, c'était Barcelone, une magnifique interprétation. Et quel tempo de Tony Murena, vraiment le tempo du Paso-Doble. Arrête-moi pour continuer, un roi de l'accordéon, Damien Berezaski qui vous invite, vient danser le baillon de son CD comme un parfum d'été. Damien Berezaski, son orchestre, son accordéon, vient danser le baillon.

Un petit retour en arrière, on plonge dans les années 60 avec ce grand succès de Frank Alamo, Biche Moi Biche. Une chanson, un accordéon aimable et ses musiciens reprennent ce succès de 1963, Biche Moi Biche, aimable.

deux super accordéonistes qui ont composé cette Java, Jean-Marc Torchi et Christophe Lampideka, le titre Une Java avec toi, qui sera interprété avec talent et brio par Christophe Lampideka. Une Java avec toi.

Eh oui, ça dansait, ça javatait. C'était Christophe Lampide qui a joué avec toi. Le soleil, le Brésil. Et pour nous réveiller, Michel Prouveau vous invite pour le réveil samba. Michel Prouveau.

pour terminer ce très beau programme dansant d'accordé en fête, comme nous l'avons commencé avec un passo-noble, un ami de la Haute-Vienne, Nicolas Violet, accordéoniste et horticulteur, vous interprète le passo de Jojo.

Voilà, Accordé en fête touche à sa fin. Nous terminons ce chouette programme avec notre ami et mon ami Nicolas Violet. Merci de votre écoute. Salut, merci, à dimanche, c'était Luc et Jean-Vladis. Nous nous retrouverons dimanche prochain. Excellente semaine, portez-vous bien, des bisous, à très vite. Vive l'accordéon, restez fidèles à RVM. Et tout de suite, florilège de chansons françaises. Allez, à

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1: Bienvenue dans les Hauts-de-France. Voici un reportage réalisé par une radio associative de la région.
2: Dans le cadre des Journées du patrimoine qui ont eu lieu les 19 et 20 septembre, je me suis rendu dans la commune de Ruisse, un village situé sur le plateau du Valois Mulcien, dans la vallée de l'Oise, situé entre la commune de Pont-Sainte-Maxence à l'ouest et celle de Verberie à l'est. L'association Les Amis de Ruisse présentait l'exposition des photos de la faune de la forêt d'Alate dans l'église Saint-Gervais, Saint-Protée de Ruisse. J'ai rencontré la présidente de l'association Les Amis de Ruisse.
3: Bonjour, Marie-Thérèse Parasquevas, présidente de l'association Les Amis de Ruisse, petit village de 136 habitants. Donc nous organisons dans cette église un certain nombre d'événements pour éviter qu'elle ne disparaisse, puisque malheureusement il n'y a plus d'office. Elle est toujours sacralisée, mais le prêtre n'a pas le temps de faire des offices. Donc nous essayons de donner un peu de vie à la fois au village et à l'église, qui est superbe, puisqu'elle a été en fait complètement restaurée dans les années 60-70 par le baron Bic. Les stylos, etc. Donc il a entièrement financé cette restauration. Bon, elle a 1000 ans, un peu plus de 1000 ans. Vraiment prouvé, on n'est pas là en train de dire on est les meilleurs. En fait, il l'a fait restaurer dans son état d'origine. Donc il a fait creuser le sol, on en a retrouvé un certain nombre de choses, de documents, de corps aussi malheureusement. À l'époque ça se faisait comme ça. Et donc il a entièrement fait refaire, il a enlevé tout ce qui est plâtre autour, il a fait refaire la charpente, enfin vous verrez, c'est assez extraordinaire. Et donc il faut continuer à donner vie à cette église, ce serait bête de la laisser disparaître.
2: C'est une église de type romane.
3: Romane, début c'est vraiment du pré-roman.
2: Et tu vois que c'est l'une des églises les plus anciennes de l'Oise ?
3: On a la tendance à dire que c'est la plus ancienne, mais disons que c'est parmi les 5 plus anciennes du Nord, pas seulement de l'Oise, mais du Nord.
2: Qu'est-ce que vous appréciez à l'intérieur de celle-ci ?
3: Son calme, sa beauté, c'est tout est entièrement refait, non pas neuf, mais refait. On a retrouvé un certain nombre de peintures sous les plâtres. Elle est belle, voilà. On se sent bien à l'intérieur.
2: À l'entrée, sur la gauche, il y a une sépulture, on voit un couple dessus.
3: Cette sépulture remonte aux environ 1600. Elle a été retrouvée lorsque l'église a été creusée pour être ramenée à son niveau d'origine. C'était les gens à l'époque, assez souvent les gens riches, étaient enterrés dans les églises. Et donc c'est un couple qui a été enterré dans l'église, dont les restes se trouvent maintenant dans un cimetière qui est à Creil.
2: Alors, lundi en introduction, vous êtes présidente de l'association Les Amis de Ruisse. Oui. Est-ce que vous pouvez la présenter un petit peu plus en détail, cette association ?
3: Oh, l'association, ce sont des gens de Ruisse, mais qui peuvent aussi être de l'extérieur, que j'ai créé il y a 4 ans. J'étais à l'époque au conseil municipal et les gens nous demandaient de faire un petit peu d'activité dans une toute petite mairie. C'est très compliqué. Donc j'ai décidé de créer cette association avec plusieurs personnes du village, du conseil municipal aussi. Mmh. Cette année, on a fait un concert de jazz, des jeunes qui sont pleins de talents et qui ont déjà un certain nombre de récompenses. Là, cette année, donc, on fait les journées du patrimoine. Et au mois de décembre, on va refaire ce qu'on a fait depuis 4 ans, des crèches du monde entier. D'accord. Et chaque crèche n'est pas posée comme ça au hasard sur un. Elle est dans son environnement. Par exemple, on a quelque chose sur le pôle Nord, il y aura un igloo qu'on a fabriqué. Pour l'Égypte, on va faire. Il y a un certain nombre de choses qui ont été fabriquées. Donc il y aura à peu près cette année, entre 40 et 50 crèches. Et chaque année, on en a des nouvelles. Alors l'exposition va durer tous les week-ends du mois de décembre, l'après-midi uniquement. En semaine, en général, il n'y a personne. Donc, c'est tous les après-midi, du samedi et du dimanche, du mois de décembre, y compris après Noël.
2: Et comment vous faites pour, faire venir autant de crèches
3: Alors, nous sommes trois ou quatre devenus fanas des crèches. Et on en cherche soit quand on voyage, soit sur Internet. J'ai par exemple trouvé une crèche très ancienne, Italie du Nord, très belle, que j'ai fait venir des États-Unis. Il y en a beaucoup, probablement des immigrés italiens entre les deux guerres, qui en ont beaucoup à vendre. Donc on cherche, on fouille et on trouve.
2: Qui vit à Ruisse ?
3: Actuellement, ce sont des gens qui, soit des cadres moyens, soit des cadres supérieurs, soit des employés. La plupart travaillent dans la région, très peu sur Paris, ou sont retraités aussi. Il y a pas mal de retraités. C'est un village qui est passé de l'évolution de purement agricole au début du 20e siècle pour devenir... les gens ont changé. Il y a eu une époque où il y avait beaucoup de résidences secondaires, des Parisiens ou des gens de Compiègne ou les environs. Enfin, nous, quand nous sommes venus avec mon mari, moi j'étais retraitée, mon mari n'était pas encore tout à fait. Ça peut paraître des gens un peu assez âgés, mais finalement il y a des jeunes qui arrivent. On a quand même eu 4 naissances entre cette année et l'année dernière. 4 naissances, vous vous rendez compte ?
2: C'est un village de
3: 136 habitants.
2: Y a-t-il une école dans votre village ?
3: Alors, il y a une école qui est à Robertval, le village d'à côté, qui sert Ruisse, Robertval, et une autre commune qui est Pontpoint, une partie de Pontpoint. Donc, cette école est gérée par les 3 mairies. Elle fait donc de la maternelle jusqu'au CP, je ne sais plus comment on dit, CM2. Voilà. Et après, bon, ce sont les lycées de la région qui sont soit sur Compiègne, soit sur Senlis.
2: Pouvez-vous nous parler de l'exposition qui a eu lieu ce week-end ?
3: Vous connaissez déjà le photographe. C'est un photographe qui est assez connu dans la région, qui fait des photos animalières absolument géniales. Donc, c'est des photos vraiment prises sur le vif et pas du tout bricolées avec l'intelligence artificielle, puisque maintenant c'est à la mode. Non, c'est vraiment. Il fait déjà des photos depuis très longtemps. On l'avait déjà eu dans une exposition il y a 2 ans, pour des Journées du patrimoine. Ça avait bien marché. Donc, cette fois-ci. On a décidé de recommencer avec de nouvelles photos.
2: Il s'appelle Eddy Briand.
3: Oui, il s'appelle Eddy Briand. Et c'est un monsieur qui est passionné par ce qu'il fait, par les animaux, et qui est passionné.
2: Est-ce que vous êtes satisfaite de la fréquentation durant ces 2 jours ?
3: Hier, on a eu pas mal de fréquentation. Là, aujourd'hui, c'est un peu plus calme, mais la journée n'est pas encore terminée. Quand on avait fait un peu la même chose, on a dû avoir 70 personnes. Là, on ne va pas tarder à frôler les 100 personnes sur les 2 jours.
2: Si les auditeurs de Radio Valois-Mulsien veulent en savoir un petit peu plus sur l'association Les Amis de Ruisse ou peut-être vous rejoindre, comment font-ils ?
3: Alors, on a un site qui s'appelle tout simplement www.lesamisderuisse.com, .fr ou .com. Là. Donc, et là-dessus, il y a toutes les informations, numéro de téléphone et adresse mail. Merci d'être venu.
2: J'ai rencontré également le photographe animalier qui a exposé dans l'église de Ruisse ce week-end, Monsieur Eddy Briand.
4: Bonjour.
2: Alors, vous êtes photographe animalier depuis combien de temps ?
4: Si j'ai commencé, j'avais 17 ans, 18 ans, j'en ai 69 aujourd'hui. D'accord. Et cette passion ne m'a jamais quitté. J'étais toujours sur la brèche, tout le temps. Surtout que là, en ce moment, je viens de terminer, il y a 3 semaines, 1 mois, le rude du Chevreuil. Ça a été pendant 1 mois, tous les matins, à 5h30 jusqu'à 10h, avec les grosses chaleurs. Et là, maintenant, j'arrive en période de brame. C'est reparti pour 1 mois. Et c'est une passion qui me prend, on va dire, 6 mois de l'année. Les restants des autres 6 mois, je vais traîner quand même. Je vais chercher à droite, à gauche, même s'il n'y a pas de temps fort dans la vie des animaux, mais je suis toujours présent sur le terrain.
2: Vous faites vos photos exclusivement dans la forêt d'Alate ?
4: Et en forêt d'Alate. Après, je fais des photos beaucoup dans les plaines de la région, les plaines de Picardie, pour le chevreuil, parce que c'est un animal qui tient beaucoup, beaucoup aussi en plaine. C'est-à-dire que je vais, sans vouloir trop en révéler, parce que pour éviter qu'il y ait trop de monde, je vais traîner un petit peu sur, on va dire, entre Saint-Martin et puis au-delà de Saint-Denis, on va dire, tous ces secteurs-là. La forêt d'Alate, c'est une forêt que je fréquente depuis mon plus jeune âge. Et j'ai fait aussi beaucoup de fausses photos aussi en forêt d'Argonne, dans la Marne, chez un ami chez qui j'y allais tous les ans au Brame pendant 10 années.
2: Sur les photos qui ont été exposées ce week-end dans l'église, on voit des animaux qui ont été pris sur le vif.
4: Oui, c'est absolument sur le vif parce que c'est beaucoup de photos qui sont faites à l'affût. Mmh. Alors c'est des heures de la connaissance du territoire et de l'animal, surtout en priorité, et ce qui me permet de mettre à l'affût au bon endroit. Et des fois, je vais passer 3-4 jours de suite, en gros une quinzaine d'heures d'affût, sans résultat. Et puis il y a un jour où ça paye. C'est le summum, c'est le plaisir, c'est de l'adrénaline en même temps. Hein. Ouais, ouais. Parce que c'est terrible, on a beau, je m'en lasse jamais. Hein. Je ne m'en lasse pas parce que j'ai toujours la même envie, la même hargne à y aller, c'est tout, et c'est comme ça.
2: Alors on voit des chevreuils, mais pas que.
4: Chevreuils, cerfs, je fais beaucoup d'oiseaux aussi. Les oiseaux, je les fais dans la Brenne. La Brenne, c'est une belle région, c'est la région, on appelle ça le pays aux 1000 étangs. En fait, il y a plus de 3000 étangs, mais il y a beaucoup d'observatoires qu'on n'a pas par chez nous. Et il y a des espèces d'oiseaux comme le héron pourpré qu'on ne trouve pas par chez nous, les hérons bioraux, beaucoup d'oiseaux comme ça que... Mais il y avait, je sais pas, des 150 espèces qui vivent là-bas. J'en fais par ici aussi, hein. Je fais des oiseaux dans les plaines. Par ici, on a beaucoup d'oiseaux, des passereaux comme les tariers, des piquets-pêches, comme j'en ai un qui est là au nourrissage. Et sanglier aussi, j'en ai qu'un exposé, mais j'en ai plusieurs. Ça se résume à ça. Ça va être cerf, chevreuil, sanglier, les oiseaux. Après, je peux tomber sur des mustélidés comme la martre, comme la fouine et compagnie, ou aussi les écureuils. Je m'arrête pas. Les insectes aussi, beaucoup j'aime bien, c'est les. Par exemple, les libellules. Il y a tellement de variétés dans les libellules. Il faut vraiment les connaître pour les identifier. J'arrive à les reconnaître, mais pas toutes. Alors après, j'ai des bouquins pour m'aider.
2: Qu'est-ce qui vous fascine chez les animaux ?
4: C'est-à-dire que c'est quelque chose qu'on n'a pas, nous. On a un manque de respect envers la nature. Les animaux, eux, ils ressentent pas, ils peuvent pas ressentir ce manque-là. On arrive à parfois faire des grosses erreurs envers la nature parce qu'on ne sait pas respecter leur entourage, leur environnement, et puis aussi ce qu'ils font, eux. Il faut aussi leur foutre la paix. Il y a des moments où je n'y vais pas parce que je sais que ça va gêner. Donc je n'y vais pas parce que c'est comme le brame. Le brame, c'est comme tout. Je n'y vais pas jamais le soir parce que le soir, c'est le défilé en forêt, en voiture. C'est devenu une mode. Et puis j'y vais le matin de bonne heure parce que les gens ne veulent pas se lever. Donc moi, j'y suis à 5h, 4h30, 5h, et puis jusqu'à 11h du matin. Bon, moi, je suis tranquille.
2: Quels sont les formats de vos photos ?
4: Actuellement, tous ces formats exposés, c'est des formats qui font 40 par 60 montés sur toile avec un cadre bois. Voilà. Après, j'ai une machine à la maison pour moi sortir des formats en A3. Mais je l'ai fait faire. Je l'ai fait faire en Allemagne parce que c'est très propre au niveau de la qualité. Puis je m'en sors avec des bons prix.
2: En couleur ?
4: Couleur, toujours. J'ai aussi un labo noir et blanc que j'avais depuis toujours, que j'ai conservé, mais je m'en sers de moins en moins. Puis après, maintenant, avec le numérique, c'est facile à faire aussi. Et justement, par rapport à l'avènement du numérique, quand ça a commencé, on va dire, au niveau de la photo, vers les années 2010, par là, c'est devenu une mode. C'est ce qui a permis à beaucoup de jeunes photographes à se lancer à faire de la photo, mais sans connaître la faune et la flore. Mmh. Et donc, c'était devenu... entre guillemets, un bordel, parce que c'est trop facile. Trop facile, la photo était rendue trop facile. Et donc, à l'argentique, c'était autre chose. Ouais, c'est vrai, moi j'ai connu ça aussi. Mais maintenant, je ne crache pas dans la soupe, parce que j'y suis en numérique. Et je m'en plains pas du tout, parce que j'en ai quand même du matériel de qualité. Et puis avec tout ce qu'on a à disposition au niveau des logiciels, on sort quand même des belles choses.
2: Le public a été réceptif à votre exposition ce week-end ?
4: Oui, ça a été, c'est bon. Bien sûr, tout est relatif parce que c'est une petite commune. Et puis bon, il n'y a pas un battage médiatique autour. Hier, on a fait 40-45 personnes, je crois. Là, on arrive presque pareil, il me semble. Ça commence à bouger un petit peu. Bon, donc si on fait une petite centaine de personnes sur le week-end, ça fait plaisir. Ça fait plaisir.
2: Vous avez déjà édité des ouvrages de vos photos ?
4: Non, c'était des projets, puis j'ai jamais fait. C'était au niveau de m'engager, au niveau des frais et compagnie. J'ai jamais été plus loin. J'ai un bouquin qui était commencé depuis des années. Il est dans le PC. Et puis, il est resté là.
2: On peut vous retrouver sur quel réseau social ?
4: Sur Facebook, en tapant Eddy Briand, on trouve moi. Et donc, il y a des photos dessus, en permanence, qui sont renouvelées d'ailleurs.
2: Merci à vous.
4: Je vous en prie, merci beaucoup.
2: C'était Yann Barré pour Radio Valois-Mulsien. Dans le cadre des Journées du patrimoine qui ont eu lieu les 19 et 20 septembre dernier, je me suis rendu dans la commune de Ruys, où j'ai rencontré l'association Les Amis de Ruys, ainsi que le photographe animalier Eddy Briand. Ce dernier exposait des photos de la faune, de la flore, de la forêt d'Alate, dans l'église Saint-Gervais-Saint-Proteste de la commune de Ruys. Au revoir.
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6: 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Le tango des élus, paroles de Renaud Séchant, musique de Renaud Séchant, interprétée de Renaud Séchant et tous ses musiciens, chansons courtes mais suffisantes. 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
14: Qui aurait pu prédire que les coupes dans les services publics laisseraient les enfants dans des écoles surchauffées, des pompiers sans moyens et les hôpitaux à découvert au moment précis où nous en avions le plus besoin.
15: Je suis à Compiègne, à la marche du 26 septembre, marche pour le climat, le vivant, la paix et la justice sociale. Je rencontre Sylvie, qui est infirmière à l'hôpital public, et également Carolina et Marin, qui sont étudiants à l'UTC et qui vont nous parler de ce qu'ils viennent faire à cette marche et ce qu'ils revendiquent. Sylvie et Kat, donc là vous êtes en train de manifester avec une banderole particulière.
16: Alors on a plusieurs banderoles, donc à droite on a ta planète, tu la veux bleue ou cuite. J'avais vu ça dans un film et j'ai trouvé le slogan vraiment excellent. Du coup j'ai collé la planète sur une poêle à frire. L'autre banderole, c'est par rapport à la venue du pape, en fait, moi je suis infirmière à l'hôpital public et il y a eu un message de pour l'hôpital Corentin Celton, comme quoi la venue du pape serait retransmise dans une salle de l'hôpital qui n'était pas une salle dédiée au culte hein, du tout, et que les soignants étaient priés, entre guillemets, de demander aux patients qui voulaient y aller et donc de les accompagner. Donc dans un hôpital public où l'an dernier, moi, à l'hôpital Saint-Louis, on n'avait même pas eu le droit de mettre des sapins dans le hall parce qu'on est laïque, hein, c'est quand même Assistance publique Hôpitaux de Paris. Donc la CGT a vu ça et ils ont fait retirer tout ça et annuler tout ça. Et la troisième, bah, c'est par rapport à notre métier, avant tout comme mère et grand-mère. On est quand même dans un pays et dans un continent où les cancers des enfants augmentent de 1 à 2% par an, ce qui fait un résultat en moyenne de 13% en 20 ans. Et pendant ce temps-là, on vote la loi du plomb et on continue à se fournir chez Bayer et Monsanto. Voilà donc l'histoire de nos pancartes, sachant qu'on est toutes les deux infirmières hein, et puis en cancérologie. Pour vous donner une idée de la moyenne d'âge qui n'arrête pas de baisser, les cancers du testicule chez les hommes à partir de 18 ans jusqu'à à peu près 45 ans, voire même parfois un petit peu plus. Les cancers de la vessie, de la prostate, tout ce qui est hormonodépendant, tout ce qui dépend en fait des perturbateurs endocriniens. Je suis dans un hôpital aussi où je vais vous donner un autre exemple, où j'allais dans tous les services et donc un jour en fait on a eu deux personnes, un couple, c'est-à-dire pas du tout des gens de la même famille, donc on pouvait pas mettre leur leucémie sur le dos de la génétique. En fait, ils habitaient vers la Loire. En fait, on avait souvent des patients qui habitaient là-bas. Et il y avait une usine là-bas, plus que suspecte. Et en fait, tous les deux avaient la même maladie. C'était des gens à peu près du même âge. Donc un couple qui a la même maladie, plus en plus de maladies en hémato, hein, des leucémies, etc. On voit bien qu'il y a une influence sur le climat. Moi, par exemple, qui ai maintenant 64 ans, quand j'étais gamine, j'avais 10 ans, j'ai perdu une de mes petites voisines qui avait 7 ans à l'époque d'une leucémie. Et la seule personne que je connaissais à l'époque qui avait un cancer, c'était un cousin de la femme de mon instituteur. Maintenant, on cherche qui n'a pas de cancer dans sa famille. Okay. Et quand on n'en a qu'un, donc on voit bien, de toute façon, même sans travailler à l'hôpital, en regardant autour de nous, on voit bien en fait l'influence du climat, de la pollution, des pesticides et surtout du coup des décisions de l'État sur notre santé. Parce que pendant ce temps-là, on ferme des hôpitaux, on ferme des lits, mais y a plus de gens qui ont des cancers. On va vous dire, ah oui, c'est parce que la population vieillit. Quelqu'un qui a 18 ans qui a un cancer du testicule, moi je dis, il n'a pas eu le temps de vieillir. Une femme de 25 ans qui a un cancer des ovaires ou de l'utérus, il ne faut pas me dire que c'est à cause de l'âge. Il y a des personnes âgées, c'est vrai, mais la moyenne d'âge n'arrête pas de baisser. Et là, par exemple, je viens d'avoir une jeune femme. En fait, il y a deux semaines, en fait, ça tombe bien parce que j'arrête pas d'y penser que vous m'interviewez. Une jeune femme de 36 ans qui est morte d'un cancer du poumon sans avoir jamais fumé de sa vie et sans avoir de gens autour d'elle qui fumaient. Donc c'est bien que le problème, il vient pas que de la cigarette, hein, il vient bien de notre environnement et des décisions létales en fait que prennent le gouvernement. Donc Duplon, Bayer, Monsanto, Nicolas Sarkozy, Emmanuel Macron, etc. Malheureusement, on en est là à l'augmentation des cancers et surtout chez l'enfant en fait.
9: Vous participez à toutes les marches ?
16: Alors, il n'y en a pas beaucoup, donc ça va.
9: Il n'y en a pas assez.
16: Pas trop mes chaussures. Il n'y en a pas assez en fait pour le climat. Après, c'est vrai que j'essaye d'être mobilisée au maximum, que ce soit pour la santé, pour le climat, pour l'éducation nationale, pour la retraite. Alors là, par contre...
9: À fond.
16: À fond.
9: Vous êtes bientôt à la retraite vous-même.
16: Alors moi-même, oui, je vais être à la retraite dans quelques mois parce que la politique de l'hôpital public à Paris, c'est de mettre tout le monde en 12 heures et donc travailler 10 heures d'affilée déjà avec 3 heures de transport en voiture. C'est dangereux quand je reviens le matin parce que je travaille de nuit. Et là, 12 heures d'affilée plus 1h30 minimum pour aller et 1h30 minimum pour revenir, ça me fera 15 heures hors de chez moi. Dormir sur commande et repartir à 17h pour être au boulot à 19h. Je ne vais pas mourir sur l'autoroute. Hein. Je veux bien mourir sur scène auprès de mes patients, mais pas sur l'autoroute.
9: Merci beaucoup Sylvie. Je suis maintenant avec Carolina et Marin, donc qui font partie de la marche pour le climat, le vivant, la paix et la justice sociale. Et ils sont jeunes, donc j'en profite parce qu'on trouve qu'il n'y a pas beaucoup de jeunes dans la manifestation. Et je me dis, bon, quand même, dans votre génération est tellement concernée. Pourquoi vous êtes là déjà ? On va commencer par là.
10: Je pense qu'on est là parce que ça nous met en colère la situation actuelle, que ce soit politique en général, mais aussi le climat, tout ce qui se passe du point de vue écologique et tout ça, c'est vraiment désastreux. Et notamment sur notre territoire, il y a le canal Seine-Nord-Europe qui est prévu d'être construit et on s'oppose fortement à ça parce qu'on n'a pas envie que notre territoire, ça devienne juste un territoire pour la globalisation, pour enrichir les plus riches et pour tuer toute la biodiversité qui est autour.
9: Et vous êtes engagé de cette manière-là, pourquoi en fait ? Vous le savez, c'est quelque chose qui vous touche particulièrement ?
10: Bah ouais, moi en tout cas ça me touche particulièrement parce que on n'a pas envie de grandir dans un monde comme ça, réfléchir à notre futur, à notre avenir et
9: genre, présent,
10: c'est désastreux. Et même oui, mais même le présent, en mode l'été là c'était catastrophique, nous on a dû faire nos examens sous 40 degrés, il n'y a pas eu de choses prévues pour nous aider, et, on le voit déjà, les impacts ils sont déjà présents.
9: Toi Marin ?
12: Moi c'est un peu pour les mêmes raisons que ce que Carolina a dit, et je trouve ça vraiment dommage que pas plus de jeunes s'engagent. On est quand même dans une école d'ingénieur où on va dans le futur métier avoir des décisions qui auront beaucoup d'impact. Et malgré ça, notre école et même en général, on essaye de nous dépolitiser, de nous faire croire que nos actions auront aucune conséquence sur la société ou en tout cas de nous écarter le plus possible de la politique.
9: Ah,
12: et je trouve ça vraiment dommage. Ouais.
9: Vous n'êtes pas des profs en fait qui s'emparent de causes et qui vous en parlent ? Vous débattez pas de ça avec des profs ? Pas du tout ?
12: Bah franchement, très peu. Très peu.
9: Vous êtes à l'UTC ?
12: À l'UTC, okay. Ouais.
9: Comment vous expliquez qu'il n'y ait pas plus de vos copains, copines, connaissances qui soient là aujourd'hui hein ?
12: Déjà, je pense qu'on n'est pas souvent pris au sérieux et pas assez écouté en général. Donc on n'a pas forcément l'impression d'avoir de l'impact quand on s'engage de manière individuelle comme ça et qu'on va manifester. Après aussi on est étudiant, on doit beaucoup étudier quand même, beaucoup réviser et il faut du temps pour ça. Et il y a beaucoup aussi d'étudiants qui rentrent à Paris.
9: Ah oui d'accord, tout le monde n'est pas dans le coin à l'UTC en fait, c'est ça ?
10: Oui je pense qu'il y a ça et après il y a vraiment une dynamique dans notre université de tout dépolitiser. Il y a l'administration de notre université et d'autres instances qui nous motivent de plus en plus à genre ne rien faire, à ne pas agir. Et du coup, c'est assez difficile de s'engager quand tu fais des études d'ingénieur à l'UTC.
9: C'est difficilement explicable parce qu'aujourd'hui, c'est justement maintenant qu'il faut se mobiliser et puis s'emparer de la situation politique.
10: Oui, c'est sûr qu'il faut se bouger là. Là, particulièrement, il n'y a pas beaucoup de personnes. Après, il y a plein de sujets où on doit se mobiliser. Et après, je pense qu'il y a un truc de manque d'énergie aussi. Enfin, il y a aussi tellement de sujets où on doit s'engager que je pense que là, aujourd'hui, on n'est pas si nombreuses. Mais il y a des fois où on est plus nombreuses. Notamment, du point de vue de l'université, c'est aussi n'importe quoi. Enfin, il y a les frais d'inscription pour les étudiants étrangers qui ont augmenté. À chaque fois, ils font des coupes budgétaires pour nous. Les étudiants et les étudiantes sont de plus en plus précaires. Et enfin, il y a tellement de choses terribles qui se passent.
9: Des manifestations au sein de l'UTC, entre vous, en tout cas ?
10: Oui, il y a plein. Enfin, il y a des mobilisations. Il y a un syndicat étudiant et il y a quelques associations aussi qui s'engagent politiquement. Enfin, on essaye de faire bouger les choses. Après, c'est vrai que c'est difficile parfois, mais je pense qu'il y a quand même un nombre considérable de personnes qui sont touchées par ces sujets et qui veulent agir. Et après, enfin, je sais pas, il y a plein de freins différents, mais je pense qu'il y a plein de gens qui veulent faire des choses et qui sont pas contents de la situation politique, écologique, plein de sujets différents.
15: Merci Carolina et bonne fin de marche.
10: Merci.
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15: C'était Anne-Laure pour RVM. J'étais à la marche du climat du 26 septembre à Compiègne. J'ai rencontré Sylvie et Kat, donc infirmières à l'hôpital public, ainsi que Carolina et Marin, qui sont étudiants à l'UTC. À bientôt sur RVM, la radio qui vous écoute.
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3: En deux coups de cuillère à peau. Voilà une expression auriculaire que l'on va expédier rapidement. Comme souvent, mon petit doigt a précisé qu'il était important de commencer par l'étude des noms qui la composent. Allons-y. Le coup. Ils sont ici au nombre de deux. C'est soit un choc physique, un impact rapide et brutal donné avec une partie du corps ou un objet. Le coup peut être une action soudaine, une tentative, un mouvement rapide, une manœuvre décisive ou bien encore un choc moral, une atteinte psychologique, une commotion souvent qualifiée de dure. Nous ne nous étendrons pas sur le coup qui est tiré par une arme à feu ou par un individu de sexe masculin et nous bannirons définitivement le « du coup » si prisé par les orateurs contemporains. Enchaînons donc sur la cuillère à peau. Précisons pour commencer que notre peau s'orthographie P-O-T et non P-E-A-U pour la différencier de l'espèce d'écumoire utilisée pour prélever la peau du lait par ma grand-mère Louise. Dans la marine militaire française, la cuillère à peau est le sabre d'abordage modèle 1811 muni d'une coquille en forme de cuillère destinée à protéger la main en tout point identique à celui que brandit le capitaine Haddock sur la couverture du Secret de la Licorne. Mais plus communément, la cuillère à peau n'est jamais qu'une grosse louche qui, en raison de sa taille, permet de vider rapidement un récipient ou de servir, vite fait, de grandes louchées de nourriture. Si la signification acquise pour tous de « en deux coups de cuillère à peau » est de faire quelque chose très rapidement et sans difficulté, synonyme d'expression comme « en deux temps trois mouvements » ou bien « en moins de deux », mais pour l'origine, c'est plus controversé. On ne dénombre pas moins de trois hypothèses. La première, attestée par les sieurs Ray et Duneton, les Dupont et Dupont de la linguistique, situe l'apparition de « en deux coups de cuillère à peau » juste avant la guerre 14-18. La cuillère à peau, ustensile de cuisine, permet de servir, vite fait, de grandes louchées de nourriture. C'est de là que viendrait la notion de rapidité associée à notre locution et qui serait née dans le milieu militaire ou carcéral. Une image évoquant le service rapide du rata des bidas ou des prisonniers. Le geste de puiser ou de vider avec cet ustensile se faisant en un instant et sans effort. Plaf, plaf, vite fait, bien fait, zavé du pot, zette servi, bon appétit. Une autre origine, quelquefois proposée, viendrait de la marine à voile, où l'on retrouve la cuillère à peau, le fameux sabre d'abordage qui permettait de régler très facilement un problème. Deux coups au travers de la figure et l'affaire était pliée. Tout aussi expéditive, cette méthode plus violente nous donne une origine de l'expression très convaincante, bien que passée sous silence, voire rejetée par les imminents duettistes Alain Ray, heureux papa du petit Robert, et Claude Duneton, professeur d'anglais corrézien, néanmoins écrivain, romancier, comédien et historien du langage, lexicologue, qui lui n'avait pas l'auriculaire à l'oreille, mais la puce. Enfin, une troisième hypothèse existe, aussi historique que douteuse, même si elle est plus savoureuse car teintée de calembre d'Aisne. Elle nous viendrait d'Antoine de Bourbon, roi de Navarre, né en Picardie, ex-comte de Soissons, mais dont le château, comme chacun sait, se situait à Pau. Alors qu'il était descendu acheter des cigarettes, loin de la reine Jeanne d'Albret, son épouse, celle-ci donna naissance à un beau bébé qui allait devenir le futur Henri IV, rien de moins. Prévenu de l'heureux événement par un SMS de l'époque, le roi annonça le lendemain la bonne nouvelle à ses copains en disant textuellement « Messieurs, la reine nous a donné un petit prince en deux coups de cul hier à Pau. » On reconnaît dans ces mots toute l'estime qu'il portait à sa régulière. Nous ne nous appesantirons pas sur la disparition du très stylé Antoine de Bourbon lors du siège de la ville de Rouen, blessé par un coup d'arquebuse alors qu'il était en train d'uriner sur les murs de la ville. Le coup de cul hier à Pau, pour le coup, n'a pas fait broncher Duneton et Ray malgré la faiblesse du calembour. Va comprendre Charles. À la revoyure.

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1: L'association France Alzheimer-Oise organise un café mémoire ouvert à toute personne concernée par la maladie d'Alzheimer ou maladie apparentée. Il se déroulera ce mercredi de 15h à 17h à la maison des associations 60 bis rue de Soissons à Crépy. L'entrée sera libre, la participation sera gratuite. Pour plus de renseignements ou pour toute question, vous pouvez contacter Jean-Pierre Gruyer au 06 81 56 73 66. Comme chaque année, la médiathèque de Crépy vous invite à découvrir les romans de la rentrée littéraire et partager vos lectures. Rendez-vous le vendredi 16 octobre à 19h pour un moment convivial entre passionnés de littérature à la médiathèque de Crépy.
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2: De la musique, un escabeau, une petite estrade, des banderoles, des enceintes et un micro, ainsi qu'une centaine de personnes qui attendent sur la place de la République de Lille la tenue d'un tribunal populaire contre la politique, ou l'absence de politique, migratoire de l'État français. C'était le 22 août 2026, une date importante pour les sans-papiers et leur soutien, car il y a 30 ans, le 23 août 1996 précisément, a eu lieu une expulsion violente de familles réfugiées dans une église à Paris. C'est l'histoire du coup de hache de l'église Saint-Bernard. À l'époque, les lois Pasqua qui ont succédé aux lois Fontanet contribuent déjà à installer un climat de tension. Criminalisation du séjour irrégulier, pouvoir discrétionnaire des préfets, expulsion, interdiction d'accès aux droits sociaux, attaque contre le groupement familial et le droit d'asile. Dans ce reportage, vous allez entendre Roland, qui est fondateur du comité des sans-papiers du Nord, des intervenants et intervenantes du tribunal populaire, un avocat d'abord pour l'accusation et une avocate pour la défense. Plusieurs victimes, Chen Su, étudiant, Bosco, travailleur du médico-social, Mustapha, du collectif des mineurs de Bois Blanc, et Marion Martel, du Théâtre de l'Opprimé de Lille, qui a aidé à mettre en scène ce tribunal populaire. Que
3: bonjour.
2: Voici.
3: Bonjour, nous on est venu juste porter soutien. Le CSP a décidé, il n'y a pas très longtemps, de créer un tribunal populaire contre la politique migratoire menée par Macron. Et donc pour aujourd'hui, vous allez avoir une version courte qu'on a faite pour la rue. Donc on va avoir besoin de beaucoup vos encouragements et votre soutien, parce que c'est beaucoup de courage aussi de venir témoigner pour elle et eux.
2: Commençons par écouter l'avocat de l'accusation.
4: Bonsoir tout le monde. Tout à l'heure, avec les camarades sans papier, nous constituons un tribunal populaire. Sous vos yeux, nous allons mettre au grand jour les méfaits de cette politique sur des hommes et des femmes. Ce que nous reprochons donc, c'est d'avoir entravé le droit d'asile en multipliant des obstacles administratifs et en complexifiant la procédure. D'avoir instauré des conditions d'accueil contraires à la dignité humaine, avec par exemple l'allongement de la rétention et des OQTF, entendez par obligation de quitter le territoire français. Et enfin, d'avoir mis délibérément en danger la vie d'autrui, en supprimant, par exemple, les opérations de secours.
2: Maintenant, écoutons trois des victimes qui ont pris la parole.
5: Bonjour tout le monde, je m'appelle Chen Su, étudiant étranger.
2: Chen Su, étudiant en philosophie.
5: Au lycée, je m'étais occupé plusieurs fois d'accueillir des étudiants internationaux, dont les Français. Et ce sont eux qui m'ont recommandé vivement de venir ici en France. C'était un pays entier à découvrir. J'étais enthousiaste. J'ai bien galéré dès le début car c'est une méthode francophone. La dissertation, le commentaire, c'était pas facile pour moi. Je me suis forcé à m'y mettre. La connaissance en général est devenue une vraie passion. Mais c'est pas si simple mon histoire. Vous savez, l'année dernière, le 9 décembre 2025, comme tous les jours, j'allais dans le métro. Et là, j'ai vu la police aux frontières. Le contrôle d'identité, la voiture, la garde à vue, l'audition. Madame, pourquoi ici c'est marqué que je suis célibataire alors que je suis paxé et je vous ai dit que je suis à la fac, mais il est bien marqué, je ne suis jamais scolarisé en France. Monsieur, ça sert à rien. Vous savez, derrière vous, il y a encore la queue. Faut arrêter de perdre le temps des autres. Ah, voilà le chinois. Qu'est-ce qu'il veut? Ouais, il veut voir un avocat. Allez, c'est bon, vous allez le voir, votre avocat. Et après, direction centre retention administrative. Faites venir son avocat, c'est bon. Vous savez, monsieur, le CSP, il n'a plus l'accord avec la préfecture. S'il tourne encore, c'est pour gagner de l'argent sur le dos des sans-papiers. Vous y croyez, vous?
6: Non, ça.
5: Justement, j'ai fini par sortir de la garde à vue. Non pas parce qu'ils sont gentils, c'est grâce à mes amis, à mes profs, aux gens mobilisés, aux militants. Vous, les gens, en effet, cette arrestation est à cause d'une OQTF que j'ai depuis 2024. Le motif? Je ne serai pas mature, je ne me serai pas intégré. J'ai tous mes amis ici. J'ai même trouvé mon amoureuse d'aujourd'hui. Et on n'est pas axé. En effet, j'ai commencé une nouvelle vie ici. Une vie dans laquelle je ne parle plus ma langue maternelle. Je ne me vois pas différent des autres, que de vous. Mais quand je me vois dans le miroir, je vois un racisme. Et c'est lorsque la nuit tombée, dans mes rêves, une autre vie apparaît. Une vie dans laquelle on parle une autre langue, ma langue de chez moi, d'un tout petit village en Mongolie intérieure, en Chine. Tellement lointaine, cette vie est devenue une ombre pour moi. Et c'est à ce moment-là, je me sens vraiment la douleur. Je témoigne aujourd'hui pour que cette politique s'arrête. Cette politique qui me fait culpabiliser tous les jours de mon absence. Les petits grandissent sans moi, les vieux vieillissent et décèdent sans moi. Je suis obligé de culpabiliser, de rester ici, car sinon je perds tout ce que j'ai ici. Tout ce que j'ai pu construire ici, mes amis, mon amour.
4: Apparemment, la deuxième chance c'est pour les autres. C'est pas pour les gens qui s'appellent Mamadou ou encore Chen. Néanmoins, Chen, tu as le soutien de tous ces hommes et de toutes ces femmes. Un applaudissement pour Chen.
7: Pendant 25 ans, aide-soignant, de nuit comme de jour.
2: Bosco, aide-soignant qui est devenu sans-papier après 25 ans d'exercice en situation régulière.
7: Les couches, les douches et les fins de vie. Alors de nuit, c'est souvent en maison de retraite. Les accompagnements, les angoisses et surtout quelques familles absentes auprès de nos résidents et qu'il faut être à côté d'eux ou d'elles. Et arriva le Covid. Ah, ce Covid a eu raison de moi administrativement parlant. Et c'est là, au bout de 25 ans d'exercice, je perds ma carte de résident de 9 fois 10 ans. À quelques temps de ma retraite, toute une vie cotisée, je deviens un sans-papier. Alors j'ai l'impression que ce pays va vraiment poignarder. Je suis devenu un sans-papier. Sans-papier mais pas sans mémoire. Je me rappelle de madame Leroux qui, Alzheimer, me disait chaque matin « Mon fils !» Et je me souviens de ce monsieur résistant dont le nom à consonance des pays de l'Est qui m'a dit « Toi, t'es plus français que moi parce que tu as choisi de l'être !» C'est pas la France de Madame Leroux que j'en veux, pas la France de l'hôpital, mais l'autre France, celle qui t'aime quand tu la sers et qui t'oublie quand tu demandes juste à exister. Poignardé par des articles de loi, ça ne saigne pas, hein. Ça fait pas de bruit, mais ça vous tue juste lentement. Je voulais aller à la retraite tranquillement, la tête haute, je dis bien la tête haute, dans un pays que j'ai choisi. Est-ce trop demandé?
8: Je m'appelle Mustapha et je fais partie du collectif des MNA de Bois Blanc à Lille. Il faut reconnaître aujourd'hui que la France est l'un des pays les plus riches au monde. Mais voir des jeunes mineurs dormir dehors, ça fait honte et ça fait pitié, ça fait également peur. Parce que nous sommes des jeunes mineurs qui sont exposés à tout. Face à des personnes qui peuvent nous mettre des dangers, vraiment changer notre vision de la vie. Aujourd'hui, qu'est-ce qu'on veut dire ? Nous sommes ici à Lille, nous sommes plus d'une cinquantaine, peut-être même une centaine, qui n'arrivent pas à être scolarisés. Nous n'arrivons pas même à avoir où y aller pour bien manger. Par la grâce, nous sommes avec des associations comme le CSP 59, comme Utopia, qui nous accompagnent dans ce sens. Avec eux, on arrive à faire des permanences. Mais est-ce que ça suffira pour nous ? Nous sommes ici, c'est pour avoir un avenir meilleur. Mais comment avoir un avenir meilleur, comment avoir les papiers, leurs soi-disant papiers, si nous ne partons pas à l'école, si nous n'arrivons pas à faire des formations dignes de nom. On dit que l'avenir d'une nation se repose sur la jeunesse. Mais il ne faut pas oublier aussi que notre âge, ça prend, ça ne diminue pas. Plus le temps passe, plus le temps ça joue sur nous. Il y a quelques mois de cela, nous étions des mineurs qui se retrouvaient au parc Barbus. Nous étions plus de 100. On a pu faire des manifestations, des tas de manifestations. C'est à la dernière minute, dû à des grandes pluies, nous avons pu être hébergés. Et aujourd'hui, il faut reconnaître encore qu'il y a des jeunes qui dorment au parc à Bois Blanc, des mineurs qui dorment dans la brousse, des mineurs qui dorment sous des tentes. Vraiment, ça fait honte. Si nous venons en France, ce n'est pas pour gratter, non. C'est parce que nous sommes liés par la colonisation. C'est un fait qu'il faut reconnaître. Nous sommes liés par l'histoire. Toutes les personnes qui viennent ici ne viennent pas par hasard. Ils viennent ici, c'est pour avoir, je le réitère, c'est pour avoir un avenir meilleur. C'est peut-être parce que chez eux, là où ils sont, ils n'ont plus d'espoir.
2: Tous trois, ainsi que les autres victimes qui ont pris la parole, se trouvent dans des situations injustes qui les mettent même en danger. Le danger de la précarité, de la misère, au risque de répression, sans parler des autres droits. Pour des raisons d'équité, la parole a été donnée à l'avocate de la Défense.
9: Messieurs, mesdames, nous avons entendu tout au long de ce procès une multitude de mensonges contre mon client, monsieur le président Macron. Soit, mais dès lors, nous ne sommes pas responsables de leur situation de misère. Et si nous sommes aussi stricts en matière migratoire, c'est aussi par anti-racisme. Si nous adoptions une politique de régularisation de tous les sans-papiers, mais des millions et des millions de migrants se déverseraient en flux continu sur la France. Et la montée du racisme serait inévitable. Et nous ne le voulons pas. Oui, il faut dire la vérité. C'est par anti-racisme qu'il faut refuser leur régularisation. Bien sûr, nos accusateurs ont tenté de nous faire pleurer en présentant des situations dramatiques en matière de santé, de vie quotidienne ou de conditions de travail. Mais rien n'oblige les sans-papiers à rester. Rien ne les empêche de retourner chez eux. Mais non, ils préfèrent bénéficier du modèle social français unique sur la planète.
10: Si j'étais vulgaire, j'allais dire qu'il y en a marre des Yaka Faucon. Parce que l'immigration, c'est un sujet sérieux qui se doit des réponses réalistes. La Défense ne montre aucune perspective, aucun chemin. La Défense mélange immigration, chômage, racisme, antiracisme, prestations sociales, délinquance.
2: Quand a été créé le collectif des sans-papiers du Nord ?
11: Engagé socialement sur le terrain de la lutte, mais engagé aussi sur le terrain, effectivement, de diverses formes de lutte, que ce soit les marches, les occupations et aussi malheureusement, parfois trop souvent, la grève de la faim. Ces sans-papiers ont décidé donc ce 18 mars 1996 de sortir de l'ombre et de dire dorénavant, on ne se cache plus. Nous allons ensemble, collectivement, poser la question de la régularisation de tous les sans-papiers. La formule, deux formules. La première formule, c'est d'abord, on n'est pas des clandestins, nous sommes des sans-papiers. Donc c'est une auto-appellation que les sans-papiers se sont donnés eux-mêmes pour casser l'image négative du clandestin. Deuxième élément, nous sortons de l'ombre, nous ne nous cacherons plus. Et dans le prolongement, 13 parents d'enfants français à Lille décident d'entrer aussi dans la danse en posant la question de la régularisation des sans-papiers. Ils sont très rapidement rejoints avant août 1996, par à peu près 201 sans-papiers, les fameux 201 sans-papiers fondateurs de ce qu'on appelle le comité des sans-papiers de Lille à l'époque, qui devient ensuite le comité des sans-papiers 59.
2: Et saviez-vous que la Fédération des comités des sans-papiers a été créée dans notre région ?
11: L'appel à la naissance de ce comité, de cette coordination nationale des sans-papiers, a été rédigé ici à Lille. 48 collectifs des sans-papiers sont nés dans ce sillage-là à travers toute la France. Le mouvement des sans-papiers, c'est la première lutte contre la fascisation. Nous devons lier notre combat pour la régularisation de tous les sans-papiers au combat pour effectivement sauver la démocratie dans ce pays et faire en sorte que effectivement ce ne sont pas les fascistes qui prennent le pouvoir dans ce pays.
2: Je vous remercie d'avoir écouté. C'était un reportage de Roxane pour Micro Rebelle.
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6: Qui aurait pu prédire que les coupes dans les services publics laisseraient les enfants dans des écoles surchauffées, des pompiers sans moyens et les hôpitaux à découvert au moment précis où nous en avions le plus besoin.
7: Je suis à Compiègne, à la marche du 26 septembre, marche pour le climat, le vivant, la paix et la justice sociale. Je rencontre Sylvie, qui est infirmière à l'hôpital public, et également Carolina et Marin, qui sont étudiants à l'UTC et qui vont nous parler de ce qu'ils viennent faire à cette marche et ce qu'ils revendiquent. Sylvie et Kat, donc là vous êtes en train de manifester avec une banderole particulière.
8: Alors on a plusieurs banderoles, donc à droite on a « Ta planète, tu la veux bleue ou cuite ?» J'avais vu ça dans un film et j'ai trouvé le slogan vraiment excellent. Du coup j'ai collé la planète sur une poêle à frire. L'autre banderole, c'est par rapport à la venue du pape. En fait, moi je suis infirmière à l'hôpital public et il y a eu un message pour l'hôpital Corentin-Celton comme quoi la venue du pape serait retransmise dans une salle de l'hôpital qui n'était pas une salle dédiée au culte hein, du tout, et que les soignants étaient priés, entre guillemets, de demander aux patients qui voulaient y aller et donc de les accompagner. Donc dans un hôpital public où l'an dernier, moi, à l'hôpital Saint-Louis, on n'avait même pas eu le droit de mettre des sapins dans le hall parce qu'on est laïque, hein, c'est quand même Assistance publique Hôpitaux de Paris. Donc la CGT a vu ça et ils ont fait retirer tout ça et annuler tout ça. Et la troisième, bah, c'est par rapport à notre métier, avant tout comme mère et grand-mère. On est quand même dans un pays et dans un continent où les cancers des enfants augmentent de 1 à 2% par an, ce qui fait un résultat en moyenne de 13% en 20 ans. Et pendant ce temps-là, on vote la loi du plomb et on continue à se fournir chez Bayer et Monsanto. Voilà donc l'histoire de nos pancartes, sachant qu'on est toutes les deux infirmières hein, et puis en cancérologie. Pour vous donner une idée de la moyenne d'âge qui n'arrête pas de baisser, les cancers du testicule chez les hommes à partir de 18 ans jusqu'à à peu près 45 ans, voire même parfois un petit peu plus. Les cancers de la vessie, de la prostate, tout ce qui est hormonodépendant, tout ce qui dépend en fait des perturbateurs endocriniens. Je suis dans un hôpital aussi où je vais vous donner un autre exemple, où j'allais dans tous les services et donc un jour en fait on a eu deux personnes, un couple, c'est-à-dire pas du tout des gens de la même famille, donc on ne pouvait pas mettre leur leucémie sur le dos de la génétique. En fait, ils habitaient vers la Loire. En fait, on avait souvent des patients qui habitaient là-bas. Et il y avait une usine là-bas, plus que suspecte. Et en fait, tous les deux avaient la même maladie. C'était des gens à peu près du même âge. Donc un couple qui a la même maladie, plus en plus de maladies en hémato, hein, des leucémies, etc. On voit bien qu'il y a une influence sur le climat. Moi, par exemple, qui ai maintenant 64 ans, quand j'étais gamine, j'avais 10 ans, j'ai perdu une de mes petites voisines qui avait 7 ans à l'époque d'une leucémie. Et la seule personne que je connaissais à l'époque qui avait un cancer, c'était un cousin de la femme de mon instituteur. Maintenant, on cherche qui n'a pas de cancer dans sa famille. Okay. Et quand on n'en a qu'un, donc on voit bien, de toute façon, même sans travailler à l'hôpital, en regardant autour de nous, on voit bien en fait l'influence du climat, de la pollution, des pesticides et surtout du coup des décisions de l'État sur notre santé. Parce que pendant ce temps-là, on ferme des hôpitaux, on ferme des lits, mais y a plus de gens qui ont des cancers. On va vous dire, ah oui, c'est parce que la population vieillit. Quelqu'un qui a 18 ans qui a un cancer du testicule, moi je dis, il n'a pas eu le temps de vieillir. Une femme de 25 ans qui a un cancer des ovaires ou de l'utérus, il ne faut pas me dire que c'est à cause de l'âge. Il y a des personnes âgées, c'est vrai. Mais la moyenne d'âge n'arrête pas de baisser. Et là, par exemple, je viens d'avoir une jeune femme. En fait, il y a deux semaines, ça tombe bien parce que j'arrête pas d'y penser que vous m'interviewez. Une jeune femme de 36 ans qui est morte d'un cancer du poumon sans avoir jamais fumé de sa vie et sans avoir de gens autour d'elle qui fumaient. Donc c'est bien que le problème, il vient pas que de la cigarette, hein, il vient bien de notre environnement et des décisions létales en fait que prennent le gouvernement, donc Duplon, Bayer, Monsanto, Nicolas Sarkozy, Emmanuel Macron, etc. Malheureusement, on en est là à l'augmentation des cancers et surtout chez l'enfant en fait.
7: Vous participez à toutes les marches ?
8: Alors, il n'y en a pas beaucoup, donc ça va.
2: en a pas assez.
8: Pas trop mes chaussures. Il y en a pas assez en fait pour le climat. Après, c'est vrai que j'essaye d'être mobilisée au maximum, que ce soit pour la santé, pour le climat, pour l'éducation nationale, pour la retraite. Alors là, par contre...
2: À fond.
8: À fond.
2: Vous êtes bientôt à la retraite, vous-même?
8: Alors, moi-même, oui, je vais être à la retraite dans quelques mois parce que la politique de l'hôpital public à Paris, c'est de mettre tout le monde en 12 heures et donc travailler 10 heures d'affilée déjà avec 3 heures de transport en voiture. C'est dangereux quand je reviens le matin parce que je travaille de nuit. Et là, 12 heures d'affilée plus 1h30 minimum pour aller et 1h30 minimum pour revenir, ça me fera 15 heures hors de chez moi. Dormir sur commande et repartir à 17 heures pour être au boulot à 19. Je ne vais pas mourir sur l'autoroute. Hein. Je veux bien mourir sur scène auprès de mes patients, mais pas sur l'autoroute.
2: Merci beaucoup, Sylvie.
7: Je suis maintenant avec Carolina et Marin, donc qui font partie de la marche pour le climat, le vivant, la paix et la justice sociale. Et ils sont jeunes, donc j'en profite parce qu'on trouve qu'il n'y a pas beaucoup de jeunes dans la manifestation. Et je me dis, bon, quand même, dans votre génération est tellement concernée. Pourquoi vous êtes là déjà? On va commencer par là.
4: Je pense qu'on est là parce que ça nous met en colère la situation actuelle, que ce soit politique en général, mais aussi le climat, tout ce qui se passe du point de vue écologique. Et tout ça, c'est vraiment désastreux. Et notamment sur notre territoire, il y a le canal Seine-Nord-Europe qui est prévu d'être construit et on s'oppose fortement à ça parce qu'on n'a pas envie que notre territoire, ça devienne juste un territoire pour la globalisation, pour enrichir les plus riches et pour tuer toute la biodiversité qui est autour.
7: Et vous êtes engagée de cette manière-là, pourquoi en fait? Vous le savez, c'est quelque chose qui vous touche particulièrement?
4: Bah ouais, moi en tout cas ça me touche particulièrement parce que on n'a pas envie de grandir dans un monde comme ça, réfléchir à notre futur, à notre avenir et
7: genre, présent,
4: c'est désastreux.
7: Simplement.
4: Et même oui, mais même le présent, en mode l'été là c'était catastrophique, nous on a dû faire nos examens sous 40 degrés, il n'y a pas eu de choses prévues pour nous aider, et, enfin, on le voit déjà, enfin, les impacts sont déjà présents.
7: Toi Marin?
5: Moi c'est un peu pour les mêmes raisons que ce que Carolina a dit, et je trouve ça vraiment dommage que pas plus de jeunes s'engagent. On est quand même dans une école d'ingénieurs où on va dans le futur métier avoir des décisions qui auront beaucoup d'impact. Et malgré ça, notre école et même en général, on essaie de nous dépolitiser, de nous faire croire que nos actions auront aucune conséquence sur la société ou en tout cas de nous écarter le plus possible de la politique.
7: Ah,
5: et je trouve ça vraiment dommage. Ouais.
7: Vous n'avez pas des profs en fait qui s'emparent de causes et qui vous en parlent? Vous débattez pas de ça avec des profs, pas du tout?
5: Bah franchement, très peu, très peu.
7: À l'UTC?
5: À l'UTC, okay. Ouais.
7: Comment vous expliquez qu'il n'y ait pas plus de vos copains, copines, connaissances qui soient là aujourd'hui, hein?
5: Déjà, je pense qu'on n'est pas souvent pris au sérieux et pas assez écouté en général. Donc on n'a pas forcément l'impression d'avoir de l'impact quand on s'engage de manière individuelle comme ça et qu'on va manifester. Après aussi on est étudiant, on doit beaucoup étudier quand même, beaucoup réviser et il faut du temps pour ça. Et il y a beaucoup aussi d'étudiants qui rentrent à Paris.
7: Ah oui, donc d'accord, ça, tout le monde n'est pas dans le coin à l'UTC en fait, c'est ça?
4: Oui, je pense qu'il y a ça et après il y a vraiment une dynamique dans notre université de tout dépolitiser. Il y a l'administration de notre université et d'autres instances qui nous motivent de plus en plus à genre ne rien faire, à ne pas agir. Et du coup, c'est assez difficile de s'engager quand tu fais des études d'ingénieur à l'UTC.
7: C'est difficilement explicable parce qu'aujourd'hui, c'est justement maintenant qu'il faut se mobiliser et puis s'emparer de la situation politique.
4: Oui, c'est sûr qu'il faut se bouger là. Là, particulièrement, il n'y a pas beaucoup de personnes. Après, il y a plein de sujets où on doit se mobiliser. Et après, je pense qu'il y a un truc de manque d'énergie aussi. Enfin, il y a aussi tellement de sujets où on doit s'engager que enfin, je pense que là, aujourd'hui, on n'est pas si nombreuses. Mais il y a des fois où on est plus nombreuses. Notamment, enfin, là, du point de vue de l'université, c'est aussi n'importe quoi. Enfin, il y a les frais d'inscription pour les étudiants étrangers qui ont augmenté. À chaque fois, ils font des coupes budgétaires pour nous. Les étudiants et les étudiantes sont de plus en plus précaires. Et, enfin, il y a tellement de choses terribles qui se passent.
7: Des manifestations au sein de l'UTC, entre vous, en tout cas, ou pas?
4: Oui, il y a plein. Enfin, il y a des mobilisations. Il y a un syndicat étudiant et il y a quelques associations aussi qui s'engagent politiquement. Enfin, on essaye de faire bouger les choses. Après, c'est vrai que c'est difficile parfois, mais je pense qu'il y a quand même un nombre considérable de personnes qui sont touchées par ces sujets et qui veulent agir. Après, enfin, je sais pas, il y a plein de freins différents, mais je pense qu'il y a plein de gens qui veulent faire des choses et qui sont pas contents de la situation politique, écologique, enfin, plein de sujets différents.
7: Merci Carolina et bonne fin de marche.
4: Merci.
9: Et 1, et 2, et 3 degrés. C'est un crime contre l'humanité. Et 1, et 2, et 3 degrés. C'est un crime contre l'humanité.
7: C'était Anne-Laure pour RVM. J'étais à la marche du climat du 26 septembre à Compiègne. J'ai rencontré Sylvie et Kat, donc infirmières à l'hôpital public, ainsi que Carolina et Marin, qui sont étudiants à l'UTC. À bientôt sur RVM, la radio qui vous écoute.
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2: 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Un événement convivial qui permet à la fois de vendre et de chiner une grande variété de matériel et fournitures, tissus, dentelles, boutons, mercerie ancienne, laine et nombreux accessoires dédiés à la création textile et artisanale. Alors que vous soyez amateur, créatif, confirmé ou simple curieux, vous pourrez y dénicher des trésors uniques et échanger autour de savoir-faire et de passions communes. Entrée gratuite pour le public, ce sera donc le samedi 17 octobre à la salle des fêtes de Crépy. Infos et réservations pour les exposants au 07 77 33 24 21 ou en écrivant à l'adresse au fil de l'automne@orange.fr.
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3: En deux coups de cuillère à peau. Voilà une expression auriculaire que l'on va expédier rapidement. Comme souvent, mon petit doigt a précisé qu'il était important de commencer par l'étude des noms qui la composent. Allons-y. Le coup. Ils sont ici au nombre de deux. C'est soit un choc physique, un impact rapide et brutal donné avec une partie du corps ou un objet. Le coup peut être une action soudaine, une tentative, un mouvement rapide, une manœuvre décisive ou bien encore un choc moral, une atteinte psychologique, une commotion souvent qualifiée de dure. Nous ne nous étendrons pas sur le coup qui est tiré par une arme à feu ou par un individu de sexe masculin et nous bannirons définitivement le « du coup » si prisé par les orateurs contemporains. Enchaînons donc sur la cuillère à peau. Précisons pour commencer que notre peau s'orthographie P-O-T et non P-E-A-U pour la différencier de l'espèce d'écumoire utilisée pour prélever la peau du lait par ma grand-mère Louise. Dans la marine militaire française, la cuillère à peau est le sabre d'abordage modèle 1811 muni d'une coquille en forme de cuillère destinée à protéger la main en tout point identique à celui que brandit le capitaine Haddock sur la couverture du secret de la licorne. Mais plus communément, la cuillère à peau n'est jamais qu'une grosse louche qui, en raison de sa taille, permet de vider rapidement un récipient ou de servir, vite fait, de grandes louchées de nourriture. Si la signification acquise pour tous de « en deux coups de cuillère à peau » est de faire quelque chose très rapidement et sans difficulté, synonyme d'expression comme « en deux temps trois mouvements » ou bien « en moins de deux », mais pour l'origine, c'est plus controversé. On ne dénombre pas moins de trois hypothèses. La première, attestée par les sieurs Ray et Duneton, les Dupont et Dupont de la linguistique, situe l'apparition de « en deux coups de cuillère à peau » juste avant la guerre 14-18. La cuillère à peau, ustensile de cuisine, permet de servir, vite fait, de grandes louchées de nourriture. C'est de là que viendrait la notion de rapidité associée à notre locution et qui serait née dans le milieu militaire ou carcéral. Une image évoquant le service rapide du rata des bidas ou des prisonniers. Le geste de puiser ou de vider avec cet ustensile se faisant en un instant et sans effort. Plaf, plaf, vite fait, bien fait, zavez du pot, zet servi, bon appétit. Une autre origine, quelquefois proposée, viendrait de la marine à voile, où l'on retrouve la cuillère à peau, le fameux sabre d'abordage qui permettait de régler très facilement un problème. Deux coups au travers de la figure et l'affaire était pliée. Tout aussi expéditive, cette méthode plus violente nous donne une origine de l'expression très convaincante, bien que passée sous silence, voire rejetée par les éminents duettistes Alain Ray, heureux papa du petit Robert, et Claude Duneton, professeur d'anglais corrézien, néanmoins écrivain, romancier, comédien et historien du langage, lexicologue, qui lui n'avait pas l'auriculaire à l'oreille, mais la puce. Enfin, une troisième hypothèse existe, aussi historique que douteuse, même si elle est plus savoureuse car teintée de calembres d'Aisne. Elle nous viendrait d'Antoine de Bourbon, roi de Navarre, né en Picardie, ex-comte de Soissons, mais dont le château, comme chacun sait, se situait à Pau. Alors qu'il était descendu acheter des cigarettes, loin de la reine Jeanne d'Albret, son épouse, celle-ci donna naissance à un beau bébé qui allait devenir le futur Henri IV, rien de moins. Prévenu de l'heureux événement par un SMS de l'époque, le roi annonça le lendemain la bonne nouvelle à ses copains en disant textuellement « Messieurs, la reine nous a donné un petit prince en deux coups de cul hier à Pau. » On reconnaît dans ces mots toute l'estime qu'il portait à sa régulière. Nous ne nous appesantirons pas sur la disparition du très stylé Antoine de Bourbon lors du siège de la ville de Rouen, blessé par un coup d'arquebuse alors qu'il était en train d'uriner sur les murs de la ville. Le coup de cul hier à Pau, pour le coup, n'a pas fait broncher Duneton et Ray malgré la faiblesse du calembour. Va comprendre Charles. À la revoyure.

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1: Nous sommes aujourd'hui le 15 octobre, c'est le jour d'anniversaire de Didier Deschamps, l'ancien sélectionneur des Bleus, qui était encore à la tête de l'équipe de France il y a quelques semaines, juste après la Coupe du Monde de football aux États-Unis, au Canada et au Mexique. Un livre est sorti au début de l'été, intitulé Didier Deschamps, ce que je sais de lui, écrit par Dominique Rouche, sorti chez les éditions Solar. Nous l'avons eu au téléphone, Dominique Rouche, pour nous parler de cet ouvrage et pour nous parler aussi de son ami Didier Deschamps. On écoute tout de suite Dominique Rouche qui nous parle de Didier Deschamps. Ce que je sais de lui, mais vous, qu'est-ce que vous avez envie que les gens retiennent de Didier Deschamps avec le maillot des Bleus, que ce soit en tant que joueur ou encore en tant que sélectionneur, d'un point de vue sportif, mais aussi peut-être aussi derrière l'homme?
2: Alors, d'un point de vue sportif, moi, je ne parlerai pas de ses victoires. Bon, les victoires, elles sont là. Ce que j'aimerais qu'on retienne de lui, c'est ce qu'il a apporté à l'équipe de France et plus généralement à la France. Grâce à lui, on a eu une équipe qui gagnait. Ça faisait longtemps qu'on n'avait pas eu ça. Et puis, il nous a redonné cette fierté d'être français, cette fierté du drapeau et puis les frissons pendant la Marseillaise. Moi, c'est ça que j'aimerais qu'on retienne de lui. Il a fait briller la France. Et ça, merci. Et puis, en tant qu'homme, j'aimerais qu'on retienne cette dernière Coupe du Monde où, comme vous l'avez dit, on a vu derrière le sélectionneur un peu froid, on a vu un homme sensible, un homme qui pouvait avoir les larmes aux yeux, non pas quand sa maman est partie, parce qu'il est très pudique et il en a très peu parlé, mais je ne sais pas si vous l'avez vu à cette dernière conférence de presse ou une interview qu'il a donnée à la fin. À un moment, il a plus pu parler parce qu'il a été submergé par l'émotion et les larmes sont montées. Il faut retenir cette image de lui parce que Didier, c'est ça. C'est un humain, c'est quelqu'un d'extrêmement sensible, mais qui se verrouille pour se protéger, tout simplement.
1: On souhaite bien évidemment un joyeux anniversaire à Didier Deschamps et n'oubliez pas d'aller découvrir ce livre si la carrière de Dédé, comme on l'a surnommé, Didier Deschamps, vous intéresse. Didier Deschamps, ce que je sais de lui, par Dominique Rouche aux éditions Solar. Allez, quant à nous, on se retrouve demain pour d'autres histoires d'un jour et toujours avec Mémoire Sport.
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1: Dans le cadre des Journées du patrimoine, qui ont eu lieu les 19 et 20 septembre, je me suis rendu dans la commune de Ruisse, un village situé sur le plateau du Valois Mulcien, dans la vallée de l'Oise, situé entre la commune de Pont-Sainte-Maxence à l'ouest et celle de Verberie à l'est. L'association Les Amis de Ruisse présentait l'exposition des photos de la faune de la forêt d'Alate dans l'église Saint-Gervais, Saint-Protée de Ruisse. J'ai rencontré la présidente de l'association Les Amis de Ruisse.
2: Bonjour, Marie-Thérèse Parasquevas, présidente de l'association Les Amis de Ruisse, petit village de 136 habitants. Donc nous organisons dans cette église un certain nombre d'événements pour éviter qu'elle ne disparaisse, puisque malheureusement, il n'y a plus d'office. Elle est toujours sacralisée, mais le prêtre n'a pas le temps de faire des offices. Donc nous essayons de donner un peu de vie à la fois au village et à l'église, qui est superbe, puisqu'elle a été en fait complètement restaurée dans les années 60-70 par le baron Bic. Les stylos, etc. Donc il a entièrement financé cette restauration. Bon, elle a 1000 ans, un peu plus de 1000 ans. Vraiment prouvé, on n'est pas là en train de dire on est les meilleurs. En fait, il l'a fait restaurer dans son état d'origine. Donc il a fait creuser le sol, on en a retrouvé un certain nombre de choses, de documents, de corps aussi malheureusement. À l'époque ça se faisait comme ça. Et donc il a entièrement fait refaire, il a enlevé tout ce qui est plâtre autour, il a fait refaire la charpente, enfin vous verrez, c'est assez extraordinaire. Et donc il faut continuer à donner vie à cette église, ça serait bête de la laisser disparaître.
1: C'est une église de type romane.
2: Romane, début, c'est vraiment du pré-roman.
1: Est-il vrai que c'est l'une des églises les plus anciennes de l'Oise ?
2: On a la tendance à dire que c'est la plus ancienne, mais disons que c'est parmi les 5 plus anciennes du Nord, pas seulement de l'Oise, mais du Nord.
1: Qu'est-ce que vous appréciez à l'intérieur de celle-ci ?
2: Son calme, sa beauté, c'est tout est entièrement refait, non pas neuf, mais refait. On a retrouvé un certain nombre de peintures sous les plâtres. Elle est belle, voilà. On se sent bien à l'intérieur.
1: À l'entrée, sur la gauche, il y a une sépulture, on voit un couple dessus.
2: Cette sépulture remonte aux environ 1600. Elle a été retrouvée lorsque l'église a été creusée pour être ramenée à son niveau d'origine. C'était les gens à l'époque, assez souvent les gens riches, étaient enterrés dans les églises. Et donc c'est un couple qui a été enterré dans l'église et dont les restes se trouvent maintenant dans un cimetière qui est à Creil.
1: Alors, lundi en introduction, vous êtes présidente de l'association Les Amis de Ruisse. Oui. Est-ce que vous pouvez la présenter un petit peu plus en détail, cette association ?
2: Oh, l'association, ce sont des gens de Ruisse, mais qui peuvent aussi être de l'extérieur, que j'ai créé il y a 4 ans. J'étais à l'époque au conseil municipal et les gens nous demandaient de faire un petit peu d'activités dans une toute petite mairie. C'est très compliqué. Donc j'ai décidé de créer cette association avec plusieurs personnes du village, du conseil municipal aussi. Mmh. Cette année, on a fait un concert de jazz, des jeunes qui sont pleins de talents et qui ont déjà un certain nombre de récompenses. Là, cette année, donc, on fait les journées du patrimoine. Et au mois de décembre, on va refaire ce qu'on a fait depuis 4 ans, des crèches du monde entier. Et chaque crèche n'est pas posée comme ça au hasard sur un. Elle est dans son environnement. Par exemple, on a quelque chose sur le pôle Nord, il y aura un igloo qu'on a fabriqué. Pour l'Égypte, on va faire. Il y a un certain nombre de choses qui ont été fabriquées. Donc il y aura à peu près cette année, entre 40 et 50 crèches. Et chaque année, on en a des nouvelles. Alors l'exposition va durer tous les week-ends du mois de décembre, l'après-midi uniquement. En semaine, en général, il n'y a personne. Donc, c'est tous les après-midi, du samedi et du dimanche, du mois de décembre, y compris après Noël.
1: Et comment vous faites pour, faire venir autant de crèches
2: Alors, nous sommes un certain 3 ou 4 devenus fanas des crèches. Et on en cherche soit quand on voyage, soit sur Internet. J'ai trouvé une crèche très ancienne, Italie du Nord, très belle, que j'ai fait venir des États-Unis. Il y en a beaucoup, probablement des immigrés italiens entre les deux guerres, qui en ont beaucoup à vendre. Donc on cherche, on fouille et on trouve.
1: Qui vit à Ruisse ?
2: Actuellement, ce sont des gens qui, soit des cadres moyens, soit des cadres supérieurs, soit des employés. La plupart travaillent dans la région, très peu sur Paris, ou sont retraités aussi. Il y a pas mal de retraités. C'est un village qui est passé de l'évolution de purement agricole au début du XXe siècle pour devenir... les gens ont changé. Il y a eu une époque où il y avait beaucoup de résidences secondaires, des Parisiens ou des gens de Compiègne ou les environs. Enfin, nous, quand nous sommes venus avec mon mari, nous étions... Moi, j'étais retraitée, mon mari n'était pas encore tout à fait. Ça peut paraître des gens un peu assez âgés, mais finalement, il y a des jeunes qui arrivent. On a quand même eu 4 naissances entre cette année et l'année dernière. 4 naissances, vous vous rendez compte ?
1: C'est un village de
2: 136 habitants.
1: Y a-t-il une école dans votre village ?
2: Alors, il y a une école qui est à Robertval, le village d'à côté, qui sert Ruiss, Robertval, et une autre commune qui est Pontpoint, une partie de Pontpoint. Donc, cette école est gérée par les 3 mairies. Elle fait donc de la maternelle jusqu'au CP, jusqu'au, je ne sais plus comment on dit, CM2. Voilà. Et après, bon, ce sont les lycées de la région qui sont soit sur Compiègne, soit sur Senlis.
1: Pouvez-vous nous parler de l'exposition qui a eu lieu ce week-end ?
2: On connaissait déjà le photographe. C'est un photographe qui est assez connu dans la région, qui fait des photos animalières absolument géniales. Donc, c'est des photos vraiment prises sur le vif et pas du tout bricolées avec l'intelligence artificielle, puisque maintenant c'est à la mode. Non, c'est vraiment. Il fait déjà des photos depuis très longtemps. On l'avait déjà eu dans une exposition il y a 2 ans, pour des Journées du patrimoine. Ça avait bien marché. Donc, cette fois-ci. On a décidé de recommencer avec de nouvelles photos.
1: Il s'appelle Eddy Briand.
2: Oui, il s'appelle Eddy Briand. Et c'est un monsieur qui est passionné par ce qu'il fait, par les animaux, et qui est passionné.
1: Est-ce que vous êtes satisfaite de la fréquentation durant ces 2 jours ?
2: Hier, on a eu pas mal de fréquentation. Là, aujourd'hui, c'est un peu plus calme, mais la journée n'est pas encore terminée. Quand on avait fait un peu la même chose, on a dû avoir 70 personnes. Là, on ne va pas tarder à frôler les 100 personnes sur les 2 jours.
1: Si les auditeurs de Radio Valois-Mulsien veulent en savoir un petit peu plus sur l'association Les Amis de Ruiss ou peut-être vous rejoindre, comment font-ils ?
2: Alors, on a un site qui s'appelle tout simplement www.lesamisderuiss.com, .fr.com. Et là-dessus, il y a toutes les informations, numéro de téléphone et adresse mail. Merci d'être venu.
1: J'ai rencontré également le photographe animalier qui a exposé dans l'église de Ruiss ce week-end, monsieur Eddy Briand.
3: Bonjour.
1: Alors, vous êtes photographe animalier depuis combien de temps ?
3: Si j'ai commencé, j'avais 17 ans, 18 ans, j'en ai 69 aujourd'hui. D'accord. Et cette passion ne m'a jamais quitté. J'étais toujours sur la brèche, tout le temps. Surtout que là, en ce moment, je viens de terminer, il y a 3 semaines, 1 mois, le rude du Chevreuil. Ça a été une permanence pendant 1 mois, tous les matins, à 5h30 jusqu'à 10h, avec les grosses chaleurs. Et là, maintenant, j'arrive en période de brame. C'est reparti pour 1 mois. Et c'est une passion qui me prend, on va dire, 6 mois de l'année. Les restants des autres 6 mois, je vais traîner quand même. Je vais chercher à droite, à gauche, même s'il n'y a pas de temps fort dans la vie des animaux, mais je suis toujours présent sur le terrain.
1: Vous faites vos photos exclusivement dans la forêt d'Alate ?
3: Et en forêt d'Alate. Après, je fais des photos beaucoup dans les plaines de la région, les plaines de Picardie, pour le chevreuil, parce que c'est un animal qui se tient beaucoup, beaucoup aussi en plaine. C'est-à-dire que je vais, sans vouloir trop en révéler, parce que pour éviter qu'il y ait trop de monde, je vais traîner un petit peu sur, on va dire, entre Saint-Martin et puis au-delà de Saint-Denis, on va dire, tous ces secteurs-là. La forêt d'Alate, c'est une forêt que je fréquente depuis mon plus jeune âge. Et j'ai fait aussi beaucoup de fausses photos aussi en forêt d'Argonne, dans la Marne, chez un ami chez qui j'y allais tous les ans au Bram pendant 10 années.
1: Sur les photos qui ont été exposées ce week-end dans l'église, on voit des animaux qui ont été pris sur le vif.
3: Oui, c'est absolument sur le vif, parce que c'est beaucoup de photos qui sont faites à l'affût. Mmh. Alors, c'est des heures de la connaissance du territoire et de l'animal, hein, surtout en priorité, et ce qui me permet de mettre à l'affût au bon endroit. Et des fois, je vais passer 3-4 jours de suite, en gros une quinzaine d'heures d'affût, sans résultat. Et puis, y a un jour où ça paye. C'est le summum, c'est le plaisir, c'est de l'adrénaline en même temps. Hein. Parce que c'est terrible, on a beau, je m'en lasse jamais. Hein. Je ne m'en lasse pas parce que j'ai toujours la même envie, la même hargne à y aller, c'est tout, et c'est comme ça.
1: Alors on voit des chevreuils, mais pas que.
3: Chevreuils, cerfs, je fais beaucoup d'oiseaux aussi. Les oiseaux, je les fais dans la Brenne. La Brenne, c'est une belle région, c'est la région, on appelle ça le pays aux 1000 étangs. En fait, il y a plus de 3000 étangs, mais il y a beaucoup d'observatoires qu'on n'a pas par chez nous. Et il y a des espèces d'oiseaux comme le héron pourpré qu'on ne trouve pas par chez nous, les hérons bioraux, beaucoup d'oiseaux comme ça que... Mais il y a 150 espèces qui vivent là-bas. J'en fais par ici aussi, hein. Je fais des oiseaux dans les plaines. Par ici, on a beaucoup d'oiseaux des passereaux comme les tariers, des piquets pêche comme j'en ai un qui est là au nourrissage. Et sangliers aussi, j'en ai qu'un exposé, mais j'en ai plusieurs. Ça se résume à ça. Ça va être cerf, chevreuil, sanglier, les oiseaux. Après, je peux tomber sur des mustélidés comme la martre, comme la fouine et compagnie, ou aussi les écureuils. Je m'arrête pas. Les insectes aussi, beaucoup j'aime bien, c'est les. Par exemple, les libellules. Il y a tellement de variétés dans les libellules. Il faut vraiment les connaître pour les identifier. J'arrive à les reconnaître, mais pas toutes. Alors après, j'ai des bouquins pour m'aider.
1: Qu'est-ce qui vous fascine chez les animaux ?
3: C'est-à-dire que c'est quelque chose qu'on n'a pas, nous. On a un manque de respect envers la nature. Les animaux, eux, ils ressentent pas, ils peuvent pas ressentir ce manque-là. On arrive à parfois faire des grosses erreurs envers la nature parce qu'on ne sait pas respecter leur entourage, leur environnement, et puis aussi ce qu'ils font, eux. Il faut aussi leur foutre la paix. Il y a des moments où je n'y vais pas parce que je sais que ça va gêner. Donc je n'y vais pas parce que c'est comme le brame. Le brame, c'est comme tout. Je n'y vais pas jamais le soir parce que le soir, c'est le défilé en forêt, en voiture. C'est devenu une mode. Puis j'y vais le matin de bonne heure parce que les gens ne veulent pas se lever. Donc moi, j'y suis à 5h, 4h30, 5h, et puis jusqu'à 11h du matin. Bon, moi, je suis tranquille.
1: Quels sont les formats de vos photos ?
3: Actuellement, tous ces formats exposés, c'est des formats qui font 40 par 60 montés sur toile avec un cadre bois. Voilà. Après, j'ai une machine à la maison pour moi sortir des formats en A3. Mais je l'ai fait faire. Je l'ai fait faire en Allemagne parce que c'est très propre au niveau de la qualité. Puis je m'en sors avec des bons prix.
1: En couleur ?
3: Couleur, toujours. J'ai aussi un labo noir et blanc que j'avais depuis toujours, que j'ai conservé, mais je m'en sers de moins en moins. Puis après, maintenant, avec le numérique, c'est facile à faire aussi. Et justement, par rapport à l'avènement du numérique, quand ça a commencé, on va dire, au niveau de la photo, vers les années 2010, par là, c'est devenu une mode. C'est ce qui a permis à beaucoup de jeunes photographes à se lancer à faire de la photo, mais sans connaître la faune et la flore. Mmh. Et donc, c'était devenu... entre guillemets, un bordel, parce que c'est trop facile. Trop facile, la photo était rendue trop facile. Et donc, voilà, à l'argentique, c'était autre chose. Ouais, c'est vrai, moi j'ai connu ça aussi. Mais maintenant, je ne crache pas dans la soupe, parce que j'y suis en numérique. Et je m'en plains pas du tout, parce que j'en ai quand même du matériel de qualité. Et puis, avec tout ce qu'on a à disposition au niveau des logiciels, on sort quand même des belles choses.
1: Le public a été réceptif à votre exposition ce week-end ?
3: Oui, ça a été, c'est bon. Bien sûr, tout est relatif parce que c'est une petite commune. Et puis bon, il n'y a pas un battage médiatique autour. Hier, on a fait 40-45 personnes, je crois. Là, on arrive presque pareil, il me semble. Ça commence à bouger un petit peu. Bon, donc si on fait une petite centaine de personnes sur le week-end, ça fait plaisir. Ça fait plaisir.
1: Vous avez déjà édité des ouvrages de vos photos ?
3: Non, c'était des projets, puis j'ai jamais fait. C'était au niveau de m'engager, au niveau des frais et compagnie. J'ai jamais été plus loin. J'ai un bouquin qui était commencé depuis des années. Il est dans le PC. Et puis, il est resté là.
1: On peut vous retrouver sur quel réseau social ?
3: Sur Facebook, en tapant Eddy Briand, on trouve moi. Et donc, il y a des photos dessus, en permanence, qui sont renouvelées, d'ailleurs.
1: Merci à vous.
3: Je vous en prie, merci beaucoup.
1: C'était Yann Barré pour Radio Valois-Mulsien. Dans le cadre des Journées du patrimoine qui ont eu lieu les 19 et 20 septembre dernier, je me suis rendu dans la commune de Ruys, où j'ai rencontré l'association Les Amis de Ruys, ainsi que le photographe animalier Eddy Briand. Ce dernier exposait des photos de la faune, de la flore, de la forêt d'Alate, dans l'église Saint-Gervais, Saint-Proteste, de la commune de Ruys. Au revoir.
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5: Claude Larosa, artiste peintre vivant à Crépy-en-Valois, expose ses tableaux à la médiathèque Alexandre Dumas à Villers-Cotterêts jusqu'au samedi 7 novembre. L'exposition des œuvres de Claude Larosa, intitulée « Voyage » est visible aux heures d'ouverture de la médiathèque rue de la Pléiade à Villers-Cotterêts.
6: 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Elle donne rendez-vous aux promeneurs à 9h30 sur le parking de l'abbaye de Valserie. Le pique-nique sera tiré du sac. À 14h30, visite de l'abbaye de Valserie. Participation financière de 5 euros. Pour toute information complémentaire, contactez le 06 71 38 32 53.
0: L'Amorti organise le dimanche 18 octobre une gratifoire à Longueuil-Sainte-Marie. Le concept est simple, vous déposez des objets en bon état dont vous n'avez plus l'utilité et vous pouvez repartir gratuitement avec ce qui vous plaît. Rendez-vous de 10h à 16h à la salle multifonction rue de la Gare à Longueuil-Sainte-Marie. Dépôt des objets à 9h30, récupération des objets restants dès 16h. Plongée au cœur d'une comédie irrésistible signée Eugène Labiche et mise en scène par Pascal Turbet. L'affaire de la rue Lourcine sera jouée le samedi 17 octobre à 20h30 au Centre culturel MJC à Crépy. L'histoire plonge le spectateur au cœur d'un quiproquo et d'un engrenage hilarant. Le nombre de places étant limité, il est fortement conseillé de réserver au préalable sur la billetterie du Centre culturel MJC ou aux 03 44 39 63 18.
5: La journée de la faux aura lieu le samedi 24 octobre de 14h à 18h au relais nature du Fournet, situé route de Valigny à Coyolles. 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La participation à cette journée du 24 octobre sera gratuite, mais l'inscription est obligatoire au 03 44 87 01 00. 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
7: Qui aurait pu prédire que les coupes dans les services publics laisseraient les enfants dans des écoles surchauffées, des pompiers sans moyens et les hôpitaux à découvert au moment précis où nous en avions le plus besoin.
8: Je suis à Compiègne, à la marche du 26 septembre, marche pour le climat, le vivant, la paix et la justice sociale. Je rencontre Sylvie, qui est infirmière à l'hôpital public, et également Carolina et Marin, qui sont étudiants à l'UTC et qui vont nous parler de ce qu'ils viennent faire à cette marche et ce qu'ils revendiquent. Sylvie et Kat, donc là vous êtes en train de manifester avec une banderole particulière.
9: Alors on a plusieurs banderoles, donc à droite on a « Ta planète, tu la veux bleue ou cuite ?» J'avais vu ça dans un film, mais j'ai trouvé le slogan vraiment excellent. Du coup j'ai collé la planète sur une poêle à frire. L'autre banderole, c'est par rapport à la venue du pape, en fait, moi je suis infirmière à l'hôpital public et il y a eu un message de pour l'hôpital Corentin Celleton comme quoi la venue du pape serait retransmise dans une salle de l'hôpital qui n'était pas une salle dédiée au culte hein, du tout et que les soignants étaient priés entre guillemets, de demander aux patients qui voulaient y aller et donc de les accompagner. Donc dans un hôpital public où l'an dernier, moi, à l'hôpital Saint-Louis, on n'avait même pas eu le droit de mettre des sapins dans le hall parce qu'on est laïque, hein, c'est quand même Assistance publique Hôpitaux de Paris. Donc la CGT a vu ça et ils ont fait retirer tout ça et annuler tout ça. Et la troisième, bah, c'est par rapport à notre métier, avant tout comme mère et grand-mère. On est quand même dans un pays et dans un continent où les cancers des enfants augmentent de 1 à 2% par an, ce qui fait un résultat en moyenne de 13% en 20 ans. Et pendant ce temps-là, on vote la loi du plomb et on continue à se fournir chez Bayer et Monsanto. Voilà donc l'histoire de nos pancartes, sachant qu'on est toutes les deux infirmières hein, et puis en cancérologie. Pour vous donner une idée de la moyenne d'âge qui n'arrête pas.

0: on voit bien qu'il y a une influence sur le climat. Moi, par exemple, qui ai maintenant 64 ans, quand j'étais gamine, j'avais 10 ans, j'ai perdu une de mes petites voisines qui avait 7 ans à l'époque d'une leucémie. Et la seule personne que je connaissais à l'époque qui avait un cancer, c'était un cousin de la femme de mon instituteur. Maintenant, on cherche qui n'a pas de cancer dans sa famille. Et quand on n'en a qu'un, donc on voit bien, de toute façon, même sans travailler à l'hôpital, en regardant autour de nous, on voit bien en fait l'influence du climat, de la pollution, des pesticides et surtout du coup des décisions de l'État sur notre santé. Parce que pendant ce temps-là, on ferme des hôpitaux, on ferme des lits, mais bah, y a plus de gens qui ont des cancers. On va vous dire, ah oui, c'est parce que la population vieillit. Bah, quelqu'un qui a 18 ans qui a un cancer du testicule, moi je dis, il n'a pas eu le temps de vieillir. Une femme de 25 ans qui a un cancer des ovaires ou du utérus, faut pas me dire que c'est à cause de l'âge. Il y a des personnes âgées, c'est vrai. Mais la moyenne d'âge n'arrête pas de baisser. Et là, par exemple, je viens d'avoir une jeune femme. En fait, il y a 2 semaines, en fait, ça tombe bien parce que j'arrête pas d'y penser que vous m'interviewez. Une jeune femme de 36 ans qui est morte d'un cancer du poumon sans avoir jamais fumé de sa vie et sans avoir de gens autour d'elle qui fumaient. Donc c'est bien que le problème, il vient pas que de la cigarette, hein. Il vient bien de notre environnement et des décisions létales en fait que prennent le gouvernement, donc Duplon, Bayer, Monsanto, Nicolas Sarkozy, Emmanuel Macron, etc. Malheureusement, on en est là à l'augmentation des cancers et surtout chez l'enfant en fait.
1: Vous participez à toutes les marches ?
0: Alors, il n'y en a pas beaucoup, donc ça va.
1: Il n'y en a pas assez.
0: Pas trop mes chaussures. Il n'y en a pas assez en fait pour le climat. Après, c'est vrai que j'essaye d'être mobilisée au maximum, que ce soit pour la santé, pour le climat, pour l'éducation nationale, pour la retraite. Alors là, par contre.
1: À fond ?
0: À fond.
1: Vous êtes bientôt à la retraite vous-même?
0: Alors moi-même, oui, je vais être à la retraite dans quelques mois parce que la politique de l'hôpital public à Paris, c'est de mettre tout le monde en 12 heures. Et donc travailler 10 heures d'affilée déjà, avec 3 heures de transport en voiture, c'est dangereux quand je reviens le matin parce que je travaille de nuit. Et là, 12 heures d'affilée plus 1h30 minimum pour aller et 1h30 minimum pour revenir, ça me fera 15 heures hors de chez moi. Dormir sur commande et repartir à 17h pour être au boulot à 19h. Je ne vais pas mourir sur l'autoroute. Hein. Je veux bien mourir sur scène auprès de mes patients, mais pas sur l'autoroute.
1: Merci beaucoup Sylvie. Je suis maintenant avec Carolina et Marin, donc qui font partie de la marche pour le climat, le vivant, la paix et la justice sociale. Et ils sont jeunes, donc j'en profite parce qu'on trouve qu'il n'y a pas beaucoup de jeunes dans la manifestation. Et je me dis, bon, quand même, dans votre génération est tellement concernée. Pourquoi vous êtes là déjà? On va commencer par là.
2: Je pense qu'on est là parce que ça nous met en colère la situation actuelle, que ce soit politique en général, mais aussi le climat, tout ce qui se passe du point de vue écologique et tout ça, c'est vraiment désastreux. Et notamment sur notre territoire, il y a le canal Seine-Nord-Europe qui est prévu d'être construit et on s'oppose fortement à ça parce qu'on n'a pas envie que notre territoire, ça devienne juste un territoire pour la globalisation, pour enrichir les plus riches et pour tuer toute la biodiversité qui est autour.
1: Et vous êtes engagé de cette manière-là, pourquoi en fait? Vous le savez, c'est quelque chose qui vous touche particulièrement?
2: Bah ouais, moi en tout cas ça me touche particulièrement parce que on n'a pas envie de grandir dans un monde comme ça, réfléchir à notre futur, à notre avenir et
1: genre,
2: c'est désastreux. Et même oui, mais même le présent, en mode l'été là c'était catastrophique, nous on a dû faire nos examens sous 40 degrés, il n'y a pas eu de choses prévues pour nous aider, et, on le voit déjà, les impacts sont déjà présents.
1: Toi Marin?
3: Moi c'est un peu pour les mêmes raisons que ce que Carolina a dit, et je trouve ça vraiment dommage que pas plus de jeunes s'engagent. On est quand même dans une école d'ingénieurs où on va dans notre futur métier avoir des décisions qui auront beaucoup d'impact, et malgré ça, notre école et même en général, on essaie de nous dépolitiser, de nous faire croire que nos actions auront aucune conséquence sur la société, ou en tout cas de nous écarter le plus possible de la politique.
1: Ah,
3: et je trouve ça vraiment dommage. Ouais.
1: Vous n'avez pas des profs en fait qui s'emparent de causes et qui vous en parlent? Vous débattez pas de ça avec des profs? Pas du tout?
3: Bah franchement, très peu, très peu.
1: À l'UTC?
3: À l'UTC, okay. Ouais.
1: Comment vous expliquez qu'il n'y ait pas plus de vos copains, copines, connaissances qui soient là aujourd'hui, hein?
3: Déjà, je pense qu'on n'est pas souvent pris au sérieux et pas assez écouté en général. Donc on n'a pas forcément l'impression d'avoir de l'impact quand on s'engage de manière individuelle comme ça et qu'on va manifester. Après aussi, on est étudiant, on doit beaucoup étudier quand même, beaucoup réviser. Et

0: faut du temps pour ça. Et il y a beaucoup aussi d'étudiants qui rentrent à Paris.
1: Ah oui, d'accord. Donc, tout le monde n'est pas dans le coin à l'UTC, en fait, c'est ça?
2: Oui, je pense qu'il y a ça. Et après, il y a vraiment une dynamique dans notre université de tout dépolitiser. Il y a l'administration de notre université et d'autres instances qui nous motivent de plus en plus à genre ne rien faire, à ne pas agir. Et du coup, c'est assez difficile de s'engager quand tu fais des études d'ingénieur à l'UTC.
1: C'est difficilement explicable parce qu'aujourd'hui, c'est justement maintenant qu'il faut se mobiliser et puis s'emparer de la situation politique.
2: Oui, c'est sûr qu'il faut se bouger là. Là, particulièrement, il n'y a pas beaucoup de personnes. Après, il y a plein de sujets où on doit se mobiliser. Et après, je pense qu'il y a un truc de manque d'énergie aussi. Enfin, il y a aussi tellement de sujets où on doit s'engager que je pense que là, aujourd'hui, on n'est pas si nombreuses. Mais il y a des fois où on est plus nombreuses. Notamment, du point de vue de l'université, c'est aussi n'importe quoi. Enfin, il y a les frais d'inscription pour les étudiants étrangers qui ont augmenté. À chaque fois, ils font des coupes budgétaires pour nous. Les étudiants et les étudiantes sont de plus en plus précaires. Et enfin, il y a tellement de choses terribles qui se passent.
1: Des manifestations au sein de l'UTC, entre vous, en tout cas ?
2: Oui, il y a plein. Enfin, il y a des mobilisations. Il y a un syndicat étudiant et il y a quelques associations aussi qui s'engagent politiquement. Enfin, on essaye de faire bouger les choses. Après, c'est vrai que c'est difficile parfois, mais je pense qu'il y a quand même un nombre considérable de personnes qui sont touchées par ces sujets et qui veulent agir. Après, je sais pas, il y a plein de freins différents, mais je pense qu'il y a plein de gens qui veulent faire des choses et qui sont pas contents de la situation politique, écologique, plein de sujets différents.
1: Merci Carolina et bonne fin de marche.
2: Merci.
3: Et 1, et 2, et 3 degrés, c'est un crime contre l'humanité. 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
1: C'était Anne-Laure pour RVM. J'étais à la marche du climat du 26 septembre à Compiègne. J'ai rencontré Sylvie et Kat, donc infirmières à l'hôpital public, ainsi que Carolina et Marin, qui sont étudiants à l'UTC. À bientôt sur RVM, la radio qui vous écoute.
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1: L'association France Alzheimer-Oise organise un café mémoire ouvert à toute personne concernée par la maladie d'Alzheimer ou maladie apparentée. 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L'entrée sera libre, la participation sera gratuite. Pour plus de renseignements ou pour toute question, vous pouvez contacter Jean-Pierre Gruyer au 06 81 56 73 66. Comme chaque année, la médiathèque de Crépy vous invite à découvrir les romans de la rentrée littéraire et partager vos lectures. Rendez-vous le vendredi 16 octobre à 19h pour un moment convivial entre passionnés de littérature à la médiathèque de Crépy.
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Bonjour, Joëlle du Fil d'Ariane, toujours très heureuse de vous retrouver. Je vous propose aujourd'hui de partir dans les pays de l'Est en écoutant une nouvelle intitulée « L'asphalte » de Sylvain Tesson. Une autre, « Un mystère » d'Anton Tchekhov. Drame humain pour la première, psychologie et pointe d'humour pour la seconde. Bonne écoute. L'asphalte. Salaud ! On entendait tinter les bouteilles longtemps avant d'apercevoir le livreur. Chaque soir, la scène était la même. Edolphius se rangeait pour laisser passer le camion et se protéger le nez avec son foulard, mais la poussière lui fourrageait les muqueuses et lui laissait un goût d'emplâtre dans la bouche. Il toussait, crachait, s'étranglait. Un petit filet de bave brunie lui coulait dans la barbe. Alors, il insultait le livreur, la piste, sa vie. On ne pèse pas grand-chose sur cette terre lorsqu'on en est réduit à gueuler contre la poussière. Il fallait 30 minutes à Edolphius pour rentrer des champs jusque chez lui. Il habitait une maison de bois dans le centre du village. L'été, il faisait la route, la faux sur l'épaule. L'hiver, avec la bêche. Il marchait doucement. Son cœur nécrosé par le tabac et l'eau-de-vie de prune ne battait pas assez fort pour les longues foulées. Il avait 50 ans et le corps en ruine. Le village de Tsalka était construit au bord d'un lac à l'abri des ondulations de collines. Sol volcanique, alpage bien vert, les éboulis de lave au sommet des crêtes s'épandaient dans le pli des versants. Les prairies avaient recouvert les coulées. L'été, les fleurs s'ouvraient, appétissantes. Les moutons sentaient qu'ils ne pourraient pas avaler la montagne et devenaient fébriles. Ils mastiquaient furieusement. Les pentes se peuplaient de faucheurs. Les bergeronnettes gobaient les insectes à chaque coup de faux. Les fenaisons duraient un mois. Les types aiguisaient leurs lames. Les pierres crissaient sur le métal. Les femmes apportaient des cruchons à col étroit remplis de vin de cacessie. Pas un géorgien n'aurait avoué qu'il s'agissait d'un immonde verjus. Le soir, le foin s'entassait sur les carrioles. Chaque famille rapportait sa moisson à la ferme. Edolphius n'avait pas de carriole. Il s'employait dans le champ des autres. Et à la fin de la journée, il rentrait à pied, seul. Le soleil dorait les Talsweg. Nader, quand l'URSS existait encore, Edolphius était allé avec les Komsomol au musée de l'Ermitage à Leningrad. Il avait vu les scènes champêtres des maîtres hollandais. Les toiles baignaient dans la même lumière qu'ici. Mais les villages, là-bas, paraissaient mieux tenus. Le camion revenait, traînant le voile rouge du crépuscule. Edolphius disparut dans le nuage et jura de nouveau. Les choses ne pouvaient plus durer. Il fallait parler à Yuri. La route qui traversait Tsalka menait à la ville de Batumi, par le village d'Olyangi. Il fallait supporter 6 heures de chaos pour venir à bout de 100 kilomètres qui séparaient de la mer. Les premiers lacets conduisaient à la forêt. L'air devenait humide. La route serpentait 30 fois, puisque c'était Olyangi. Quelques maisons de pierre noire levées par les Arméniens au temps des carnages turcs. La piste descendait ensuite le long de la rivière en passant des ponts. 3 heures agréables. On s'arrêtait pour pêcher, on grillait les poissons sur le feu. Du temps des Rouges, la Géorgie était considérée comme un paradis. Edolphius réfléchissait. Il se demandait au nom de quoi Tsalka, son village, n'avait pour desserte qu'une piste de cailloux. Pourtant, l'asphalte gagnait le reste du monde. Même en Afrique, les villes tiraient leur langue noire à travers la brousse. Toute l'humanité, jusqu'au dernier des nègres, foulait le goudron. La modernité s'est penchée dans les campagnes planétaires. Mais Tsalka, place forte des irréductibles ratés de Géorgie, n'avait pas le droit d'entrer dans la danse. Ici, on devait continuer à cracher ses poumons dans la poussière et à patauger dans les fondrières.
et Dollfuss devenait mauvais. La Géorgie était une vieille catin affalée au piémont du Caucase. Elle s'était livrée à tous, les Turcs, les Russes, même les Grecs étaient venus ici, s'infiltrant par d'étroits défilés. Et pourtant, il y avait eu des heures de gloire. Jadis, le Turc avait mangé dans la main géorgienne. D'imprenables forteresses chrétiennes avaient couronné les pitons de l'Anatolie et la croix de Nino avait flotté jusque sur le rivage méditerranéen. Aujourd'hui, le pays ne pesait plus rien. Dans les journaux, ils appelaient cela le déclin des nations. Il s'arrêta devant une fourmilière. Il le connaissait bien, ce monticule. C'était comme une borne à la moitié du chemin. Il sortit de sa poche une flasque et but une gorgée. La bonne coulée lui flamba la trachée. Il lampa une autre rasade. Cette fois, il sentit la creuter du brach. De la main droite, il tapota légèrement le monticule. Les fourmis s'affolèrent. Quelques-unes grimpèrent sur sa main et lui pincèrent la peau. Il les épousta. Les insectes avaient aspergé sa paume d'acide formique. Il s'envoya le liquide dans la narine droite. Le principe ammoniaqué lui déchira le sinus et il contempla, les paupières mi-closes, les colonnes de fantassins couler de la montagne en vie. Il venait de s'octroyer le shoot du prolétaire. Même ces saloperies d'insectes circulent mieux que nous. Il flanqua un coup de pied dans la fourmilière. La petite Babel explosa. Yuri Asfaltachvili présidait la réunion du conseil de la municipalité dans la salle de la mairie. On était en train de débattre du sort de la statue de Staline qui trônait dans un champ de luzerne. Dans le village, des voix s'étaient élevées pour qu'on l'abatte. Non pas tellement qu'on tint à solder les comptes du communisme, mais parce que le zinc valait cher au port de Batoumi. Les membres du conseil écoutaient l'adjoint, lire les cours des matières premières parus dans le journal de la veille, quand Edolphius entra. « Silence, bande de ratés! Il faut que cela cesse !» Edolphius avait violemment poussé la porte et le panneau avait claqué contre le mur. La secrétaire du maire réprima un petit cri. « Si tu veux dire quelque chose, Edolphius, tu prends rendez-vous avec Anastasia Petrovna, et on t'entendra lors du prochain conseil. » Ça ne marche plus comme ça, Yuri. Toute la planète est goudronnée, sauf Tsalka. Nous sommes la risée du monde. Edolphius, nous travaillons. Nous n'avons pas de temps pour les ivrognes. Fiche le camp. Il nous faut le goudron. Nous vivons en prison dans ces montagnes. Le vétérinaire, membre du conseil municipal, avait été champion de lutte à Tbilissi. Il éjecta Edolphus dans la rue. Le faucheur perdit l'équilibre, tomba dans la boue. Deux jarres lui mordirent les mollets. Les édiles refermèrent la porte et ont repris la séance. « 100 grammes, dit Edolphus à Tamara. Assis dans le coin, il tenait son verre de vodka à deux mains. Le café avait été ouvert en 1950. Il faisait alors office de club de la culture pour les ouvriers de la centrale hydroélectrique. La salle était spacieuse, on y dansait. Après la chute de l'URSS, on n'avait pas retiré le portrait de Lénine. Edolphius le fixait. À cause de l'éclairage blafard, Vladimir Ilitch Ulianov avait mauvais teint. Les ombres accentuaient ses traits asiates. Il avait l'air d'un bâtard turco-mongol. Dire que lui, Edolphus, avait lu sans débander les œuvres complètes du chef dans une édition russe en 18 tomes. Il aurait bien voulu parler à Tamara. C'était une gentille serveuse. Mais la chaîne IFI, encastrée dans le mur à bouteilles, crachait de la pop russe. Les tatus chantaient. De Lolita à sourcils percés. Le volume de la musique empêchait toute communication. Aux tables voisines, on buvait sans un mot.
Il fit signe à Tamara d'éteindre. « Qu'est-ce que tu veux ? » dit-elle. « Je veux de l'asphalte. » Il s'adressa à la table voisine. « Mais vous n'êtes pas fatigué de cahoter sur la rocaille ?»« Tais-toi, Idiolphus, » dit Tamara. « N'embête pas les gens. Mais regardez-vous, vous êtes déjà mort. Le monde entier roule sur du velours et nous, à Tsalka, on est infoutus de faire monter une goudronneuse. » Il jeta la monnaie sur la table et quitta le bar. Quand il eut passé la porte, Tamara remit la radio à fond. Du bar à la maison, il y avait 500 mètres. Et Idiolphus entendit longtemps la musique. À présent, c'était ce taré de Fiodor, star du hip-hop sibérien, qui chantait des trucs de dégénéré. Alcool le matin, liberté pour la journée. Ses propres filles adoraient Fiodor. La fille d'une canalisation avait fait de la rue un bourbier. Il s'englua dans les flaques, réveilla un cochon derrière la palissade d'une maison. Des chiens aboyèrent. Une Volga blanche passa, plein phare. La boue gicla sur sa chemise. Il reconnut la voiture de Piotr, le boucher. L'année dernière, elle s'était embourbée en plein village. Il avait fallu faire venir un tracteur d'Olyangui pour l'extraire du merdier. « Tu rentres à l'heure des Russes et tu pues !» Et Idiolphus ne répondit pas à sa femme. Tatiana et Oksana se disputaient une console de jeux vidéo. Il aurait bien voulu un baiser. Il les appela, mais il n'avait aucune chance contre les écouteurs. Les jumelles d'Idiolphus avaient 18 ans et rien à lui dire. Elles rêvaient de la ville, se traînaient dans les journées. La télé leur avait apporté la connaissance du monde. Elles vivaient, greffées à l'écran. Elles n'aimaient pas l'odeur des champs, redoutaient l'obscurité des bois, ne savaient pas traire les vaches. Le seul moyen de les arracher à l'abrutissement était de leur donner la possibilité de gagner la ville. Et Idiolphus ferait venir le goudron jusqu'ici pour elles. L'asphalte les sauverait. Tous les adolescents du village vivaient dans l'obsession de Batoumi, l'inaccessible étoile. Là-bas, dans les guinguettes, on faisait rôdir des chakliks devant la baie illuminée où croisaient des tankers pleins de naftes azéries à destination du Bosphore. Les boîtes de nuit grouillaient jusqu'à 6 heures du matin de gens impatients de baiser. À la moindre occasion, les jeunes de Tsalka montaient dans le bus. Ils encaissaient les chaos et au bout de 6 heures, c'était la ville, la nouvelle vie. Alors, il rêvait de s'installer et de ne plus jamais remonter. Pour renverser la tendance, il fallait rabouter Tsalka à son siècle. Jusqu'à l'automne, Idiolphus se démena. Le soir, après les travaux des champs, il organisa des réunions à l'école communale. L'instituteur Prentice fut un allié de première heure. Lui aussi savait que les pistes de poussière sont à sens unique. Les enfants les dévalent et ne reviennent pas. Pour les humains, les transhumances sont sans retour. Au début, les paysans boudèrent l'initiative. On crut qu'Idiolphus et Prentice visaient un siège au conseil, qu'ils se lançaient dans la brigue. On ne voulait pas de changement. Le maire était corrompu, son successeur le serait peut-être davantage. Tsalka avait survécu parce que rien n'avait jamais évolué. Ici, on se méfiait des agitateurs. Lorsque la dissidente politique Anna Pougatchivili avait été assassinée sur le seuil de son appartement, on avait murmuré qu'elle l'avait cherchée. Dans le voisinage, les choses étaient semblablement endormies à l'ombre des volcans. Il y avait des petits villages à moins de 3 kilomètres que se partageaient 3 communautés, les Grecs, les Arméniens et les Azéris. Ils étaient reliés les uns aux autres par des routes pavées de galérons. Enfer pour les autos, cauchemar pour les cyclistes. Les Arméniens haïssaient les Azéris, qui haïssaient les Grecs. La haine tenait tout le monde dans l'obligation de vivre tranquille. Sinon, c'était la mort. Artémis, patronne du magasin numéro 2,
le seul commerce subsistant à Tsalka depuis la faillite des magasins numéro 1 et numéro 3, réussit à toucher les villageois au seul endroit sensible chez les velléitaires, l'amour-propre. Elle se présenta un soir à l'école. La salle de réunion était presque vide. Elle déclara toute go son soutien au bitume. Elle avait toujours déploré que le camion livreur ne vint pas plus souvent la ravitailler. Le grossiste de Batumi, à qui elle passait ses commandes, rechignait à envoyer ses commis sur la piste de Tsalka. Il ne voulait pas bousiller les châssis de ses camions pour approvisionner les stocks des bouseux de montagne. Le commis y avait confié à Artemis, qu'en ville, on les appelait comme ça. Elle répéta ces mots à Edolphius, qui sauta sur l'insulte pour allier des ouailles. L'instituteur aida à rédiger un placard. Les deux hommes passèrent une nuit entière à enclouer 150 sur les palissades du village. Le trac s'adressait à ceux qui ne veulent pas rester des bouseux. Suivait une vingtaine de lignes lyriques, exhortant les habitants du village à noyer dans le goudron l'injure de ceux du bas. L'appel sommait les citoyens de Tsalka de se joindre aux réunions. Il fallait peser sur le gouverneur de la région. L'affront piqua les gens. Le tract eut un effet électrique. Le lendemain soir, il y eut affluence à l'école. Chacun s'appropria le souhait de goudronner la route. Chacun avança une justification personnelle. L'infirmière parla la première. « Le bourbier qui recouvre la rue principale au printemps est un cloaque. » Les jumelles d'Edolphus furent magistrales. Elles énumérèrent les perspectives qu'ouvrirait le raccordement à la ville. « Tsalka échappe à son destin en restant isolée, » dit Tatiana. Des deux, Oksana fut la plus belle impression. Elle venait d'écouter un débat télévisé et n'eut qu'à répéter les paroles d'un député d'Abaski qui noyait le poisson devant la caméra. Il est temps d'accorder le pouls de nos campagnes au battement de la mondialisation. Les générations futures nous béniront d'avoir rétréci le pays. Tsalka ne peut échapper à la marche du siècle, renchérit Edolphus. Seul, les voix de Siméon, le plus riche éleveur du village, et d'Hilarion, le pope aux boucles noires, discordèrent. Nous disposons d'une chance unique. La situation de Tsalka nous préserve des agressions extérieures. Goudronné, et la chienlit rampera jusqu'à nous. Il a raison, dit Hilarion. La piste est notre rempart. On les hua. Edolphus et Prentice rédigèrent une supplique au nom des villageois. Lorsque le maire se rendit compte qu'il ne se tramait aucune manœuvre contre lui, il rejoignit le mouvement. Puisque l'unanimité régnait, il ne s'opposait pas au goudronnage. Le dimanche suivant, le texte était prêt, et Edolphus le lit à haute voix. C'était l'appel au secours, pudique, émouvant et légèrement ridicule, d'un petit village qui ne voulait pas disparaître. Comme l'homme tombé en mer, les habitants de Tsalka agitaient la main pour que l'équipage ne les abandonne pas. Edolphus avait filé la métaphore du sauvetage jusqu'à comparer la route de goudron à la corde qu'on jette au noyé. Le texte précisait que le village était d'une beauté profonde, adossé à un amphithéâtre glaciaire, planté d'une vieille église à toit octogonal, et qu'il y aurait matière à faire grimper les touristes jusque-là. Le gouverneur à qui l'on s'adressait s'adonnait à l'économie de marché. Les dernières lignes lui laissaient entrevoir la possibilité de développer l'industrie du ski. Les sports d'hiver balbutiaient en Géorgie. Des Azéris s'enrichissent dans l'industrie pétrolière et des Turcs aux doigts poilus, commerçants de Trébizonde et notables d'Erzurum, venaient parfois chercher neige et chair fraîche dans les montagnes du Caucase. Il serait simple de faire de Tsalka une station d'altitude.
Les forêts de sapins offraient du bois pour les chalets. Et le village regorgeait de matrones, capables de farcir les choux pour revigorer les skieurs. Mais ces perspectives réclamaient l'asphalte. Le maire signa l'appel et apposa le cachet de la municipalité. La requête était devenue officielle. On convainc qu'Edolphus la porterait lui-même, le surlendemain, par l'autobus qui assurait la liaison avec la ville. Les travaux commencèrent au mois de juin. La demande des habitants de Tsalka, déposée au secrétariat du gouverneur de Batoumi, avait été considérée avec beaucoup de sérieux par l'administration. Le document était arrivé sur le bureau du gouverneur après avoir gravi divers étages et atterri sur des tables d'où certains papiers ne redécollaient jamais. Cette année-là, le gouvernement ne se préoccupait pas davantage qu'avant du bitumage des routes du pays, mais l'État venait de signer avec une compagnie pétrolière américaine un contrat autorisant le passage d'un pipeline à travers le territoire national. Les termes de l'accord engageaient les pétroliers à remédier au manque d'infrastructures sur le tracé de l'oléoduc. L'asphaltage de la route de Tsalka fut ainsi intégré au vaste programme de réfection de la voirie géorgienne. Pour la première fois de sa vie, Edolphus s'était trouvé au bon endroit, au moment propice. Les ingénieurs nivelèrent l'ancienne piste. Le rabot des machines lissa une rampe de terre. Les ouvriers coulèrent un socle de graves butineuses et de débris de roches en guise de soubassement. Commença le lent feuilletage des couches destinées à la stabilisation de la chaussée. Edolphus s'intéressa à l'ouvrage, s'impatronisa dans le roulement des équipes, se lia avec les contremaîtres. Par amitié, on lui confia une menue tâche, dont il s'acquitta avec un sérieux de planton. Il devait réguler la circulation sur la demi-bande de piste que le chef de chantier laissait ouverte aux véhicules. Il était muni d'un gilet réfléchissant, d'un casque et d'un panonceau de bois frappé des quatre lettres « Stop ». Il s'écoulait parfois 3 jours, sans qu'aucune voiture passe. Edolphus restait debout, stoïque, scrutant l'horizon, empli de sa mission. Lorsqu'un véhicule approchait, il brandissait le panneau d'un geste autoritaire et gueulait « Stop !» en faisant rempart de son corps. Le conducteur ouvrit la fenêtre, goguenard. « Et le goudron alors, mon vieux ? Il arrive !» Et le goudron arriva. Une fois ajoutée la chaux à la couche de forme, on versa le béton bitumeux et l'asphalte. La coulée partit de Batoumi et monta vers Tsalka. Elle conquit les kilomètres un à un. Le rouleau compresseur aplanissait la nappe et Edolphus pensa à ce pâtissier juif de Tbilissi qui lissait la crème de ses strudels avec un couteau à large lame. Edolphus trouva superbe cette glaçure noire qui fumait dans la froidure. L'odeur du goudron brûlant macéré dans les seaux de bois le galvanisait. Le fumet du progrès avait un goût de chair brûlée. Le camp des ouvriers était établi au piémont du massif, juste au commencement de la serpentine. Dans les baraques en tôle chauffées par des poêles à bois et éclairées par des groupes électrogènes, il régnait chaque soir une atmosphère joyeuse. On partageait le kachapouri, le vin rouge et les souvenirs des années soviétiques. Ce chantier fut montré en exemple dans le pays comme un modèle de sécurité. Pour 100 km d'asphaltage, on ne déplora que 3 incidents. Un ouvrier à court de vodka s'était perforé l'intestin en avalant de l'antigel pour fêter le premier kilomètre. Un autre avait parié qu'il garderait son pied le plus longtemps possible sur la chaussée au passage du compresseur et gagna son pari. Enfin, on retrouva le cadavre d'un contremaître à bord d'une pelleteuse retournée dans la rivière. Il l'avait emprunté une nuit de cuite pour chercher des provisions.
Il y a toujours, sur la route de Tsalka, un petit monument votif construit en sa mémoire. L'asphalte atteignit Tsalka le 21 juin. La date était de bon augure. Les dieux géorgiens organisaient le raccord en plein solstice. Le maire parla d'un nouvel été pour le village. Il conclut son discours en citant le traité sur les goudrons et sables bitumeux de l'URSS de Pavel Nevsky. L'asphalte, tiré des profondeurs de la terre pour en recouvrir la surface, est un présent qui nous est offert par le temps pour que nous nous affraîchissions de l'espace. Un tonnerre d'applaudissements salua cet éclair auquel on ne comprit rien. On avait invité les ingénieurs de Batoumi, les pétroliers du terminal de Supsa qui avaient participé au financement du gros œuvre, les députés de la région et le maire de Tbilissi. La route de Tsalka était devenue un symbole d'État. Les journaux favorables au gouvernement se félicitèrent d'une entreprise qui hissait un village géorgien sur l'estrade où se dansait le tango de la mondialisation. Les communistes, hostiles à l'ouverture européenne, s'indignèrent que des capitaux anglo-américains irriguassent le développement géorgien et déplorèrent que les roues de Volga se commettent sur un bitume moins noir que les dessins de ceux qui le financent, pour reprendre l'expression du rédacteur d'une feuille stalinienne. La chaîne de télévision numéro 1 filma la cérémonie du 21 juin. Une journaliste, dépêchée de Tbilissi, intervieva Edulfis. La fanfare joua des airs de Mingrélie et malgré les réserves prévues par l'intendance, il n'y avait plus de saucisses à 16 heures. On faillit même manquer de vin. Et le maire dut avancer cash, $250 à la tenancière du café, pour qu'elle crève sans fût afin d'éviter la pénurie. Seul, le pope Hilarion resta sur ses positions. Il ne se joignit pas aux réjouissances, resta devant l'icône, puis sonna le glas au moment où le chœur de l'école entamait sur le podium l'hymne au goudron, composé par l'instituteur. Tsalka la morte, ressuscitée, grâce au goudron qui nous emporte. Tsalka dormeuse, revigorée, grâce à l'asphalte qui nous épate.

L'asphalte possède des propriétés darwiniennes. Son épandage modifie les comportements des groupes humains. Les villageois raccordés au reste du monde par le goudron rattrapent en quelques mois leur arriération. Tsalka connut cette accélération. Après 2 semaines, les rues étaient méconnaissables. Edolphis avait comparé l'asphalte à un cordon ombilical, mais c'était plus que cela. Une aorte qui pulsait les mœurs d'en bas jusqu'à la lisière des alpages. Les enseignes lumineuses fleurirent. Des paraboles poussèrent dans l'encadrement des fenêtres. Un jour, Tamara accrocha une pancarte « Internet au débit » sur le portrait de Léline. Dans les vitrines apparurent des produits dont on avait à peine soupçonné l'existence et qui s'avérèrent indispensables. Des dessous féminins, des aquariums pour poissons tropicaux et des vélos d'appartement. Un panneau Pepsi-Cola clignota sur le fronton de ciment de l'arrêt des bus. Certains villageois prirent des habitudes à la ville. D'autres y tinrent leur quartier. Le trafic était incessant. Les jeunes descendaient à Batumi pour le week-end et rentraient le lundi au village. Les femmes y faisaient leurs courses le samedi. Edolphis ne toussa plus sur le chemin des champs. Pendant quelques jours, il conserva le réflexe de se courber, en portant son mouchoir à la bouche quand une voiture le croisait. Puis il cessa de le faire. Le flux des déplacements s'inversa au milieu de l'été et l'on vit bientôt davantage de gros cylindrés monter vers le village que de vieilles bagnoles descendre vers le littoral. Le bruit avait très vite couru dans les quartiers cossus de Batumi qu'un havre verdoyant niché au creux d'un vallon se trouvait à portée de volant. Les citadins s'aventurèrent dans les hauteurs, s'enhardirent au village. La pharmacienne ouvrit la première chambre d'hôte et bientôt, sur le pas des portes, on afficha les tarifs pour des séjours chez l'habitant en pension complète. À la mairie, on commença à envisager la construction d'une remontée mécanique. À l'automne, vint le premier étranger, un Américain mormon qui portait l'arrêt au milieu et une chemise blanche. Il tomba amoureux de la serveuse Tamara et n'essaya plus de convertir qui que ce soit. L'asphalte amenait du sang neuf. Tsalka vivait enfin. Les jumelles d'Edolphus consumèrent leur semaine en aller-retour. Tatiana trouva un emploi à Batumi, au Galant, un bar du bord de mer pour géorgiens enrichis. Du vendredi soir au dimanche, elle servait des margaritas à des nouveaux Russes et des businessmen de Tbilissi, qui portaient tous des chaussures vernies à bout carré et des boutons de manchettes en verre. Elle avait des yeux violets et une façon de porter ses mini-shorts qui rendait tous les clients. On aurait cru que le contact du tissu sur sa peau lui était intolérable. Bustan, un affairiste de 33 ans, enrichi dans l'export du nickel, passa 5 week-ends de suite à la manger des yeux et la fit passer de l'autre côté du comptoir le 6e. Il se faisait servir du veuf Cliquot directement dans le seau et roulait dans un humeur blanc crème. Tatiana ne comprit jamais pourquoi le négoce en nickel justifiait qu'on circulât avec un 45 dans le vide-poche et un gorille à lunettes noires à l'avant, mais elle ne posa aucune question car Bustan était gentil avec elle. Ce qui détonnait dans le merdier post-soviétique où les mecs ne s'intéressent qu'à des filles et leur parlent comme à des chiens. Un lundi matin d'automne, Bustan vint à Tsalka. Le jeune businessman rencontra Edolphus et offrit des lys roses à la mère de Tatiana. On apprécia le jeune homme bien qu'on lui jugeât les mains douces et l'allure trop grasse. Il n'avait jamais vu de cochon en vrai et la pourcherie qui jouxtait l'ancien club de la culture imprima dans sa mémoire et sur le cuir de ses berlutis une indélébile impression. Il revint à la fin de la semaine suivante pour chercher Tatiana et peu à peu l'habitude s'installa. Il arrivait le vendredi soir, emportait sa paysanne, la baisait pendant 2 jours face à la mer et la reconduisait au village le lundi matin. Autrefois, la piste contraignait d'aller lentement. On connaissait chaque pouce carré du paysage et on n'y déplorait jamais d'accident.
On avait tout le temps, on n'avait pas le choix. Sur l'asphalte flambant neuf, c'était différent. Tout le monde fonçait, ça chauffait le sang. L'accélérateur vengeait les villageois de décennies de chaos. Certains d'entre eux étaient pris de rage. Moins ils étaient occupés et plus ils mettaient les gaz. Les bourgeoisifs étaient les pires. Ils s'acharnaient à quitter le plus vite possible des endroits où il ne se passait rien pour allier comme des fusées des lieux où il n'y avait pas plus à faire. Bustan chronométrait ses allers-retours entre la ville et Tsalka. Le Hummer n'était pas la machine la plus appropriée pour exploser ses records. Mais il était descendu jusqu'à 46 minutes et comptait améliorer le score. Tatiana n'avait jamais vu d'accident. La vitesse ne l'émouvait pas. Elle réussissait même à se vernir les ongles des deux pieds pendant le temps du trajet. Le drame eut lieu un vendredi d'octobre, 4 mois après l'inauguration. Le Hummer rugissait vers Batoumi. Ce soir-là, Bustan était bien parti pour descendre sous la barre des 45 minutes. Il avait passé les lacets. Il pourrait encore accélérer une fois atteint le fond de la vallée. Il tarda à se ranger dans le dernier virage, juste avant le pont, et écrasa son véhicule contre un camion qui montait en sens contraire. Il n'y eut même pas la place d'une seconde pour un coup de frein, un réflexe ou un dérapage. Les corps furent éjectés. Personne ne souffrit. L'écho du fracas emplit le sous-bois pendant une dizaine de secondes et le silence revint. Les carcasses de tôles fumées, les plaies des corps aussi. Tatiana gisait sur le goudron. Les plis de sa robe rouge soulevée par la jupe étaient retombés en se déployant comme une corolle autour de sa taille. Des pétales sur la route, pensa le médecin, en arrivant une heure après l'équipe de secours. Edolphis fut à peine étonné que la voiture de flic se range contre son camp. Les miliciens aimaient sa compagnie. Il passait parfois boire un verre chez lui. Le sergent monta sur le remblai de la parcelle. « Tu t'en jettes un ? J'ai une bouteille dans le sac, » dit le vieux paysan. « Edolphus, il y a eu un accident mortel, » dit le sergent. « Où ? Au kilomètre 65, juste avant le pont. « Grave ? Bah mortel, je te dis. » Edolphus ressentit une petite contraction à la poitrine. « Qui ? Ta fille, Tatiana. Elle est morte sur le coup. Le corps est à Batoumi. Elle sera portée au village tout à l'heure. » Le cadavre de Tatiana arriva à 9h du soir dans un fourgon de la milice. On l'installa dans la chambre des jumelles. Les voisines déshabillèrent la jeune fille et la vêtirent d'une aube blanche. Le visage avait déjà la couleur des bougies. La pharmacienne partit cueillir des millepertuis dans son jardin. Le frère d'Edolphus, l'instituteur, Tamara et son mormon, le sergent, le maire, les proches et les voisins se pressaient dans la maison. On s'attaquait aux formalités, on remplissait les papiers. Les morts compliquent la vie. On convint d'obsèques pour le dimanche suivant, ce qui laissait 48 heures pour veiller le corps. La mère était prostrée dans un fauteuil, les paupières déjà violettes au bout de 2 heures de chagrin. Oksana s'était enfermée dans la chambre de ses parents et refusait d'ouvrir. Sur le perron, Edolphus s'abrutissait de cognac. On s'écarta pour laisser rentrer le pop Hilarion. Il leva sa main baguée d'argent, demanda le silence. « J'avais prévu ce qui est arrivé. Cette route est la langue du démon. Tatiana est la martyre de l'asphalte. Prions. » Il bénit l'assemblée. Les femmes et les hommes se signèrent. Commencèrent les lentes litanies de l'office des morts de l'église géorgienne autocéphale. À 11 heures du soir, quelqu'un s'inquiétait de préparer le souper. La mère pleurait toujours. On la laissa se vider par les yeux et la sœur d'Edolphus alla chercher une dame Jeanne de 20 litres de vin rouge, du pain et un jambon dans la réserve de la famille. On organisa des tours de garde pour se relayer alternativement autour du corps et du jambon. À minuit, on s'aperçut qu'Edolphus n'était plus sur le perron. Le sergent l'appela dans la nuit.
27 chiens se réveillèrent et hurlèrent en même temps. Ediolphus identifia immédiatement l'endroit à la lueur des phares. Les services de la voirie avaient déblayé la route, mais il restait des débris de tôle sur les bas-côtés. Des troncs et des branches cassées traçaient des zébrures claires dans l'épaisseur de la forêt. Des débris de verre scintillaient sur l'accotement. Il contempla cet endroit où il était passé des centaines de fois. Le cognac l'abrutissait, mais il conduisait la pelleteuse d'une main sûre. Il avait tellement observé les ouvriers que la machine n'avait plus de secret pour lui. Il n'avait pas eu plus de difficulté à la démarrer qu'à l'amener jusqu'ici. La pelle sur pneu américaine, modèle M3222D de 22 tonnes, appartenait à la mairie. Sur le capot, un slogan s'étalait en lettres jaunes et noires, « Caterpillar, l'avenir du progrès ». Et un autre, gravé sur le pare-brise en verre, « Rendre possible le monde de demain ». L'entrepreneur avait cédé ce bijou au maire, moyennant son témoignage officiel dans le faux constat d'accident qui fut envoyé à l'assureur le lendemain de l'inauguration. La pelle d'acier tomba sur la chaussée de toute la force du levier hydraulique. Les dents pénétrèrent jusqu'à la couche de grave et en arrachèrent une énorme plaque. Le bras articulé se redressa, les mottes de bitume volèrent à la cime des pins et la pelle retomba, cura la sous-couche d'asphalte et en décolla une nouvelle feuille. Ediolphus sanglotait, secoué sur le fauteuil à suspension. Le bulldozer avançait mètre par mètre, laissant derrière lui une charpie de gravats. Les cylindres chauffaient, les crocs mordaient la terre, chaque chose ébranlait la machine. La poussière noire collait aux traînées de larmes sur les joues d'Ediolphus. Au bout d'une heure, il avait défoncé les 300 mètres qui le séparaient du pont. Il engagea les roues avant de la machine sur le tablier et en 6 coups de pelle le fit exploser. Ediolphus hurla, cogna la cabine de ses poings et sortit dans la fraîcheur de la nuit, épuisé. Il plongea la tête dans la rivière, regagna la pelleteuse, fit demi-tour en remontant la tranchée qu'il avait ouverte et rentra à Tsalka. Il était 3 heures du matin quand la machine tomba en panne d'essence à 2 kilomètres du village. Il marcha 20 minutes en fixant les lumières, les mains derrière le dos, dégrisé mais ivre de chagrin. Il s'était vengé. Il ajoutait au florilège des gens qui frappent du poing le rebord de la table où ils viennent de se cogner, ou bien cassent le poste de téléphone qui apporte les mauvaises nouvelles. Une autre catégorie de justiciers, ceux qui bousillent la route sur laquelle leurs proches ont péri. C'était lui-même qui l'avait puni en détruisant l'asphalte. Il se jura d'attaquer à la pioche l'intégralité de la route dès le lendemain, jusqu'à s'en faire saisir les mains. Il défoncerait le moindre pouce carré de ce goudron dont il avait été le promoteur et sur lequel sa fille venait d'être immolée. L'agitation qui régnait chez lui ne convenait pas à une nuit de veillée mortuaire. Des voitures étaient garées devant l'entrée, phares allumés. On entendait des cris. Ediolphus remarqua qu'on installait un corps à l'arrière d'une fourgonnette. Il s'approcha et apparut dans la lumière des phares. « Où étais-tu, malheureux ? » cria le sergent. « Ton autre jumelle, dit la voisine. Elle s'est ouverte les veines, de chagrin. Mais on peut la sauver, coupa Tamara. » « Oui, dit la pharmacienne, si on arrive en moins d'une heure à la ville. »

Deuxième nouvelle, un mystère d'Anton Tchekhov. Le soir du premier jour de la semaine de Pâques, en revenant de ses visites de courtoisie, le conseiller d'État Navagine prit dans l'antichambre la liste sur laquelle ses visiteurs avaient inscrit leur nom et l'emporta dans son cabinet. Il se déshabilla et, après avoir bu de l'eau gazeuse, s'installa confortablement sur le divan et se mit à lire les signatures. Quand son regard eut atteint la moitié de la longue liste de signatures, il tressaillit, poussa une exclamation de surprise et claqua des doigts en exprimant sur son visage une extrême stupéfaction. « Encore !» dit-il, en se donnant une tape sur le genou. « Mais c'est surprenant !»« Encore lui ? Il a encore laissé sa signature, ce Fedioukov. Le diable sait qui cela peut bien être !» Encore lui. Sur la feuille, parmi les nombreuses signatures, se trouvait celle d'un certain Fedioukov. Qui pouvait bien être ce Fedioukov? Ça, Navagine n'en savait absolument rien. Il passa en revue dans sa mémoire toutes ses connaissances, les gens de sa famille, ses subordonnés. Il évoqua son lointain passé, mais il n'arrivait à se souvenir de rien qui ressemblât à Fedioukov. Le plus bizarre, c'est que ces 13 dernières années, ce Fedioukov incognito inscrivait scrupuleusement son nom à chaque fête de Noël et de Pâques. Qui était-il? D'où sortait-il? Et de quoi avait-il l'air? Personne ne le savait, ni Navagine, ni sa femme, ni le portier. Surprenant, s'étonnait Navagine en arpentant son cabinet. Mais c'est étrange! Incompréhensible. Cela a quelque chose de cabalistique. Qu'on fasse venir le portier, s'écria-t-il. C'est fichtrement bizarre. Non, quand même. Je vais essayer de trouver qui c'est. Écoute, Grigori, dit-il en s'adressant au portier qui venait d'entrer. Ce Fedioukov a encore laissé son nom. Tu l'as vu? Absolument pas. Allons donc. Mais il a laissé son nom. Cela veut dire qu'il s'est trouvé dans l'antichambre. Il y était. Absolument pas. Il n'y était pas. Ben, comment a-t-il pu inscrire son nom s'il n'était pas là? Ben, je ne sais pas. Ben, qui peut le savoir alors? Tu es là, à bâiller au cornec dans l'antichambre. Allez, rassemble tes souvenirs. Peut-être qu'un inconnu est passé. Réfléchis. Non, Votre Excellence. Il n'y a eu aucun inconnu. Il y a une fonctionnaire, une baronne qui est venue voir Votre Excellence, des prêtres avec leur croix, mais personne d'autre. Alors quoi? Il était invisible? Ben, je ne sais pas. Je sais juste qu'il n'y a eu aucun Fedioukov. Je peux le jurer devant l'icône. C'est étrange, incompréhensible. Étonnant, fit Navagine songeur. C'en est même comique. Voilà 13 ans que cette personne laisse son nom et tu ne peux pas tirer au clair qui c'est. C'est peut-être quelqu'un qui a fait une plaisanterie. C'est peut-être un fonctionnaire quelconque qui, en même temps que son nom, inscrit celui de Fedioukov comme ça, pour rire. Et Navagine se mit à examiner la signature de Fedioukov. Ample et prétentieuse, cette signature à l'ancienne, avec ses fioritures et ses circonvolutions, n'avait rien à voir avec les autres signatures. Elle se trouvait juste au-dessous de celle du secrétaire de district Stoutkin, un homme timoré et pusillanime qui serait certainement mort de frousse s'il s'était permis une plaisanterie aussi hardie. « Ce mystérieux Fedioukov a encore laissé son nom, » dit Navagine en entrant chez sa femme. « Et cette fois encore, je ne suis pas arrivée à trouver qui c'est. » Madame Navagine pratiquait le spiritisme. Aussi avait-elle une explication très simple pour tous les phénomènes compréhensibles et incompréhensibles qui se produisent dans la nature. « Il n'y a rien d'étonnant là-dedans, » dit-elle. « Toi, tu n'y crois pas. Mais je te l'ai dit et je te le redis. Il y a dans le monde beaucoup de choses surnaturelles que notre faible intelligence ne parviendra jamais à concevoir. Je suis sûre que Fedioukov est un esprit qui nourrit la sympathie à ton égard. À ta place, je l'invoquerai et je lui demanderai de quoi il a besoin. » Sottise!
Navagin n'était pas enclin à la superstition. Mais le phénomène qui l'intriguait était si mystérieux que toutes sortes de diableries s'insinuèrent malgré lui dans son esprit. Il passa la soirée à se dire que ce Fedioukov, incognito, était l'esprit d'un fonctionnaire mort depuis longtemps qui avait été mis à la porte par ses ancêtres et se vengeait à présent sur leurs descendants. Ou c'était peut-être un parent d'un greffier qu'il avait limogé lui-même, bien d'une jeune fille qui

et se mit à jouer les prêtresses. Fedioukov ne se fit pas attendre longtemps. « De quoi as-tu besoin ?» demanda Navagin. « Repens-toi, » répondit la soucoupe. « Qui étais-tu sur terre ?» Un égaré. « Tu vois, » chuchota sa femme, « et toi qui n'y croyais pas ?» Navagin devisa longuement avec Fedioukov. Puis il convoqua Napoléon, Hannibal, l'écrivain Askotchensky, sa tante, Caldia, et tous lui donnèrent des réponses brèves, mais justes et remplies d'un sens profond. Il passa 4 heures à manipuler la soucoupe et s'endormit tranquillisé, heureux d'avoir fait la connaissance d'un monde mystérieux et nouveau pour lui. Après cela, il s'adonna au spiritisme tous les jours. Et dans la salle du conseil, il expliquait aux fonctionnaires qu'il existait dans le monde bien des choses surnaturelles et merveilleuses sur lesquelles nos savants auraient dû se pencher depuis longtemps. L'hypnotisme, le médiumisme, le bishopisme, le spiritisme, la quatrième dimension et autres théories fumeuses l'accaparaient complètement, si bien que, à la grande satisfaction de son épouse, il passait des journées entières à lire des livres sur le spiritisme ou à se consacrer à la soucoupe, aux tables tournantes et à des réflexions sur les phénomènes surnaturels. Lui emboîtant le pas, tous ses subordonnés se lancèrent aussi dans le spiritisme et avec une telle faveur qu'un vieil huissier en perdit la raison et expédia un jour par un courrier le télégramme suivant « Enfer, chambre des finances ». Je sens que je me transforme en esprit maléfique. Que faire ? Réponse prépayée, Vassili Krinolinski. Après avoir lu plus d'une centaine de brochures spiritistes, Navagin ressentit un vif désir d'écrire lui-même quelque chose. Il passa 5 mois à écrire et rédigea au bout du compte un énorme compte-rendu intitulé « Mon avis aussi ». Lorsque l'article fut terminé, il décida de l'envoyer à une revue spirit. Le jour où il devait l'envoyer est resté gravé dans sa mémoire. Navagin se souvint qu'en ce jour inoubliable, était présent dans son cabinet, son secrétaire, en train de recopier l'article au propre, et un petit diacre de la paroisse locale qu'il avait convoqué pour affaires. Le visage de Navagin était rayonnant. Il considéra amoureusement son bébé, s'assura de son épaisseur entre ses doigts, sourit d'un air heureux et dit à ton secrétaire « J'ai l'intention de l'envoyer en recommandé, Philippe Sergueïevitch, c'est plus sûr. » Et, levant les yeux sur le diacre, il reprit « Je vous ai fait venir pour affaire, mon cher. J'inscris mon fils cadet au lycée et j'ai besoin de son certificat de naissance. Mais, il me le faudrait très vite. »« Fort bien, votre Excellence, » répondit le diacre en s'inclinant. « Fort bien, je comprends. Serait-il possible de le préparer pour demain ?»« Bien, votre Excellence, soyez tranquille, ce sera prêt pour demain. Veuillez prendre la peine d'envoyer quelqu'un à l'église demain, avant l'office. J'y serai. Dites-lui de demander Fedioukov. Je suis toujours là. » Quoi ? S'écria le général en pâlissant. Fedioukov, vous ? Mais vous êtes Fedioukov ? Demanda le général en écarquillant les yeux. Parfaitement, Fedioukov. Mais vous, avez inscrit votre nom chez moi, sur la liste des visiteurs ? Mais parfaitement, reconnut le diacre Penaud. Quand nous passons bénir les maisons avec la croix, votre Excellence, j'inscris toujours mon nom sur les hauts dignitaires. J'aime bien ça. Veuillez me pardonner. Mais dès que je vois une feuille dans une antichambre, l'envie me prend d'y inscrire mon nom. Navagin se mit à marcher de long en large, en proie à une stupeur muette, ne comprenant et n'entendant plus rien. Il effleura le rideau accroché devant la porte, fit par 3 fois un ample jet de la main droite comme un jeune premier qui la voit, sifflota, sourit d'un air stupide et leva le doigt en l'air. « Alors maintenant, j'envoie l'article, votre Excellence ?» dit le secrétaire.

0: paroles tirèrent Navagin de son état second. Il considéra d'un œil vide le secrétaire et le diacre. La mémoire lui revint, et tapant du pied avec irritation, il s'écria d'une voix de ténor tremblotante et haut perché : « Laissez-moi tranquille ! Mais laissez-moi tranquille, vous dis-je ! Je ne comprends pas ce que vous voulez !» Le secrétaire et Lieudrac sortirent du cabinet. Ils étaient déjà dans la rue. Mais ils continuaient à taper du pied et à crier : « Laissez-moi tranquille ! Je ne comprends pas ce que vous voulez ! Laissez-moi tranquille !»
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3: Ça s'est passé un 18 octobre 1941, l'arrestation de Richard Sorge. Richard Sorge, un espion double, travaillant à la fois pour le NKVD soviétique et l'Abwehr allemande, il est arrêté par les Japonais en pleine Seconde Guerre mondiale, au plus près des secrets de guerre. Il contribuera à la défaite des nazis. Né en Azerbaïdjan d'un père allemand et d'une mère russe, il grandit et travaille en Allemagne. Karl Marx accompagne ses lectures et convictions politiques. Richard Sorge combat lors de la Première Guerre mondiale dans l'armée allemande jusqu'en 1916 où il est gravement blessé. L'homme est en passe de devenir un espion peu connu, évidemment, et pourtant au grand rôle, devenant même source d'inspiration pour Ian Fleming, le romancier de la série des James Bond, rendu célèbre par l'adaptation des films depuis plus de 60 ans et ce thème Nightmare du bluesman Artie Shaw. Repéré par le Comintern, l'international communiste, il va suivre à Moscou une formation d'espions entre 1925 et 1933 pour le compte du NKVD. Dans son rôle, il se fait ensuite embaucher comme journaliste dans un grand périodique allemand. Il devient correspondant à Shanghai puis à Tokyo où il débarque en septembre 1933. Le temps presse, Hitler est chancelier depuis janvier de la même année. Formé chez les soviétiques, Richard Sorge se fait également embaucher par les services secrets allemands, son deuxième pays, notamment par l'Abwehr nazi. Fêtard et séducteur avéré, il devient la coqueluche de la haute société et des milieux diplomatiques nippons. Il sait se faire apprécier et se lie d'amitié avec Eugen Ott, l'ambassadeur d'Allemagne au Japon. Il devient même son homme de confiance et participe aux réunions les plus confidentielles de l'ambassade. C'est ainsi qu'il découvre le projet Barbarossa, l'invasion de l'URSS par la Wehrmacht. Il découvre même la date d'exécution avec horreur, le 22 juin 1941. Il en informe le Kremlin, mais Staline s'accroche envers et contre tout à son alliance avec Hitler. Quand l'invasion est déclenchée, il est trop tard. Totalement pris de court, l'armée rouge est balayée. Sorge, consterné, poursuit son travail d'espion. Il découvre ainsi que l'armée japonaise a commandé des shorts pour ses troupes. C'est la preuve qu'elle se prépare à attaquer dans les mers chaudes. Une information capitale, car l'archipel nippon ne prévoit donc pas d'aider son allié allemand en attaquant les soviétiques. Non, les Japonais s'apprêtent à ouvrir un nouveau front qui ne concerne en aucun cas l'URSS. Georgi Joukov, qui assure la défense de Moscou, prend le renseignement au sérieux. Il rapatrie sans attendre ses troupes d'Extrême-Orient vers le front occidental. Elles vont jouer un rôle décisif dans la contre-offensive soviétique face à Hitler et ainsi contribuer à la victoire contre le nazisme. Sauf que cette victoire, Richard Sorge ne la verra pas. Avec son bagout et malgré sa discrétion à toute épreuve, sa carrière prend fin ce 18 octobre 1941, lorsqu'il est arrêté par les Japonais.
4: D'où viennent ces renseignements ?
5: Si vous êtes un vrai communiste, Richard, moi pas.
3: Dans Qui êtes-vous, Monsieur Sorge ? Yves Ciampi retrace la vie de l'espion. Les Japonais ont remonté son réseau d'informateurs, l'ayant probablement identifié dans des communications radio avec l'URSS. Richard Sorge est pendu, Staline refuse de l'échanger contre des prisonniers de guerre japonais en raison de sa double collaboration avec les services secrets allemands. En 1964, il est fait héros de l'Union soviétique sous l'administration Khrouchtchev, elle-même qui dénoncera les erreurs de Staline lors de la Seconde Guerre mondiale et ses crimes de masse.
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3: Ah ouais, ok, d'accord.
4: Samedi 17 octobre, de 9h à 15h, le SMDO organise une distribution gratuite de compost sur le parking de la Passerelle, 62 rue de Soissons, à Crépy. 80 litres de compost local sont offerts par foyer dans la limite des stocks disponibles. Pensez à apporter votre carte d'accès en déchetterie, un contenant adapté, un seau ou un sac, un outil pour récupérer le compost et une tenue adéquate pour la manipulation. Donnez une seconde vie aux déchets verts et profitez-en pour nourrir naturellement votre jardin.
5: Les puces des couturières et loisirs créatifs se tiendront le samedi 17 octobre de 9h à 18h à la salle des fêtes de Crépy en Valois. Rendez-vous incontournable pour les passionnés de couture, de broderie, de patchwork ou encore de travaux manuels. Un événement convivial qui permet à la fois de vendre et de chiner une grande variété de matériel et fournitures, tissus, dentelles, boutons, mercerie ancienne, laine et nombreux accessoires dédiés à la création textile et artisanale. Alors que vous soyez amateur, créatif, confirmé ou simple curieux, vous pourrez y dénicher des trésors uniques et échanger autour de savoir-faire et de passions communes. Entrée gratuite pour le public, ce sera donc le samedi 17 octobre à la salle des fêtes de Crépy. Infos et réservations pour les exposants au 07 77 33 24 21 ou en écrivant à l'adresse au fil de l'automne @orange.fr.
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4: La deuxième édition du Villers Comedy Club aura lieu le samedi 17 octobre à 20h à la médiathèque Alexandre Dumas à Villers-Cotterêts. Trois talents locaux se produiront en première partie avant de laisser place aux humoristes Antoine Rabot et Thomas Barbazan. La soirée sera animée par Charles Perru qui vous accompagnera tout au long de ce rendez-vous placé sous le signe du rire. Amateurs de stand-up, rendez-vous le samedi 17 octobre à 20h à la médiathèque Alexandre Dumas à Villers-Cotterêts. Plus de renseignements au 06 32 02 36 48. Préparez-vous pour une après-midi placée sous le signe du jeu et de la bonne humeur. Le Handball Club de Crépy-en-Valois vous donne rendez-vous le dimanche 18 octobre à partir de 12h30 à la salle des fêtes de Crépy pour participer à son loto. De nombreux lots vous attendent, une buvette ainsi qu'une petite restauration seront proposées sur place. Réservez vite votre place et venez tenter votre chance. Inscrivez-vous au 07 84 63 80 33. 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
1: Nous sommes aujourd'hui le 15 octobre, c'est le jour d'anniversaire de Didier Deschamps, l'ancien sélectionneur des Bleus, qui était encore à la tête de l'équipe de France il y a quelques semaines, juste après la Coupe du Monde de football aux États-Unis, au Canada et au Mexique. Un livre est sorti au début de l'été, intitulé Didier Deschamps, ce que je sais de lui, écrit par Dominique Rouche, sorti chez les éditions Solar. Nous l'avons eu au téléphone, Dominique Rouche, pour nous parler de cet ouvrage et pour nous parler aussi de son ami Didier Deschamps. On écoute tout de suite Dominique Rouche qui nous parle de Didier Deschamps. Ce que je sais de lui, mais vous, qu'est-ce que vous avez envie que les gens retiennent de Didier Deschamps avec le maillot des Bleus, que ce soit en tant que joueur ou encore en tant que sélectionneur, d'un point de vue sportif, mais aussi peut-être aussi derrière l'homme?
2: Alors, d'un point de vue sportif, moi, je ne parlerai pas de ses victoires. Bon, les victoires, elles sont là. Ce que j'aimerais qu'on retienne de lui, c'est ce qu'il a apporté à l'équipe de France et plus généralement à la France. Grâce à lui, on a eu une équipe qui gagnait. Ça faisait longtemps qu'on n'avait pas eu ça. Et puis, il nous a redonné cette fierté d'être français, cette fierté du drapeau et puis les frissons pendant la Marseillaise. Moi, c'est ça que j'aimerais qu'on retienne de lui. Il a fait briller la France. Et ça, merci. Et puis, en tant qu'homme, j'aimerais qu'on retienne cette dernière Coupe du Monde où, comme vous l'avez dit, on a vu derrière le sélectionneur un peu froid, on a vu un homme sensible, un homme qui pouvait avoir les larmes aux yeux, non pas quand sa maman est partie, parce qu'il est très pudique et il en a très peu parlé, mais je ne sais pas si vous l'avez vu à cette dernière conférence de presse ou une interview qu'il a donnée à la fin, à un moment, il a plus pu parler parce qu'il a été submergé par l'émotion et les larmes sont montées. Il faut retenir cette image de lui parce que Didier, c'est ça. C'est un humain, c'est quelqu'un d'extrêmement sensible, mais qui se verrouille pour se protéger, tout simplement.
1: On souhaite bien évidemment un joyeux anniversaire à Didier Deschamps et n'oubliez pas d'aller découvrir ce livre si la carrière de Dédé, comme on l'a surnommé, Didier Deschamps, vous intéresse. Didier Deschamps, ce que je sais de lui, par Dominique Rouche aux éditions Solar. Allez, quant à nous, on se retrouve demain pour d'autres histoires d'un jour et toujours avec Mémoire Sport.
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6: Qui aurait pu prédire que les coupes dans les services publics laisseraient les enfants dans des écoles surchauffées, des pompiers sans moyens et les hôpitaux à découvert au moment précis où nous en avions le plus besoin.
7: Je suis à Compiègne, à la marche du 26 septembre, marche pour le climat, le vivant, la paix et la justice sociale. Je rencontre Sylvie, qui est infirmière à l'hôpital public, et également Carolina et Marin, qui sont étudiants à l'UTC et qui vont nous parler de ce qu'ils viennent faire à cette marche et ce qu'ils revendiquent. Sylvie et Kat, donc là vous êtes en train de manifester avec une banderole particulière.
8: Alors on a plusieurs banderoles, donc à droite on a « Ta planète, tu la veux bleue ou cuite ?» J'avais vu ça dans un film, mais j'ai trouvé le slogan vraiment excellent. Du coup, j'ai collé la planète sur une poêle à frire. L'autre banderole, c'est par rapport à la venue du pape. En fait, moi, je suis infirmière à l'hôpital public. Et il y a eu un message de pour l'hôpital Corentin-Celton, comme quoi la venue du pape serait retransmise dans une salle de l'hôpital, qui n'était pas une salle dédiée au culte hein, du tout, et que les soignants étaient priés, entre guillemets, de demander aux patients qui voulaient y aller et donc de les accompagner. Donc dans un hôpital public, où l'an dernier, moi, à l'hôpital Saint-Louis, on n'avait même pas eu le droit de mettre des sapins dans le hall parce qu'on est laïque, hein, c'est quand même Assistance publique hôpitaux de Paris. Donc la CGT a vu ça et ils ont fait retirer tout ça et annuler tout ça. Et la troisième, bah, c'est par rapport à notre métier, avant tout comme mère et grand-mère. On est quand même dans un pays et dans un continent où les cancers des enfants augmentent de 1 à 2% par an, ce qui fait un résultat en moyenne de 13% en 20 ans. Et pendant ce temps-là, on vote la loi du plomb et on continue à se fournir chez Bayer et Monsanto. Voilà donc l'histoire de nos pancartes, sachant qu'on est toutes les deux infirmières hein, et puis en cancérologie. Pour vous donner une idée de la moyenne d'âge qui n'arrête pas de baisser, les cancers du testicule chez les hommes à partir de 18 ans jusqu'à à peu près 45 ans, voire même parfois un petit peu plus. Les cancers de la vessie, de la prostate, tout ce qui est hormonodépendant, tout ce qui dépend en fait des perturbateurs endocriniens. Je suis dans un hôpital aussi où je vais vous donner un autre exemple, où j'allais dans tous les services et donc un jour en fait on a eu deux personnes, un couple, c'est-à-dire pas du tout des gens de la même famille, donc on ne pouvait pas mettre leur leucémie sur le dos de la génétique. En fait, ils habitaient vers la Loire. En fait, on avait souvent des patients qui habitaient là-bas. Et il y avait une usine là-bas, plus que suspecte. Et en fait, tous les deux avaient la même maladie. C'était des gens à peu près du même âge. Donc un couple qui a la même maladie, plus en plus de maladies en hémato, hein, des leucémies, etc. On voit bien qu'il y a une influence sur le climat. Moi, par exemple, qui ai maintenant 64 ans, quand j'étais gamine, j'avais 10 ans, j'ai perdu une de mes petites voisines qui avait 7 ans à l'époque d'une leucémie. Et la seule personne que je connaissais à l'époque qui avait un cancer, c'était un cousin de la femme de mon instituteur. Maintenant, on cherche qui n'a pas de cancer dans sa famille. Et quand on n'en a qu'un, donc on voit bien, de toute façon, même sans travailler à l'hôpital, en regardant autour de nous, on voit bien en fait l'influence du climat, de la pollution, des pesticides et surtout du coup des décisions de l'État sur notre santé. Parce que pendant ce temps-là, on ferme des hôpitaux, on ferme des lits, mais y a plus de gens qui ont des cancers. On va vous dire, ah oui, c'est parce que la population vieillit. Quelqu'un qui a 18 ans qui a un cancer du testicule, moi je dis, il n'a pas eu le temps de vieillir. Une femme de 25 ans qui a un cancer des ovaires ou de l'utérus, il ne faut pas me dire que c'est à cause de l'âge. Il y a des personnes âgées, c'est vrai. Mais la moyenne d'âge n'arrête pas de baisser. Et là, par exemple, je viens d'avoir une jeune femme. En fait, il y a deux semaines, en fait, ça tombe bien parce que j'arrête pas d'y penser que vous m'interviewez. Une jeune femme de 36 ans qui est morte d'un cancer du poumon sans avoir jamais fumé de sa vie et sans avoir de gens autour d'elle qui fumaient. Donc c'est bien que le problème, il vient pas que de la cigarette, hein, il vient bien de notre environnement et des décisions létales en fait que prennent le gouvernement, donc Duplon, Bayer, Monsanto, Nicolas Sarkozy, Emmanuel Macron, etc. Malheureusement, on en est là à l'augmentation des cancers et surtout chez l'enfant en fait.
7: Vous participez à toutes les marches ?
8: Alors, il n'y en a pas beaucoup, donc ça va.
7: Il n'y en a pas assez.
8: Pas trop mes chaussures. Il n'y en a pas assez, en fait, pour le climat. Après, c'est vrai que j'essaye d'être mobilisée au maximum, que ce soit pour la santé, pour le climat, pour l'éducation nationale, pour la retraite. Alors là, par contre...
7: À fond.
8: À fond.
7: Vous êtes bientôt à la retraite, vous-même?
8: Alors, moi-même, oui, je vais être à la retraite dans quelques mois parce que la politique de l'hôpital public à Paris, c'est de mettre tout le monde en 12 heures et donc travailler 10 heures d'affilée déjà avec 3 heures de transport en voiture. C'est dangereux quand je reviens le matin parce que je travaille de nuit. Et là, 12 heures d'affilée plus 1h30 minimum pour aller et 1h30 minimum pour revenir, ça me fera 15 heures hors de chez moi. Dormir sur commande et repartir à 17 heures pour être au boulot à 19. Je ne vais pas mourir sur l'autoroute. Hein. Je veux bien mourir sur scène auprès de mes patients, mais pas sur l'autoroute.
7: Merci beaucoup, Sylvie. Je suis maintenant avec Carolina et Marin, donc qui font partie de la marche pour le climat, le vivant, la paix et la justice sociale. Et ils sont jeunes, donc j'en profite parce qu'on trouve qu'il n'y a pas beaucoup de jeunes dans la manifestation. Et je me dis, bon, quand même, dans votre génération est tellement concernée. Pourquoi vous êtes là déjà? On va commencer par là.
2: Je pense qu'on est là parce que ça nous met en colère la situation actuelle, que ce soit politique en général, mais aussi le climat, tout ce qui se passe du point de vue écologique et tout ça, c'est vraiment désastreux. Et notamment sur notre territoire, il y a le canal Seine-Nord-Europe qui est prévu d'être construit et on s'oppose fortement à ça parce qu'on n'a pas envie que notre territoire, ça devienne juste un territoire pour la globalisation, pour enrichir les plus riches et pour tuer toute la biodiversité qui est autour.
7: Et vous êtes engagé de cette manière-là, pourquoi en fait? Vous le savez, c'est quelque chose qui vous touche particulièrement?
2: Bah ouais, moi en tout cas ça me touche particulièrement parce que on n'a pas envie de grandir dans un monde comme ça, réfléchir à notre futur, à notre avenir et
7: présent,
2: c'est désastreux.
7: Simplement.
2: Et même oui, mais même le présent, en mode l'été là c'était catastrophique, nous on a dû faire nos examens sous 40 degrés, il n'y a pas eu de choses prévues pour nous aider, et, on le voit déjà, les impacts ils sont déjà présents.
7: Toi Marin?
4: Moi c'est un peu pour les mêmes raisons qu'est-ce que Carolina a dit, et je trouve ça vraiment dommage que pas plus de jeunes s'engagent. On est quand même dans une école d'ingénieur où on va dans le futur métier avoir des décisions qui auront beaucoup d'impact. Et malgré ça, notre école et même en général, on essaye de nous dépolitiser, de nous faire croire que nos actions auront aucune conséquence sur la société ou en tout cas de nous écarter le plus possible de la politique.
7: Ah,
4: et je trouve ça vraiment dommage. Ouais.
7: Vous n'êtes pas des profs en fait qui s'emparent de causes et qui vous en parlent? Vous débattez pas de ça avec des profs, pas du tout?
4: Bah franchement, très peu, très peu.
7: Vous êtes à l'UTC?
4: À l'UTC, okay. Ouais.
7: Comment vous expliquez qu'il n'y ait pas plus de vos copains, copines, connaissances qui soient là aujourd'hui, hein?
4: Déjà, je pense qu'on n'est pas souvent pris au sérieux et pas assez écouté en général. Donc, on n'a pas forcément l'impression d'avoir de l'impact quand on s'engage de manière individuelle comme ça et qu'on va manifester. Après aussi, on est étudiant, on doit beaucoup étudier quand même, beaucoup réviser et il faut du temps pour ça. Et il y a beaucoup aussi d'étudiants qui rentrent à Paris.
7: Ah oui, d'accord. Tout le monde n'est pas dans le coin à l'UTC en fait, c'est ça?
2: Oui, je pense qu'il y a ça et après, il y a vraiment une dynamique dans notre université de tout dépolitiser. Il y a l'administration de notre université et d'autres instances qui nous motivent de plus en plus à ne rien faire, à ne pas agir. Et du coup, c'est assez difficile de s'engager quand tu fais des études d'ingénieur à l'UTC.
7: C'est difficilement explicable parce qu'aujourd'hui, c'est justement maintenant qu'il faut se mobiliser et puis s'emparer de la situation politique.
2: Oui, c'est sûr qu'il faut se bouger là. Là, particulièrement, il n'y a pas beaucoup de personnes. Après, il y a plein de sujets où on doit se mobiliser. Et après, je pense qu'il y a un truc de manque d'énergie aussi. Enfin, il y a aussi tellement de sujets où on doit s'engager que je pense que là, aujourd'hui, on n'est pas si nombreuses. Mais il y a des fois où on est plus nombreuses. Notamment, du point de vue de l'université, c'est aussi n'importe quoi. Enfin, il y a les frais d'inscription pour les étudiants étrangers qui ont augmenté. À chaque fois, ils font des coupes budgétaires pour nous. Les étudiants et les étudiantes sont de plus en plus précaires. Et il y a tellement de choses terribles qui se passent.
7: Des manifestations au sein de l'UTC, entre vous, en tout cas, ou pas?
2: Oui, il y a plein. Enfin, il y a des mobilisations. Il y a un syndicat étudiant et il y a quelques associations aussi qui s'engagent politiquement. Enfin, on essaye de faire bouger les choses. Après, c'est vrai que c'est difficile parfois, mais je pense qu'il y a quand même un nombre considérable de personnes qui sont touchées par ces sujets et qui veulent agir. Et après, je sais pas, il y a plein de freins différents, mais je pense qu'il y a plein de gens qui veulent faire des choses et qui sont pas contents de la situation politique, écologique, plein de sujets différents.
7: Merci Carolina et bonne fin de marche.
2: Merci.
5: Et 1, et 2, et 3 degrés. C'est un crime contre l'humanité. Et 1, et 2, et 3 degrés. C'est un crime contre l'humanité.
7: C'était Anne-Laure pour RVM. J'étais à la marche du climat du 26 septembre à Compiègne. J'ai rencontré Sylvie et Kat, donc infirmières à l'hôpital public, ainsi que Carolina et Marin, qui sont étudiants à l'UTC. À bientôt sur RVM, la radio qui vous écoute.
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3: Bonjour à toutes et à tous et bienvenue sur Radio Valois Mulsien, la radio qui vous écoute. C'est Frédéric, accompagné d'Hervé. Bonjour Hervé.
4: Bonjour tout le monde.
3: La radio reçoit beaucoup de stagiaires et là, dans les studios, on a Nicolas. Bonjour Nicolas.
5: Bonjour.
3: Et à la technique, on a Enola. Bonjour Enola.
6: Bonjour.
3: Voilà. Du samedi 17 octobre au dimanche 1er novembre, c'est les vacances à la Cité internationale de la langue française à Villers-Cotterêts. Des lectures, des visites, du théâtre, des jeux, des rencontres et des spectacles vous attendent. Il y en aura pour tout le monde. Et pour nous présenter ces temps forts, nous accueillons Lise Hautecoeur, responsable de la communication. Bonjour Lise.
7: Bonjour tout le monde.
3: Et Émilie Hénon, responsable du service des publics. Bonjour Émilie.
8: Bonjour, bonjour.
3: Vous allez bien?
7: Oh bah super, et vous?
3: Très bien. Alors, par quoi on commence? Parce qu'il y a beaucoup de choses pendant les vacances, de là tout ça. Est-ce qu'il y a des choses sur lesquelles vous voulez nous parler en premier?
8: Oui, alors déjà, on aura un très beau premier week-end, puisque le samedi et le dimanche, c'est une enquête archéologique qui sera proposée aux plus jeunes, et pas avec n'importe qui, avec les archéologues de l'INRAP, pour redécouvrir le château médiéval de Villers-Cotterêts. Et pendant que les plus grands joueront aux archéologues, les plus petits, eh ben, ils pourront aller s'amuser sur le château gonflable du château, qui sera là tout le week-end également. Et également, lors de la lecture des petits, se divertir avec un petit peu de lecture.
7: Bon alors moi, j'ai toujours voulu être archéologue quand j'étais petite. Donc là, c'est le moment pour tous les enfants et les grands, parce que c'est l'excuse, de venir quand même tester ce week-end des 17 et 18 octobre les mystères enfouis du château médiéval de Villers-Cotterêts. Et c'est pas au hasard, parce que pendant tout le chantier de restauration du château, on avait les archéologues qui ont fouillé le sol complet, donc c'était assez impressionnant. Et puis ce qui était impressionnant pour eux, c'est qu'ils ont fait une découverte majeure sur l'histoire du lieu, c'est qu'en fouillant, ils ont découvert les fondations d'un château médiéval, donc bien avant le château de François Ier. Et donc, bah, c'est un petit clin d'œil, enfin un très beau clin d'œil, que ce week-end-là. Et donc, bah, les archéologues vont montrer les gestes et puis expliquer un peu. Et puis, ça se trouve, ça fera naître plein de vocations. Bon, bah, évidemment, je n'ai pas fini archéologue. Hein.
9: Voilà. Première question, on sait qui avait construit le château médiéval?
7: Alors, pour ça, il y a des journées d'études qui sont proposées. Ah. Donc, du coup, si vous voulez en savoir plus, c'est la veille. C'est le vendredi 16 octobre. Ouais. Tous les ans, on fait une journée d'études avec l'Institut National de Recherche Archéologique Préventive, l'INRAP, qui est quand même une institution majeure en France pour toutes les découvertes et l'histoire du territoire. Et donc, il y a une journée d'études qui va revenir justement sur le château, ou plutôt les châteaux de Villers-Cotterêts, entre le XIIe et le XVe siècle. Donc là, si vous voulez tout savoir, c'est les archéologues qui ont fait les fouilles, qui ont fait les résultats d'études, avec des photos, des projections. Donc c'est assez incroyable sur l'histoire du lieu. Donc voilà, pour ceux qui veulent aller plus loin, bah, ils se font un week-end archéologique.
9: Ils expliquent aussi comment ils ont fait pour retrouver le château médiéval.
7: Ah bah oui, il y a des techniques et des surfaces à faire. Moi, j'ai eu la chance de les voir. Et donc, bah, c'est un peu comme dans les films. Hein. Ils sont avec leurs petits pinceaux, ils sont sur des petites zones. Et puis tout d'un coup, il y a quelque chose qui se révèle, qui paraît pas très normal. On étend un peu les recherches. Et puis, ils font des croisements. Et donc, ils ont vraiment retrouvé, je crois, un peu les fondations du pont-levis de l'époque. Quand vous rentrez dans la cour des offices, parce que tout le monde peut rentrer gratuitement, ne l'oublions pas, vous pouvez voir que sur la façade du logis royal, bah, l'entrée n'est pas symétrique. Bah oui, parce qu'en fait, François Ier, quand il a construit son château, il s'est basé sur les fondations médiévales. Donc je pense que c'est passionnant pour les adultes, mais du coup, c'est aussi passionnant pour les enfants. Sachant que ce week-end-là, le samedi 17 et dimanche 18, c'est entièrement gratuit.
3: Est-ce que les enfants pourront voir les fouilles? Est-ce qu'on pourra voir un début des vestiges?
7: Alors bah non, parce que dis donc, tout ça a été recouvert. Voilà, il y a des pièces qui ne peuvent pas sortir. Mais par contre, je pense qu'ils pourront se mettre dans la peau d'un archéologue, Émilie.
8: Tout à fait. Avec une petite truelle, les explications de nos amis archéologues de l'INRAP, ils pourront vraiment s'immerger dans l'histoire du château médiéval et surtout découvrir le métier d'archéologue.
9: Avec une petite truelle, un petit pinceau.
8: Tout à fait.
9: Pour savoir comment on fait.
7: Les gestes. Voilà.
9: Pour connaître les gestes.
7: Et c'est à partir de quel âge ?
8: Alors, c'est à partir de 9 ans.
9: Très bien. Ça s'adresse aux adultes aussi, donc ?
8: Ça s'adresse aux adultes, tout à fait aussi. Ils peuvent accompagner.
9: Et on n'a pas parlé des horaires aussi ?
8: Alors,
9: parce que je vois qu'il y a plusieurs sessions qui vont être faites.
8: Oui, plusieurs sessions tout au long de la journée. Donc le samedi, ce sera à 13h, 14h, 15h, 16h et 17h. Et puis le dimanche, à partir de 10h, juste après le petit déjeuner, allez hop, on prend sa pelle et on commence à fouiller à 10h, 11h, 13h, 14h, 15h, 16h et 17h. Voilà, toutes les heures.
7: Et Émilie, tu parlais de l'heure des... Des ptios, qu'est-ce que c'est que l'heure des ptios ?
8: Alors, l'heure des ptios, c'est un petit moment détente pour les petits et pour les plus grands aussi, souvent, au sein de la très jolie librairie de la cité, qui est ouverte, je vous le rappelle, toute la semaine, pareil, du mardi au dimanche. Et c'est une lecture pour les tout-petits, en fait, pour initier les tout-petits, dès le plus jeune âge, au plaisir de la lecture.
7: Donc ça, c'est des rendez-vous famille, et je crois que vous proposez un spectacle aussi qui s'appelle Casimir. Est-ce que tu peux nous en parler ?
8: Oui, tout à fait. Le week-end suivant, on aura le plaisir d'accueillir Casimir, d'après les contes d'hiver de l'auteur Grégoire Solotareff. Alors Grégoire Solotareff, je ne sais pas si vous connaissez, il est connu comme l'auteur, le grand auteur, on l'appelle, des tout-petits. C'est notamment l'auteur de Loulou. Est-ce que vous vous rappelez de Loulou, ce petit loup aux grandes oreilles qui défiait les lapins dans la forêt ? Bien, voilà, c'est lui et on aura le plaisir de l'accueillir le samedi, juste après justement la représentation de Casimir. Alors Casimir, c'est un très joli conte d'hiver, c'est ce qu'on appelle du théâtre d'objets en fait, donc c'est très intéressant, c'est une nouvelle façon de voir du théâtre avec des petites figurines et le tout dans un décor féerique.
7: Ça n'a rien à voir avec le Casimir Orange, on est d'accord.
8: Non, c'est encore mieux.
7: Ah, voilà. Donc ça, c'est à partir de 6 ans et c'est un spectacle qui dure une heure et il se situera dans l'auditorium de la cité. Merci.
8: Et du coup, il y aura deux représentations, une le samedi et pour ceux qui seront matinales, une le dimanche à 11h.
7: Alors ça, c'est payant. Oui, tout à fait, c'est payant. Voilà. Alors le prix maximum, c'est 10 euros pour un beau spectacle, une belle rencontre. C'est l'occasion de faire dédicacer son petit ouvrage Loulou et puis peut-être d'échanger les auteurs pour enfants, dire qu'est-ce qui se passe dans leur tête pour qu'à un moment, ils créent le personnage de Loulou. Moi, je trouve ça assez passionnant et puis c'est très visuel aussi. Donc je pense que ça peut être un bon moment de découverte, en tout cas. Je trouve que ça laisse en tout cas des marques quand on est enfant et quand on va dans un lieu et qu'on rencontre celui qui a écrit, celui qui a dessiné, de voir le spectacle. Je trouve que ça laisse place à un imaginaire et la cité, elle est aussi là pour ça, pour rêver avec la langue française. Bah oui, parce qu'on peut rêver avec la langue française et la francophonie.
8: c'est une jolie entrée dans l'hiver.
7: Voilà.
9: J'aimerais qu'on revienne aussi à la semaine d'avant, parce qu'on a laissé passer ensemble pour Octobre Rose. La cité prend sa part, évidemment, dans la mobilisation pour Octobre Rose aussi.
7: Tout à fait. C'est la deuxième année que la cité initie cette course et marche. Elle a un grand succès parce qu'il me semble déjà que c'est quasiment plein. Donc, il y a une marche, il y a une course. Évidemment, tous les fonds sont reversés à une association qui est l'association Rose de Dame et qui sera aussi présente. C'est l'occasion d'aller marcher ou de courir dans le parc de la cité et la forêt de Retz, qui, je le rappelle, est une des 15 forêts labellisées forêt d'exception en France. Donc, l'occasion de marcher et de courir dans un lieu d'exception. Donc, il faut lever un peu les yeux pour atteindre la cime des arbres et puis profiter de ce lieu. Et puis, l'arrivée se fait dans la cité, dans la cour des offices. Donc c'est peut-être aussi l'occasion de franchir le lieu pour ceux qui ne l'auraient pas encore fait. Et en plus, pour une bonne cause, un bon moment partagé. Donc c'était important aussi que la cité, elle trouve sa place dans ces moments-là. Et c'est une belle occasion de mélanger le sport, la culture, la nature et pour des sujets qui nous touchent tous. Donc,
8: Est-ce qu'il y aura une team La Cité ?
7: Alors bon, y a déjà une team de bénévoles de la cité qui encadre tout ça, qui organise. Et puis, on est quelques-uns. Moi, je suis plutôt marche. Émilie, toi, je sais pas.
8: Moi, je suis plutôt château gonflable, pour le coup.
7: Bon, voilà.
9: Donc c'est 18 octobre.
7: Oui.
9: Départ à 10h.
7: Exactement, les premiers départs à 10h. Je crois même qu'il y en a peut-être à 9h. Mais voilà, vous avez toutes les informations sur le site internet de la cité, www.cité-langue-française.fr.
3: Dans ces rendez-vous famille, il y a aussi, vous proposez des ateliers à la cité.
8: Tout à fait, oui. Il y aura deux ateliers pendant ces vacances sur les deux mercredis, donc à 14h30. Il y en aura un, donc l'atelier Les mots végétalisés, qui propose de cueillir des végétaux dans le parc pour faire une très belle composition florale à quatre mains. Et puis un atelier qu'on a appelé de la forêt à l'herbier, qui lui propose à partir d'une presse à fleurs de travailler une composition végétale avec lesquelles les plus petits pourront repartir. Donc voilà, ça peut faire déjà un très beau cadeau de Noël en préparation.
9: Concrètement, on va dans la forêt, on ramasse ce qu'on veut ou on est guidé quand même? Je pense qu'on ne peut pas aller chercher n'importe quoi dans la forêt.
8: Non, alors les végétaux sont déjà préparés.
7: Ah. Mais après, rien ne vous empêche, avec la découverte de cet atelier, tranquillement, après l'atelier, d'aller faire une petite balade dans le parc, dans la forêt. Mais c'est vrai que la nature, elle a une place très importante. C'est pas pour rien que le château, il est là, que François Ier avait choisi de le mettre là. Et on a la chance d'être entre la ville et la nature. D'un côté, on rentre par la ville, hop, on ressort dans le parc. Parce que je rappelle qu'on peut traverser la cité gratuitement pour aller de l'un à l'autre, un peu comme si c'était une rue finalement. S'arrêter prendre un café, s'arrêter à la librairie. Voilà, c'est vrai que les ateliers, c'est aussi une première approche, et puis avec aussi un vocabulaire qui est dédié du coup à la nature. Donc là encore, c'est une occasion de mettre des mots dans un langage qu'on n'a pas forcément l'habitude. Voilà, l'air de rien.
3: C'est vrai, c'est vrai, c'est vrai.
9: Qui est-ce qui s'occupe des ateliers?
8: C'est notre formidable équipe de médiation.
9: Ben oui, voilà,
8: qui est là toute la semaine.
3: Donc tu fais partie.
8: Qui est expert, qui s'y connaît très bien en fleurs et en végétaux maintenant, et qui sait guider nos plus petits sur ces sujets, expliquer qu'est-ce que c'est, avec quel végétal on travaille, d'où ça vient, à quelle saison ça voit le jour, etc. Et puis je rappelle aussi que pour mieux découvrir l'histoire du château, le parc, se balader, on aura également des visites guidées. Donc voilà, il y en a une le 31 octobre. Il était une fois au château de Villers-Cotterêts, qui permet de découvrir, au-delà du parcours permanent, tous les environnements du château, la cour, etc. C'est une visite qui peut se faire en famille, qui est aussi adaptée aux plus jeunes.
3: À réserver.
8: Voilà.
7: Pour ceux qui ne connaîtraient pas la cité ou qui n'oseraient pas s'y lancer tout seul, c'est vrai que les visites comme ça, c'est un bon moyen de débuter sa découverte de la cité, parce que on la découvre pas en une fois. Nous-mêmes, je ne sais pas si on a eu le temps de tout faire de manière exhaustive. C'est une bonne entrée en matière de dire tiens, je vais faire une première visite accompagnée, et puis après je serai peut-être plus à l'aise et je me dis il y a plein de choses à découvrir, il y a plein de choses interactives à utiliser et je peux y aller de manière tout à fait détendu.
3: Il y a aussi toujours l'exposition actuelle.
7: Alors, non, justement, je pense que tu parles de la Bibliomule,
3: oui,
7: qui avait connu un grand succès.
3: Oui.
7: Alors non, elle a été prolongée parce qu'elle a connu un grand succès. Les portes ont été fermées. Maintenant, on remet tout ça au propre et on prépare surtout la prochaine exposition. Mais on aura l'occasion d'en parler, qui est au début décembre et qui sera consacrée à un univers tout à fait étonnant d'un artiste contemporain qui s'appelle Ben. Certains se souviennent peut-être des trousses ou des agendas sur fond noir avec une écriture blanche et certains slogans du type « j'aime les mots ». Voilà, mais on aura l'occasion d'en reparler.
3: Un graphiste aussi,
7: c'est un artiste qui associe le visuel, mais surtout les mots, qui a beaucoup défendu aussi les langues régionales et qui avait une vision très impactante, mais en même temps joyeuse et colorée de la langue. Donc, il va envahir la cité. C'est un artiste qui nous a quittés il y a 2 ans. Donc, c'est un peu comme une grande rétrospective. Ça va être de l'art très joyeux qui va envahir les espaces extérieurs, intérieurs. Mais on aura l'occasion de venir vous en parler. Et là aussi, l'équipe de médiation a pensé des visites pour les grands, mais aussi des visites en famille pour donner quelques clés de compréhension et tenter d'aller dans l'univers ou dans la tête de Ben, qui était un artiste tout à fait étonnant.
9: Par endroit, il y avait juste un mot.
7: Oui.
9: Il mettait juste un mot.
7: Ouais, juste un mot très impactant. Alors, il y a le graphisme, effectivement, qui est très reconnaissable de Ben. Voilà, il y a aussi des œuvres en 3 dimensions qui portent beaucoup de messages sur le monde, sur la vérité, sur les langues. Puis parce que c'était un amoureux des mots, donc ça va prendre toute sa résonance au sein de la cité.
3: En parlant de mots, j'ai vu que vous faisiez des visites comptées. Alors, qu'est-ce que c'est, Émilie ?
8: Oui, alors les visites comptées, ce sont des visites thématiques et en fait, ce sont des visites, là encore, destinées vraiment à un public famille. Justement, c'est l'idée, c'est de pouvoir initier les plus petits à l'histoire du château à travers des récits assez simples. Donc, ça parle de toute l'histoire du château et ce sont aussi des visites qui se font en extérieur. Voilà, c'est tout l'intérêt. C'est qu'on redécouvre toute l'histoire patrimoniale, tous les petits détails cachés dans l'architecture, les salamandres, etc., toutes ces petites choses qui ont une symbolique très forte au sein du château et qu'on ne voit pas toujours, eh bien on revient sur tous ces petits détails et puis on redécouvre le château dans toute sa majesté.
3: C'est-à-dire qu'on marche avec le conteur autour du château et il nous dévoile les secrets.
8: On marche avec le guide, voilà. C'est un guide qui compte l'histoire du château.
7: Et c'est accessible dès 4 ans quand même. Ça peut faire un peu rêver avec l'histoire peut-être des princes et des princesses. Voilà.
9: On parle d'un autre atelier, de la forêt à l'herbier. C'est pas la même chose que les mots végétalisés.
8: Oui, alors de la forêt à l'herbier, l'atelier, l'idée c'est de...
9: Pas tout à fait la même chose.
3: Pas tout à fait, on est dans la même thématique.
9: De faire des décors avec des objets de la forêt, enfin de la mousse.
8: Oui,
9: tout
8: là
9: ça.
8: On travaille avec une presse.
9: Un petit herbier pour les enfants, je trouve que ça c'est une autre façon d'aborder la nature.
8: Tout à fait, on travaille avec une petite presse, c'est un atelier création en fait, c'est ça l'idée, c'est de sensibiliser à la nature, mais aussi au tout le travail qu'on fait avec ses petites mains, tout le travail de création. De comprendre, de créer des mots aussi à travers ces petits végétaux, d'allier le plaisir du végétal et aussi le plaisir du mot, de l'orthographe, etc. Et surtout, on repart, ce que je vous disais tout à l'heure, avec sa petite presse. Et ça, c'est chouette, ça fait un joli souvenir, un joli cadre à accrocher dans le salon ou à offrir à maman ou à papa pour Noël, voilà.
3: Très bien. Alors, il nous reste plus beaucoup de temps, il reste 2 minutes. Est-ce que vous avez des grandes choses à nous annoncer par rapport aux nouveautés de la cité, Lise ?
7: Oh oui, on a toujours quelque chose à dire et à voir. Mais du coup, on a une nouveauté, parce que vous avez vu qu'il se passe beaucoup de choses à la cité. Là, on vous a donné l'exemple des vacances scolaires. Si vous venez souvent à la cité, il y a un nouvel abonnement qui est mis en place depuis la rentrée de septembre. Il est fait pour vous, c'est le Passion Monument Cité. Donc, vous pouvez l'acheter en ligne, ou mieux, vous vous déplacez à l'accueil billetterie. Il est valable 1 an à partir de votre date d'achat. Et alors, il vous donne accès à quoi ? Ce Passion Monument Cité vous donne accès en illimité au parcours de visite. C'est-à-dire, je peux venir autant de fois découvrir le parcours de visite, les 1200 m², Dieu sait qu'il y a de quoi faire. Donc ça, c'est une première chose. Il vous donne accès en illimité aux expositions temporaires. On parlait de l'exposition qui va ouvrir en décembre sur Ben. Donc là, pareil, en illimité. Il vous donne droit à 10 spectacles de votre choix de la programmation culturelle. À une réduction de 5% sur les livres à la librairie L'Arbre à Palabre de la Cité et à 10% de réduction sur les produits de la Cité. Il n'y a pas que des livres, il y a des jeux de société, il y a plein de petites choses comme ça. Son prix, 39 euros.
3: Bon, j'achète.
7: Attention, là c'est le solo, mais on a aussi le tarif duo à 59 euros.
3: Ah oui.
7: Et ce qui est très bien avec le duo, c'est que tu n'es pas obligé d'emmener la même personne à chaque fois. Voilà. Donc selon les spectacles que tu réserves ou ce que tu as envie de faire, parce que souvent on a des amis peut-être qui viennent en week-end ou de la famille et puis on se dit tiens, mais il faut absolument qu'on les emmène voir la cité. Et t'as ton passion abonnement cité, c'est l'occasion d'aller de les emmener dans le parcours de visite. Et puis là, j'emmène tata, là j'emmène le frère, là j'emmène le cousin à un moment. C'est assez souple, c'est chouette. Voilà, ça permet de profiter d'un lieu culturel d'exception à proximité de chez soi. Donc le tarif solo, c'est 39 euros. Le tarif duo, c'est 59 euros. Et tout ça, c'est valable 1 an à compter de la date d'achat.
3: Merci pour cette offre.
7: Voilà. Il y en a beaucoup qui s'en sont déjà saisis et qui ont l'air plutôt très satisfaits. Donc on s'adapte à la demande du public.
3: Émilie, une information ?
8: Le 31 octobre, on s'associe à un super concert au Palais des Rencontres à Château-Thierry qui s'appelle « La belette dans le grenier ». Et en fait, c'est un concert, là encore, destiné à tous les publics, petits et grands, intergénérationnels. Et ce sont des chansons populaires du 18e siècle. Donc, je ne sais pas si vous vous rappelez de « J'ai du bon tabac dans ma tabatière ». Et voilà, ça en fait partie. C'est le moment de redécouvrir.
3: Moi, je chante pas comme ça, mais...
8: C'est classique. Et donc, c'est le 31 octobre à 20h30 au Palais des Rencontres à Château-Thierry.
3: Eh bien, merci Lise et Émilie pour toutes ces informations. Désolée, le temps est un peu juste pour continuer, mais on aura toujours plein de choses à dire la prochaine fois. On se revoit donc le mois prochain pour parler du Festival international du théâtre amateur. amateurs qui se déroulera du 21 au 22 novembre à la Cité, bien sûr.
7: À très bientôt.
3: Merci.
7: À bientôt.
3: Et
7: à bientôt à la Cité.
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2: Bonjour, je suis Jean-Michel Lamazou et je suis ravi d'être sur Kitchenette.
3: Bon, alors est-ce qu'on va se cater encore cette semaine? On va voir. En tous les cas, je vais essayer de faire des entraînements dès maintenant. Pour Kitchenette saison 17, on a troqué la mobilette pour une vintage estafette avec manche-disque chromé gourmette, plein de sons d'une autre planète. Décollez donc vos étiquettes. Et comme le dit notre vedette Laurence Joseph...
4: Non, je dis plus que je suis antillaise, sinon on va me demander la recette des acras.
3: Ah oui, d'ailleurs, comment on fait? Bon, d'accord, on en parlera après l'émission. Allez, top générique.
5: Chanter, c'est ma vie. Chanter, c'est ma passion. Je chante pour mes amis, je chante un peu à l'église, lors des mariages, vous voyez, c'est tout à fait amateur. Et on m'a convaincu de faire un disque. Alors c'est un peu, en quelque sorte, comment dire, une consécration, j'en suis très fier.
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5: J'espère que ce petit florilège de morceaux, combien fameux, il y en a pléthore d'autres, mais il fallait faire un choix. Et voilà, et disons place à la musique.

0: Ça n'était pas les Black Eyed Peas, mais les Black Eyed Peas ont clairement pompé, samplé tout ce que vous voulez avec Don't Funk With My Heart. C'était, je ne sais pas comment on prononce exactement, Asha Bhonsle, je crois. C'était l'une des voix iconiques de Bollywood, plus de 12 000 titre à son actif, et évidemment c'est le système du playback, donc vous imaginez bien que de très nombreuses déesses indiennes ont eu la voix de Asha Bhonsle dans ces films-là. Elle vient de nous quitter à 92 ans, donc c'est le moment de lui rendre un bel hommage et pas en playback. En tous les cas, bonjour à toutes, bonjour à tous et bienvenue dans Kitchenette, la musique côté obscur. C'était également la petite sœur d'une autre grande icône, Lata Mangeshkar. D'ailleurs, son vrai nom, c'était Mangeshkar aussi. Même principe, voix iconique de Bollywood, énormément de chansons à leur actif. Et toutes les deux, avec 4 ans d'écart, Lata Mangeshkar nous a quittés il y a 4 ans, on lui avait rendu hommage. Donc elles sont mortes toutes les deux au même âge, 92 ans. Voilà, comme quoi on suit la lignée jusqu'au bout. Avec nous, c'est pour la deuxième semaine consécutive qu'elle vient, et elle aimerait pourquoi pas danser sur du Bollywood en prenant la voix en playback de Asha Bhonsle. C'est avec nous Julia. Comment ça va, Julia ?
1: Ravie d'être là encore.
0: Parmi toutes les choses que tu as dansées, est-ce que tu as déjà dansé du Bollywood ou pas ? Alors je ne sais pas s'il y a un style Bollywood qui se danse vraiment, mais...
1: Jamais.
0: Jamais.
1: Franchement, c'est le style de danse qui me manque. Oriental, oui. Mais Bollywood, non.
0: Il fait son retour dans l'émission et lui, il s'est aperçu qu'en prenant un joli air de guitare américain ou d'indien d'Amérique et en le pitchant un peu, ça faisait un joli air indien. C'est le professeur de Pipeux à la réalisation. Bonjour professeur.
2: Bonjour Olivier.
0: C'est comme ça qu'on a créé le générique de l'émission qui fait un peu indien.
2: On était tous les deux à l'époque, oui.
0: C'était beau, hein.
2: On
0: voilà.
2: pensait pas c'est... qu'on serait là ce soir, 15 ans plus tard.
0: Et alors, je ne sais pas si elle a déjà tourné dans des films de Bollywood, mais en tous les cas, elle a tourné par-delà les océans. C'est son premier passage dans l'émission, c'est notre invité de la semaine. Elle s'appelle Laurence Joseph et on l'applaudit, évidemment. Bonjour Laurence, comment ça va ?
3: Ben ça va bien, je suis super contente d'être là.
0: Et alors quand je dis tu as pris l'avion pour nous, c'est presque vrai, hein, finalement.
3: Oui, c'est
0: et le train en tout cas. Mais
3: quasiment
0: l'avion
3: vrai,
0: aussi.
3: L'avion aussi, ouais.
0: Tu étais aux Antilles il y a encore peu de temps ?
3: Oui, il y a encore quelques jours, j'étais en Guadeloupe. Ça voilà. prend toujours un peu de temps. Le décalage, on est sur 3-4 jours quand même.
0: Bon, d'ici le 7 mai, tout sera d'équerre pour,
3: ah oui,
0: pour
3: il
0: ton
3: faut.
0: Spectacle.
3: Il le faut.
0: Le spectacle s'appelle « Je ne suis pas les autres, just me ». Et pourtant, tu es toute seule dans ce spectacle. Mais on va avoir plein de personnages sur scène. Ce sera à l'Européen, c'est ça, à Paris ?
3: Oui, c'est ça, à Paris, le 7 mai à 21h. Je suis ravie de revenir sur Paris et dans une nouvelle salle, parce que je ne la connais pas, cette salle. Et pouvoir faire plaisir au public pour qu'il puisse rire à gorge déployée et me découvrir.
0: De l'humour, de la chanson, de l'émotion, plein de tenues différentes, de la danse également. Il y a tout ça dans ce spectacle.
3: Ben, c'est un spectacle, on va dire, comme on dit chez nous aux Antilles, une genre de soupe à Congo.
0: Avec,
3: c'est très très bon. Hein,
1: on met tout à l'intérieur.
3: À l'intérieur, ça on fait bouillir et ça donne faim, justement.
0: On va donner toutes les infos sur ce spectacle. Mm-hmm. D'autres dates vont arriver également aux Antilles, donc
3: oui.
0: Si vous êtes là-bas, n'hésitez pas. Et puis peut-être que tes copines viendront aussi, pourquoi pas, au cours d'émission, sait-on jamais.
3: Ah ben, y a des gens. Alors le problème que j'ai, c'est que je ne suis pas les autres Just Me parce que les autres sont là, malgré tout.
0: Toujours.
3: Et ils ne lâchent pas l'affaire. À chaque fois, ils essaient d'intervenir, de me pousser. Ah, mais arrête. Oui, je suis là. Bonjour.
0: Alors, qui êtes-vous, madame ?
4: Ah ben, je suis Ernestine. Ernestine, c'est moi, la star du spectacle, elle ne vous a pas dit ?
0: Non, elle ne nous a pas dit, mais on est ravis de vous accueillir aussi.
4: Ben merci, je m'impose parce qu'elle prend trop de place, elle veut chanter, elle veut faire un tas de trucs, maintenant elle fait la radio. Non, je ne vais pas la laisser faire. Je ne vais pas, d'ailleurs je suis ravie d'être là, vraiment.
1: Ravie, nous
0: on
1: aussi.
0: Va négocier. Alors Ernestine, vous,
4: oui.
0: vous la connaissez bien, Laurence ?
4: Ah, très très bien, je suis son premier personnage qu'elle a créé. Moi, j'ai 83 ans et d'ailleurs, je vous trouve très mignon. Je dis ça comme ça, je cherche un homme pour...
0: C'est dommage, on fait de la radio, on ne peut pas nous voir si
4: ah
0: vraiment
4: mince.
0: On est...
4: Ah ben, c'est dommage, si les gens ils vous voyaient...
1: On va passer l'information.
0: Sinon, il y a le professeur qui est peut-être un peu plus proche de votre âge, mais bon, à voir.
2: Ah. À peine.
4: Ah, ben le professeur.
1: Il est mixé.
4: Non, mais moi, je veux de la jeunesse.
0: Ah, bon.
2: Mais je suis un homme d'expérience.
4: Ben écoutez, pourquoi pas, moi, deux pour le prix d'un, ça me va, hein.
2: Oui.
1: Puis on est jeune dans l'âme.
4: Oui, ah. C'est vrai. Moi, je suis une jeune femme.
0: Une belle santé. Vous connaissez la chanteuse indienne Asha Bhonsle qu'on a...
4: Si, si, si.
0: 92 ans.
4: C'est une copine. D'ailleurs, je suis très triste. Quand j'ai su ça, ça m'a attristé. J'ai écouté sa musique toute la journée. En plus, j'adore les telenovelas indiennes. Ah ben oui. Le truc, c'est trop long. Quand la personne, on tue la personne, bon, il faut attendre un mois pour qu'elle tombe. Mais bon, sinon, à part ça, j'aime beaucoup.
0: On compte sur vous pour danser le Bollywood, du coup.
4: Ah, par contre, ça, j'aime le Bollywood. C'est juste, bon, ma hanche, avec ma hanche, c'est plus compliqué.
0: Ah oui, c'est vrai.
4: Je fais avec le cou.
0: On va également faire davantage connaissance avec toi, car tu chantes aussi. Un album est en préparation, m'a-t-on dit, ou sur le point d'être sorti, c'est ça, Laurent ?
3: On va dire que je suis le vent. Il se trouve que depuis 2 ans, j'ai eu la chance d'être abordée par Fred Dehé du groupe Soft, qui m'a proposé de faire le cover du Limbé des hommes. Et bon, j'ai fait le Limbé des femmes. Et ça m'a valu un peu de succès en Guadeloupe. Et je suis super contente parce que j'aime beaucoup chanter.
0: Donc, on entendra une chanson de toi et tu vas nous faire un beau cadeau en live. Ce ne sera pas Ernestine, ce sera toi qui chanteras pour le coup en fin d'émission.
3: Oui.
0: De toute façon, j'imagine que sur vos réseaux, on aura toutes les infos.
3: Sur Instagram, Loguad, Laurence Joseph, vous tapez soit sur Facebook ou Insta ou même TikTok. N'hésitez pas, comme ça, vous verrez les vidéos et puis découvrir mon univers un peu décalé et surtout qui est arrivé. Voilà.
0: C'est une sortie d'album également dont il sera question dans la news dans quelques secondes maintenant avec vous, professeur. De quoi est-ce qu'il sera question ?
2: Ouais, j'étais en train de choisir la news.
0: Et vous l'avez trouvé.
2: Et oui, on va parler du nouvel album de Lewis Hoffman. Non, mais je vais tout vous expliquer.
0: Il se donne un nom anglais, c'est très bien. Hein, bravo à lui. Vers le milieu de l'émission, ce sera Julia qui entrera en scène avec la vidéo kitsch. Vous avez d'ores et déjà la vidéo sur Internet. On va partir très loin, c'est ça ?
1: Très très loin. Loin. Dans les Amériques, et puis bon, très loin en termes de vraiment de folie.
0: Vous allez découvrir cette rubrique, est-ce que ça va plaire à vos personnages ? Peut-être que ce seront d'ailleurs des morceaux de l'époque d'Ernestine, sait-on jamais. On a la rubrique des inécoutables, il s'agit, professeur, du...
2: Hard Kitsch.
0: Le Hard Kitsch, heureusement, on ne va pas entendre ces morceaux-là en entier, et pour cause. Allez, puisque vous avez la parole, j'ai envie de dire, gardez-la, professeur, on va découvrir donc quelqu'un qui ne perd jamais, c'est Monsieur Lewis, j'ai l'impression, et c'est donc dans la news de la semaine, la première rubrique de l'émission.
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2: Nouvel album de Lewis Hoffman que j'aime beaucoup. Donc, le nouvel album du roi de la synth pop est sorti début avril, c'est-à-dire il y a quelques jours. C'est son 3e album studio après Sonic Poems en 2022 et Crystal Medium Blue en 2024. Il a expliqué dans l'interview, parce qu'il a dit en fait de qui il s'inspirait, qu'il puise son inspiration dans la musique d'Ennio Morricone, Lee Fields, JBXX et surtout Frank Ocean, qui comme lui utilise le synthétiseur comme principal instrument de musique dans ses compositions. On entend d'ailleurs ça.
0: Ah oui.
2: Pour cet album, d'après moi, il se tourne plutôt vers les expérimentations du londonien JamieXX pour donner une direction à ce tout nouvel album. À mon avis, un peu moins pop que les autres et plus électrique, brut et spontané, et justement intitulé 50 KWTSS, ça veut dire
0: kilowatts.
2: Bravo,
0: c'est
2: Olivier.
0: Ça, j'ai pas dit de bêtises, ça va.
2: Vous avez retenu votre cours d'électricité de 5e, donc vous êtes allé jusqu'en 5e.
0: Oui,
2: bien. Maintenant, on a la preuve.
0: Mes voisins s'en souviennent de mes cours d'électricité, mais bon, je n'ai pas plus loin.
2: J'en doute pas. 50 kilowatts, pour moi, ça peut être comme la puissance d'un sound system d'une très très grosse boîte de nuit. L'album, qui comporte 11 titres assez courts, vu qu'il ne dure que 37 minutes, est justement orienté plus dance floor que les productions précédentes et fait penser, ça c'est mon interprétation, à un mix entre Aphex Twin et le premier album des Daft Punk, Homework, sorti en 1997 et qui a signé les débuts de la vague de la French Touch. L'influence de Daft Punk, on l'entend sur le titre que vous avez choisi pour illustrer cette news, qui est intitulée Electronicity, donc c'est un beau mot valise. Et à mon avis, c'est un des plus pop de l'album qui se rapproche du style précédent de Lewis Hoffman. Je vais vous lire les quelques lignes qui concernent ce titre. Avec ce titre, Lewis Hoffman explore une dimension plus électro et euphorisante de son univers. Synthé vibrant, voix robotique et tension taillée pour le dance floor.

0: Une finité, une électronicité. You said that's the way to be. 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
1: Vous savez pourquoi il s'appelle Hoffman?
2: Non.
1: Parce que son nom français est de l'homme, de Hoff, et l'homme, man, Hoffman.
2: D'accord. Et c'est pas la première fois que vous nous parlez de lui, non? J'ai l'impression.
1: Oh, j'en ai parlé, je crois, il y a 2-3 saisons pour son avant-dernier album. Et là, donc, il a un concert à la Cigale le 21 avril, qui est déjà complet. Et vous pourrez le voir à Xoro à Londres, à Shoreditch, dans l'est de Londres, quelques jours plus tard. Puis des dates au Portugal et en Espagne.
2: Ça, c'est classe.
1: Et ça sera encore plus classe quand un jour on recevra quand même.
2: Bah
1: j'ai,
2: oui,
1: j'ai beaucoup de questions à lui poser.
2: En tournée en Europe, au Portugal, à Londres, vous l'avez dit. De votre côté, Laurence, donc des dates aux Antilles, une date ici à Paris, mais vous avez tourné également dans d'autres pays, me semble-t-il. Peut-être pas avec ce spectacle-là, mais
3: non,
2: avec
3: suis,
2: les précédents.
3: Je suis partie notamment en Turquie.
2: Waouh,
3: ah
2: oui.
3: C'était particulier. À Istanbul, j'étais contactée par une école française qui voulait faire découvrir le théâtre de l'autre côté de l'océan. Et c'était vraiment génial. J'ai joué deux fois. Donc, j'ai joué pour les élèves. Et le soir, c'était pour les personnes qui n'étaient pas forcément dans l'école. Et j'ai eu un très, très bel accueil sur ce spectacle-là qui s'appelait « Surtout ne change pas ». Puis, j'ai joué aussi en Suisse, à côté de Lausanne. Et c'était génial aussi, parce que je découvrais un public, moi qui viens de la Guadeloupe, forcément, c'est le grand écart en termes de public, mais c'était génial, quoi, de voir que le public adhère, ça me fait vraiment plaisir.
2: C'est donc l'enthousiasme aussi avec ce nouveau spectacle, là par contre, c'est uniquement pour l'instant en France que tu l'as joué, tu l'as créé quand Je ne suis pas les autres, Just Me.
3: Alors, je l'ai créé l'année dernière. Ma première date, c'était au New Morning à Paris. Je voulais vraiment une salle de concert.
2: Ah oui, là, on est...
3: Et puis, j'ai enchaîné derrière. Je suis partie en Guadeloupe. J'ai fait une dizaine de dates. J'ai enchaîné avec Avignon. Et puis, je suis revenue à Paris au mois d'octobre. Et j'ai terminé en Martinique, Saint-Martin et Guadeloupe de nouveau. Et l'idée, c'était de savoir si le spectacle plaisait. Donc, après une quarantaine de dates, ben, on continue le chemin.
2: Ben oui, c'est clair.
3: Sur ce spectacle que j'adore faire, vraiment. Je m'éclate pendant une heure et demie. Je suis vraiment connivence avec le public et mes personnages, ce qui me permet de ne pas voir le temps passer déjà, et puis d'explorer partout, dans tous les recoins de l'art, ce qui existe. Donc les voix, changer les voix, danser, chanter, puis m'amuser quoi, sur scène.
2: L'histoire du spectacle, c'est un peu la tienne. Comédienne accomplie, tu veux te tourner vers la chanson, mais la comédie te rattrape, c'est un peu ça.
3: C'est un peu ça, à travers les personnages qui me tirent en créole, qui dit Yuka, râlez moins, quoi. Ils me tirent en me disant non, on n'y va pas. Va pas là-bas, t'es très bien là, surtout que nous, on va plus exister si tu pars. Donc, il faudrait peut-être que tu restes avec nous. Et donc, dans ce spectacle, j'essaie de faire ce nouvel art, entre guillemets, et les personnages m'en empêchent. Ben oui, j'ai ma petite fille aussi qui est là. Elle dit, viens, dépêche-toi. Salut, hein. Moi, c'est Angie. Et je suis la voix du show, en fait. Elle vous a pas dit tout. Je chante depuis longtemps. Et mon but, c'est vraiment de détrôner Aya. Et je pense que j'ai les capacités.
4: On t'invitera à la radio alors.
3: Mais j'espère, parce qu'il y a quelqu'un invité, à chaque fois c'est pareil quoi. Je veux dire, elle parle d'elle, de sa vie, de son truc. Elle nous oublie quoi. Donc wesh quoi, faut arrêter quoi.
2: T'es sur les réseaux forcément.
3: Bah, bien sûr, LG, mais attends, LG. J'ai un nouveau truc qui va sortir. J'ai mon nouveau son. Je suis sur tous les réseaux, Insta, TikTok, Facebook, Snapchat. Même ceux qui sont pas encore sortis, les applications, je suis dessus déjà en attente. Je me laisse pas démonter quoi. Je veux dire, à un moment donné. C'est un milieu difficile, faut vraiment y aller. Et franchement, je suis super contente d'être là. J'ai
2: mais
3: limite envie
2: aussi.
3: De prendre sa place, quoi. Elle abuse, quoi. Elle croit que c'est elle la star. Non, mais allô, quoi. Excusez-moi, hein, je fais le oui aspiré. Ça fait 15 ans que j'apprends à le faire. C'est vraiment super. Et c'est une méthode pour
4: et
3: bien
4: ça
3: dire. Ça aide, en fait, dans le milieu, parce qu'au moins, les gens, ils captent que t'as compris. Ouais. Bon, j'ai
4: vas-y,
3: failli
4: Olivier,
3: mourir 4 fois. Mais sinon...
2: LJ, elle est lookée comment? Surprise, Laurence?
3: Elle est blonde, déjà.
2: Ah oui.
3: J'adore ce personnage. Au début, elle avait des cheveux rouges. Et puis après, j'ai trouvé une super perruque blonde. Elle se prend pour Beyoncé. Toutes les chanteuses américaines, Nicki Minaj et tout ça. Enfin, elle veut vraiment... percer dans la musique. Ce personnage, je l'ai créé pour un peu me lâcher et dire un peu des choses que moi, je me censure. C'est un personnage qui plaît beaucoup aux jeunes filles.
2: C'est ça, y a le public est très large aussi. Hein, ça va de l'âge de Ernestine à celui de LG.
3: Ouais. Et même, ce qui est bien, c'est que je voulais faire un spectacle familial de préférence. Parce que dans le stand-up, ça parle beaucoup en dessous de la ceinture, où il y a quand même pas mal de mots grossiers. Oui. Donc l'idée, c'est de pouvoir faire en sorte que les enfants puissent continuer à venir au théâtre et qu'ils puissent sortir en famille. Quoi.
2: Suis pas les autres, Just Me par Laurence Joseph et toutes ses camarades. Vous en avez connu deux là, d'autres viendront peut-être plus tard. Un vrai show, j'ai envie de dire presque à l'américaine, à la fois sur la scène et les coulisses. Ça ne se voit pas du tout que tu es en vrai seul sur scène, elles sont là tes copines tout le temps et très très vite tu passes de l'un à l'autre, ça c'est très impressionnant aussi. La mise en scène est très chouette là-dessus.
3: Ah ben merci beaucoup. En fait, quand j'ai fait cette mise en scène, l'idée, je voulais vraiment donner l'impression au public que il y a beaucoup de monde derrière. On peut enregistrer, par exemple, il y a des techniques, hein, bien sûr, au théâtre où on enregistre les voix off, etc. Sauf que moi, j'ai pas du tout enregistré. Le but du jeu, c'est vraiment de donner l'impression que je suis essoufflé ou que le personnage doit courir pour.
2: Tu viens d'arriver.
3: Je viens d'arriver. Ouais. Donc pendant que je change les voix. Même moi-même, des fois, je me dis, mais comment j'arrive à ne pas me perdre? Parce que je suis vraiment persuadée dans ma tête qu'ils sont là. C'est très agréable, c'est pour ça que je fais aussi de la télé ou d'autres pièces de théâtre, parce que justement, j'ai la possibilité d'incarner des personnages. Je trouve ça vraiment génial quand t'es comédien de pouvoir faire ça.
2: Est-ce que tu as déjà un titre de ton futur album? On entendra quelques chansons au départ.
3: Oui, alors il y a quelque chose qui va sortir là, c'est la chanson de fin du spectacle. On l'avait fait comme ça pour voir si le public aimait, et en fait ça cartonne, les gens y kiffent et ils reprennent le titre.
2: Très bien, et elle s'appelle cette chanson?
3: La sieste.
2: Ah ben on l'entendra. Elle s'appelle Laurence Joseph, elle est donc sur tous les réseaux et elle sera à l'Européen le 7 mai et en juin, donc tu joueras en Guadeloupe également.
3: Oui, à la Créole Beach. Alors, pour tous ceux qui partent en vacances, hein, n'hésitez pas, c'est le 9 et le 10 juin à la Créole Beach. Ouais. C'est à Gosier, c'est une salle que j'avais déjà jouée en 2019, mon spectacle Surtout ne change pas. Et ça faisait longtemps que je voulais retourner jouer sur cette scène. C'est une scène que j'aime beaucoup. En fait, j'adore la scène et il y a des salles comme ça qui ont une certaine énergie et qui te donnent envie d'y retourner et de rejouer. Donc, je suis vraiment contente d'avoir deux dates encore de nouveau à la Créole Beach.
2: On va faire davantage connaissance avec toi hein, grâce à toute l'équipe de Kitchenette. Mais en attendant, puisqu'on parle d'image, on va passer à la vidéo Kitsch, la deuxième rubrique de l'émission. Et c'est Julia qui va nous en parler. Vous avez les images, bien sûr, sur notre site kitchenette.fr. C'est la vidéo Kitsch tout de suite.
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6: Et bah aujourd'hui, on vous présente Intergalactique. Des Beastie Boys.
2: On va aller très loin.
6: Voilà, vous connaissez?
2: Ah, les Beastie Boys, c'est toute notre jeunesse, professeur, non?
7: Je dis oui.
6: Carrément. Un groupe mythique de la scène hip-hop américaine des années 90. Le morceau dont j'ai parlé, c'est 1998. C'est ma période. Enfin, j'avais 7 ans.
2: On va partir dans l'espace?
6: Oui, c'est un groupe culte connu par son mélange explosif de rap, électro et rock.
2: Embarquement immédiat. On va peut-être découvrir la Lune, nous aussi, mieux que les Américains.

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2: Ils ont marché sur la Lune dès 1998, pendant que la France gagnait la Coupe du Monde. Eux allaient beaucoup plus loin, les Beastie Boys. Alors, je ne sais pas s'ils continuent, mais c'était chouette. Hein, ça nous...
3: C'était lunaire.
2: Exactement, ça nous donne envie d'embarquer dans notre navette, Julia.
3: Moi, j'adore ce genre de son. C'est tellement futuriste et déchanté. Et en fait, dans la vidéo, déjà, ça se déroule dans une ville japonaise. On a une esthétique complètement... inspiré par les films japonais avec les monstres géants. Alors, j'ai dit monstres géants parce qu'à un moment donné, dans la vidéo, on voit effectivement un robot géant marcher parmi les gratte-ciel. Il sème le chaos. Tous les gens courent. Et puis, à côté, en contraste total, on voit le groupe, comme tu disais, effectivement habillé en baggy, en orange, la couleur est évidemment des années 70-80, et qu'ils dansent devant la caméra en mode rap et en faisant aussi des gestes très très décalés. Et moi j'adore parce que on a d'un côté on a effectivement une vidéo qui a beaucoup de références, voilà la référence un peu japonaise du cinéma japonais, etc. Et puis à côté, ce kitsch qui est complètement assumé
2: et autodérisoire.
3: Et c'est pour ça que j'adore aussi les années 90. C'est vraiment une époque où on s'amusait quand on faisait des clips.
2: Il est très chouette ce clip, très décalé, mais il manque un petit truc quand même. Vous n'y êtes pas dedans cette fois, Julia. Donc, ce n'est pas chaque semaine que vous présentez un clip où vous êtes. C'est dommage.
3: Ah bah non, en effet. Alors, la dernière fois, j'avais présenté... moi, je suis danseuse et comédienne aussi, et j'avais joué effectivement dans un clip d'Oshi. Tu connais Oshi?
2: Son dernier clip.
4: Ah bien, elle est bien aussi, moi j'aime bien.
2: C'était bien pour notre public masculin aussi. On a entendu pas mal de copines à toi, Laurence, Joseph, notre invité depuis le début, mais peut-être que ça a plu à un copain à toi qui intervient dans le spectacle.
4: Justement, il est là. Oh, mais pourquoi tu veux venir?
3: Il est timide.
5: Non, mais attends. Et bon, moi c'est Kevin Killer, parce que comme j'ai une grosse montre, tout le monde me demande Killer, il est.
3: Mais
5: c'est que j'ai entendu Julia parler, tu suis. T'es mignonne, hein?
3: Ah
5: non, sérieux, je voulais te
3: le
5: dire.
3: Hein.
5: Non, mais je t'ai vu dans le clip, hein? Non, mais t'as su. Bon, moi, je suis dans le show de la comédienne, t'as suivi? Je suis chanteur, je fais tout ça, quoi. Non, mais c'est que je l'ai vu. Julia, ciao bella.
3: Ciao bella.
5: Non, sérieux, elle est mignonne. Par contre, on peut se coller, hein, si tu veux, du verbe coller.
2: Ça plaît.
5: Non, mais si tu veux, parce que... Non, mais Killer, arrête là, c'est bon, arrête. Non, mais attends.
3: Franchement,
5: Killer,
3: ça va pas du tout.
5: Excuse-moi.
3: Il exagère et ça me va pas du tout.
5: Pardon, je suis vraiment désolée, c'est pas prévu. Normalement, il n'est pas censé venir.
2: Il est un peu lover aussi, voilà. Quelque part.
5: Oui, c'est ça, il se prend pour le plus grand des rappeurs, d'ailleurs, parce qu'il aurait pu être dans le clip.
3: Dans le clip, Killer Boys.
5: Voilà, tout à fait. Et il a une tendance à draguer très vite, donc je le calme vite. Je l'invite pas en général, je le fais pas venir dans mes interviews, mais bon, il s'incruste, il fait ce qu'il veut.
2: Ah ben, il a entendu le rap au loin, donc...
5: Ouais, mais c'est ça, je pense qu'il a vu la vidéo, il a entendu la voix de Julia, il s'est dit, oula, je vais pécho.
3: Ouais, il faut y aller.
5: mais j'ai peur qu'il tourne en boucle le dernier clip de Oshi. Mais bon, après, si tu as quelqu'un qui t'envoie des DM sur ton Insta...
2: Ce sera lui,
5: hein, ce sera pas moi.
3: Je vais gérer.
2: Killer et les autres, vous les retrouvez, donc on le rappelle, à l'Européen le 7 mai avec Laurence Joseph. Je ne suis pas les autres, just me. Il est temps de faire davantage connaissance avec eux, peut-être, avec toi sûrement. C'est notre artiste invité de la semaine pour la première fois dans Kitchenette, Laurence Joseph.
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2: Tous ces camarades-là, ils ont été inspirés par ton entourage?
5: La famille, au début, hein, bien sûr, et puis après, l'observation des personnes. Ernestine, c'est vraiment... Il y a beaucoup de ma mère dans Ernestine. Je l'ai vieillie, bien sûr, mais il y a beaucoup d'expressions de ma mère ou des attitudes de ma mère, parce qu'elle était très drôle, elle était très dure en termes d'éducation. Elle nous a éduqués seuls. Mais du coup, c'était très marrant comment elle le faisait. Donc, je suis très inspirée par ma mère pour Ernestine. Et puis Killer, c'est beaucoup d'observations de la manière dont certains jeunes gentillets sont, en fait. Et donc,
2: du coup, c'est pas une personne en particulier.
5: Non, global. Et je suis contente parce que les gens, quand ils le voient, ils me voient plus du tout. Et pour moi, c'est une force de pouvoir faire des personnages masculins en tant que comédienne, parce que c'est vrai que la plupart du temps, c'est généralement des hommes qui font des femmes, qui caricaturent un petit peu les histoires des filles. Et mon objectif, c'était quand même de se moquer un peu de l'attitude de certains hommes et surtout nos compatriotes antillais, des fois, qui ont des attitudes très, très drôles. Mais il est attachant. Les personnages sont très attachants.
2: À qui est-ce que vous aimeriez vous adresser, Julia? À Killer, à Ernestine, à LG ou à Laurence, du coup?
3: Bah, alors, j'ai une question à poser quand même à Laurence. Ça m'intéresse de ce que j'ai lu et ce que j'ai vu de toi. Tu es une artiste donc polyvalente, tu fais plein de choses, tu as beaucoup de cordes à ton arc. Donc, ma question, c'est est-ce qu'au début de ton parcours d'artiste, le fait que tu sois polyvalente, ça a créé un petit peu de problèmes, de confusion de la part de ceux qui devaient t'engager, etc.
5: C'est particulièrement européen. Moi qui suis née de l'autre côté de l'océan, donc dans la Caraïbe, en fait, ça c'est normal en fait, de pouvoir chanter, danser. C'est quelque chose pour nous qui... Souvent, un comédien, il sait chanter, un chanteur sait faire de la comédie et un danseur sait faire tout ça. Quand je dis que je fais de l'humour, les gens n'arrivent pas à imaginer que je fais de la télé, que je peux faire des personnages dramatiques et encore moins de la chanson. Alors là, maintenant, c'est plutôt, on a envie de nous mettre dans des cases. Normalement, totalement. Si tu fais de l'humour, tu fais que de l'humour et tu fais pas de drame. Déjà, dans la comédie même, c'est dichotomique. Et puis, en plus, une comédienne qui chante, on se pose des questions, on veut savoir pourquoi, parce que ça rassure les gens quand on est dans une case, ils peuvent vous identifier, et puis c'est beaucoup plus simple en fait. Comme ils ne savent pas où te mettre, du coup, tu restes une espèce d'ovni, quoi, un truc qui est là.
3: Et tu continues en tout cas à t'affirmer, à ne pas avoir, entre guillemets, peur de cette case, entre guillemets, qu'on pourrait te...
5: Je mets la peur dans l'illusion, en tout cas pour ça. Et la peur, c'est une illusion, donc... Pour ce truc-là, ça, c'est tout moi. J'adore chanter, j'adore faire la comédie, j'adore danser. Et à partir du moment où le public répond présent, pour moi, c'est ce qui compte le plus, en fait. Parce que le premier juge, c'est celui qui vient te voir sur scène. Et dès que le public, il est OK, moi, tout va bien.
6: Et comment vous gérez votre carrière de comédienne? Vous avez joué dans des séries, je crois.
5: Oui.
2: À la télé?
5: Ça a été une période très faste. En plus, j'étais super contente de découvrir le jeu à l'écran, même si j'ai commencé aussi...
6: Justement, quelle est la différence avec le jeu sur scène pour vous?
5: La vibration.
6: La vibration.
5: C'est réel, c'est l'énergie, ça n'a rien à voir. En fait, on a tendance à faire du one-shot, nous, les comédiens de théâtre, puisque
6: oui,
5: c'est...
6: C'est le problème, oui.
5: C'est ça. Et donc, pour moi, la première, c'est bon. Et en général, ça...
6: C'est jamais bon.
5: C'est jamais bon, la première. Et finalement, ils reprennent la première, souvent. Au montage, ils prennent la première. Mais c'est un exercice, moi, que j'aime beaucoup. Mais je préfère largement le direct avec le public, parce que... On a entre guillemets la récompense directe avec le rire ou l'émotion ou quelque chose qui va arriver directement.
2: Vous avez eu à la télévision, Laurence, dans des rôles un peu dramatiques?
5: J'ai joué une psychopathe. Je ne sais pas pourquoi il me voit comme ça.
2: Ah
5: mais...
2: oui, comme quoi. Schizophrène un peu avec plusieurs personnes dans sa tête.
5: Apparemment, peut-être, ça joue.
3: D'où tes personnages.
5: Les personnages. Mais justement, c'est ça aussi. Dans le spectacle, j'en parle. Je dis, on ne va pas dire qu'on a du talent. Automatiquement, on va dire qu'on a un souci. C'est ça qui est drôle.
2: Oui, il y a quelque chose qui cloche.
5: Il y a un truc qui cloche et j'ai joué dans Tropic Criminel avec donc Sonia Roland.
2: Ah oui, la fameuse série.
5: Ouais, c'était la saison 3, je crois, ou 4. Dans un des épisodes, je jouais la meurtrière psychopathe. C'est vraiment à la fin qu'on me voit. Et sinon, j'ai fait meurtre à... Alors, beaucoup de meurtres ces derniers temps. Meurtre en Guadeloupe où je jouais une voyante. Meurtre à Saint-Martin, c'était le dernier. Je jouais le rôle d'un flic. J'ai aussi prêté ma voix dans un dessin animé où je jouais le rôle d'une mère parfaite. Elle s'appelle Parfaite, en fait. Et ça s'appelle Mères Anonymes. Ça passait sur RTTV. Et puis, sinon, j'ai eu la possibilité de jouer dans une série qui s'appelle Wish Caribbean. C'est une série qui est passée beaucoup dans la Caraïbe et sur Canal+. Je joue avec Firmin Richard, un rôle très intéressant.
2: L'iconique, la grande Firmin Richard.
5: Ouais, j'étais très heureuse et fière de jouer avec elle. Et puis, j'ai fait Comme des gosses aussi, sur M6, avec Julien Pestel notamment, ou... Douli, on a joué ensemble dans cette petite série qui est passée. C'était format un peu comme scène de ménage. Il y a Le Rêve Français et Sandales Blanches. C'est très drôle parce que je joue avec Amel Bent dans ce film. Je fais de l'opéra. Je trouvais ça génial.
2: Tu as joué avec des grands noms, mais tu as aussi chanté avec des grands noms. Alors, je ne sais pas si on peut l'entendre pendant quelques secondes. Avec qui tu prépares un petit duo? Je ne sais pas si on peut en parler ou pas.
5: Alors, un chanteur que peut-être vous connaissez, il s'appelle Sahel. C'est un chanteur martiniquais.
2: C'était pour Ravella, c'est ça?
5: Ouais, c'est ça. C'est un chanteur martiniquais. On est parti sur un délire. Et on parle du cafard. Alors, ça s'appelle le ravet aux Antilles. Et là, je raconte l'histoire que je suis chez moi et qu'il y a un cafard qui n'arrête pas de passer partout.
2: Quelle taille, le cafard?
5: Il est gros. Hein.
2: Ah, il est gros.
5: Et ça en créole. Alors, du coup, c'est très drôle. J'aime cette chanson parce que c'est du reggae. Et puis, c'est improbable de pouvoir faire un duo avec cet artiste Sahel, qui est pour moi un très, très, très grand artiste qui fait du reggae. C'est un mélomane. Et... pour moi, qu'il ait accepté, c'était incroyable. Quoi.

0: Un chouette duo qu'on a hâte de découvrir dans sa version finale. Ça fait quand même deux fois en deux semaines, professeur, qu'on reçoit des artistes qui ont peur soit des cafards, soit des scarabées. On avait eu Casagrande qui avait peur des lucanes, ces espèces d'énormes bêtes très belles d'ailleurs qui ont fait la couverture de l'album de Massive Attack, pour ceux qui se souviennent, Mezzanine.
1: Ah oui.
0: Et là maintenant, c'est le ravet avec vous. Donc comme ouais. Quoi,
2: Je suis contente que vous dites ravet parce que c'est un terme tellement local et de chez nous aux Antilles.
3: Et parlez-nous de limbé. Qu'est-ce que c'est limbé?
2: Limbé, c'est le chagrin d'amour.
3: Le chagrin d'amour, oui.
2: Et on dit le gros poêle aussi, oui. En Martinique. Et en Guadeloupe, on dit le limbé. Un chagrin qu'on a avec quelqu'un, quoi. Voilà.
0: Puisque le professeur s'est exprimé, je crois qu'il y a une dernière personne qui fait partie de votre spectacle et qui est charmée par la voix du professeur. Il s'agit d'une certaine Carlotta, c'est bien ça?
2: Est-ce que c'est moi? Moi, c'est Carlita.
0: Carlita, pardon, désolé, Carlita.
2: Je me présente, je suis vraiment très contente d'être là. Je suis contente, je suis pas de...
1: Comment estás?
2: Estoy bien, estoy muy contenta de divertir. Oh. Hablo español.
1: Yo no.
2: Et je vois que tu es de la, d'Italie. Et moi, je viens de la République Dominicana.
0: Wow.
2: C'est vrai que nous, les femmes de République Dominicana, de Puerto Rico, on est très sexy, hein? Et tu as vu Bad Bunny, comment il est sexy aussi.
1: Ah, c'est
0: vrai.
2: J'essaie de ne pas prendre trop de place parce que souvent, les hommes devant, quand ils sont dans la salle, ils veulent me parler et tout. Ils expliquent que je suis un personnage, ils ne me croient pas. Ah. Donc, je suis très contente d'être là. Et le professeur, il voulait te dire.
3: Je sais ce que tu vas me dire.
2: Tu es le professeur de Casa de Papel.
3: Exactement.
2: C'est toi?
3: Oui, c'est moi.
2: Il te contacte tout à l'heure. Allez.
3: Très bien, mais il n'y a pas que toi qui va me contacter tout à l'heure.
2: Pour qui?
3: Une autre femme.
2: Une autre femme aussi belle que moi?
3: Tout à fait, elle a 84 ans.
2: Et elle a 84 ans?
3: Oui, c'est ma mère.
2: Oui. Ah, c'est ta mère. Bon, oui. Je serais oublié de travailler avec elle.
0: Carlita, vous chantez, mais vous vivez de la chanson ou pas? Vous avez un autre métier à côté?
2: Si, maintenant, je me suis reconverti depuis peu et je fais de l'opéra.
0: Ah.
2: Si, alors, je peux te faire Ave Maria. Ave Maria. Mais je ne connais pas toutes les paroles.
0: C'est pas mal, c'est un début, bravo Carlita.
2: Grâce, bon. Grâce.
0: Tous les personnages chantent, eux aussi dans ce spectacle, ils veulent presque vous prendre la place, Laurence, on a l'impression,
2: ouais,
0: tous les quatre.
2: C'est un peu ça, ils veulent prendre ma place et ça fait un énorme imbroglio, on va dire. Et du coup, c'est agréable pour le spectateur qui se voit embarqué dans une histoire. Et quand il est parti avec moi, il reste sur le bateau et c'est seulement à la fin du spectacle qu'il redescend et se dit, ah ben disons quel
0: sans
2: voyage.
0: Sans avoir le mal de mer, c'est ça qui est beau.
2: Voilà, c'est ça.
0: Et vous donnez tellement dans ce spectacle, vous devez être hyper lessivé avec l'adrénaline bien sûr, mais à la fin de chaque représentation.
2: Oui, je suis assez fatigué, oui, ça, oui. C'est vrai, parce que c'est entre 1h15 et 1h30.
0: Et vous bougez tout le temps évidemment.
2: Ouais, donc il n'y a pas de pause et donc voilà. Mais c'est ce que j'aime de toute façon, donc tant mieux.
0: Et après ça, transition, vous avez bien mérité une petite sieste. C'est
2: voilà,
0: votre
2: c'est ça.
0: Titre, donc qui est sorti là pour le coup.
2: Oui, alors le clip sort le 1er mai. Normalement, et il sera sur toutes les plateformes et les radios à partir du mois de mai, début mai.
0: Du français et du créole, on va le découvrir, et puis c'est très drôle évidemment, c'est à votre image aussi. Laurence Joseph, on vous découvre tout de suite dans la sieste, et puis si vous voulez, on en revient dessus après, enfin si on arrive à vous réveiller en tous les cas.

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1: Après sa sieste, le 7 mai à l'Européen à Paris, vous retrouverez Laurent Joseph pour son spectacle « Je ne suis pas les autres, Just Me ». Et donc, c'est le personnage de LJ qui chante cette chanson. Ouais. Ça lui va très bien, d'ailleurs. Oui. Qu'est-ce qu'elle dit au début? J'ai pas très bien compris, c'est du créole. C'est quoi la toute première phrase?
2: « Assise et en sautie manger, je suis assise, je viens de manger. Boudin moins plein, presque à péter. Donc, mon ventre est plein, presque à exploser. Les gens parlent. Moun ka pale, on peut pas écouter. Les gens parlent, je peux pas écouter. La seule chose à laquelle je pense, il m'appelle, elle m'appelle, elle me dit viens et tout ça. Et c'est la sieste.
1: C'est du vécu.
2: Ah oui, j'aime bien dormir. J'avoue que je dors beaucoup.
1: Tu vas nous faire découvrir le limbé. On dit limbé, oui.
2: Limbé des femmes. C'est chagrin d'amour. Limbé.
1: Je ne sais pas si ça va réveiller certains autres de vos personnages, mais avant tout ça, on va découvrir donc la rubrique du pire de la semaine. Ça s'appelle le hard kitsch tout de suite.
3: Le hard kitsch. Les musiques qu'on ne vous diffuse pas en entier. Et pour cause.
1: On est un peu les croque-morts un petit peu du milieu artistique. On a rendu hommage il y a quelques semaines, parce que sa disparition était passée un peu inaperçue, au pianiste de tournée Manège, Charlie Oleg. Je ne sais pas si vous vous souvenez, lui, il n'est pas mort à 92 ans, mais plus vieux encore, je crois, 96 ou 97 ans. C'était un blind test un peu vivant et c'était des très vieilles chansons qu'on faisait découvrir.
2: Si, j'ai dû voir dans le Zapping ou les Bêtisiers, mais je pense qu'au niveau de moi l'avoir vu jeune, je ne crois pas.
1: Oui,
2: c'est peut-être un peu plus vieux.
1: Dans tournée Manège, c'est vrai que c'est plus les rencontres entre personnes dont on se souvient plutôt que cette séquence. Et on vous avait diffusé donc un duo hyper improbable entre lui et le professeur Choron, donc le fondateur de Charlie Hebdo et de Harakiri. Donc Choron adorait Charlie Oleg, mais c'est pas le seul. Figurez-vous qu'un groupe de rock alternatif a fait un tribute to Charlie Oleg, et c'est les Ludwig von 88. Écoutez ça, on va pas trop le rapport, mais pour eux c'est l'hommage à Charlie Oleg. Écoutez, comme d'hab, il y a beaucoup de sons différents.
4: Déjà, ça commence bien.
1: Oh. Des paroles. Ah,
5: messieurs, nous avons été drogués.
1: Ça s'entend un peu.
5: Oh. Nous allons vers des complications.
1: Oui, ça s'entend également.
4: C'est hyper dérangeant, ce son.
1: Alors, je suis pas sûr que ce soit le même piano que celui de Charlie Oleg qui est utilisé, mais voilà. Comme d'habitude, il faisait des patchworks entre des paroles très, très bizarres, dérangeantes, comme tu dis, Julia. Est-ce qu'on sent l'esprit Charlie dans cette chanson, Oleg ?
6: C'est du collège à la Lewis Hoffman, ça.
1: C'est ça, ben voilà, ils adoraient ça, justement, agrémenter leurs chansons de petits trucs très différents qui n'avaient rien à voir.
2: Ça fait la version low cost.
4: Comment on appelle là, les trucs qu'on fait sonner là ?
1: Du coup, ce sera quelque chose de jeune et moderne que vous allez nous proposer, Julia ?
4: Pas du tout. C'est un titre italien, déjà. Et comme ça, vous apprenez à connaître
1: la langue,
4: des choses différentes. Et la langue, là, en plus, on reconnaît des mots facilement. Les années 70-80, Malgioglio, avec épluche-moi, sbucciami.
1: Ah, ouais. Sbucciami, c'est en italien. C'est...
4: un hymne au désir. Voilà, au désir.
6: C'était l'hymne de la Coupe du Monde à l'époque.
4: Alors, c'est une métaphore du désir au travers d'un fruit. C'est le désir qu'on a quand on mange un fruit.
1: Oui,
6: j'ai pas de désir quand je mange un fruit.
4: Use-moi.
2: Use-moi carrément. Alors, en Italie, ils sont
4: chauds. Ouais, ils sont chauds. Attends. Bois-moi. Baby me.
2: Ah, mais dis donc.
1: Comme d'habitude.
4: Je sécherai ta soif.
1: Je le trouve pas hyper enthousiaste dans sa façon de susciter, dans sa façon de chanter, je trouve.
4: Non, il est désespéré, il est désespéré.
1: La langue est belle, mais...
2: Peut-être qu'il appelle à le faire et qu'elle veut
4: voilà,
2: pas.
4: Voilà, c'est ça. Bon, il n'arrive pas, tu vois, il dit « je n'arriverai pas ».
1: Ah, donc ça, il crie sa frustration.
6: Il n'arrivera pas.
2: J'ai envie de te bouffer, je peux pas.
4: Si tu vois lui, le visage, c'est vraiment quelqu'un qui assume totalement tout son kitsch. Et c'est quelqu'un d'extrêmement kitsch en tout.
1: Professeur, d'ailleurs, qui a le droit de faire ça? Pas vous, en tout cas.
6: Non, pas du tout. Donc, après la sieste, on est fatigué. Et qu'est-ce qui peut nous réveiller? Alors, Julia, je savais que tu venais. Tu vas nous expliquer ce qui se passe dans cette chanson.
1: Ah, donc, il y a un trop fort quota d'italien dans ce hard kitsch.
4: Un vieux cabaret, elle jouissait. Hein.
1: Tu la connais cette chanson?
4: Non. La cocaïne. Ça se comprend.
1: Forcément, après, il a du mal à éplucher, évidemment.
4: Ouais, le professeur, elle est choc.
1: Vous avez pas besoin de ça, professeur? Ma
4: latte, zucchero e farina con quel po'. Elle prépare la cocaïne, les plus sucre.
1: Alors évidemment, l'abus de stupéfiant est à consommer avec modération.
2: Mais pas du tout, même.
4: Et en fait, elle la prépare comme s'il s'agissait vraiment d'une recette.
2: Elle fait comme si c'était
4: de cuisine,
2: une recette de cuisine.
4: Culinaire.
2: Oh là là.
6: Elle s'appelle Gianna.
4: Gianna?
6: Gianna.
4: Comment?
1: Gianna n'est pas fière
6: Gianna
1: de vous.
6: Elle n'a pas mis son nom de famille, elle serait en prison. Quoi. C'est...
1: Gianna, c'est mal.
2: Et voilà. Ça fait combien d'années que son visage existe?
6: Qu'elle est dans la cocaïne?
2: Non.
1: Ah, bien 60 ans, non? C'est les années 60, ça? 70?
6: Oui, ça fait les années 60, effectivement. Oui.
1: 60 ans, oui, en effet.
2: Il y a 60 ans, il chantait comme ça au cœur de la cocaïne.
1: Nita Joe. Nita Joe,
6: c'était les années 30.
1: Les années 30, elle chantait déjà ça. Ah oui, il y a presque...
2: Mais faut pas qu'on fasse les choqués aujourd'hui.
4: Je pense qu'on est encore plus choqués aujourd'hui qu'avant.
2: Oui, mais oui, je me rends compte.
1: Chers auditeurs, on parlait bien sûr de la célèbre boisson gazeuse et de rien d'autre, hein, évidemment.
6: En fait, il y en a un qui le vend, je crois qu'il a vendu 50 euros.
1: Ah bah de quoi s'acheter, bref, on n'ira pas plus loin. En tous les cas, le grand moment est arrivé, la cerise sur le gâteau. On va découvrir avec toi donc un des titres du spectacle. Laurence Joseph est avec nous, c'est dans le live de la semaine.
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1: Tu nous fais découvrir, Laurence, donc le limbé des femmes, on dit comme ça?
2: Oui, le limbé des femmes.
1: Vous l'avez toutes ou ça dépend des moments?
2: Ah, il y a plusieurs types de limbé, en tout cas.

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0: j'ai foutu un saut à même. Hein.
1: Mais ça va beaucoup mieux déjà grâce à vous, Laurent Joseph. On vous applaudit très fort.
2: Merci beaucoup. Merci. Oh.
1: Le spectacle, on le rappelle, Je ne suis pas les autres, Just Me. Oui. Et c'est déjà beaucoup, j'ai envie de dire. C'est donc le 7 mai à l'Européen avec tous ses amis. Et puis aux Antilles, on l'a dit tout à l'heure, en juin, au mois de juin.
3: Et au mois de juin, je serai aux Antilles. Et puis à partir d'octobre, normalement, je repars en tournée, normalement, dans toute la France. J'aurai les dates bientôt. Voilà.
1: Vous aurez toutes les dates sur tous les réseaux.
3: Et je vous tiendrai au courant. En tout cas, je suis ravie d'avoir découvert cette émission. C'est vraiment super.
1: Ravie de t'avoir découvert également.
4: Nous aussi,
3: On apprend énormément de choses et je passe
4: pas tant
3: super...
4: que ça.
3: Si, moi je trouve, je passe un super
5: T'es
3: bon moment.
5: T'es sûr qu'on apprend?
3: Si, on apprend. Moi je connaissais pas celle qui chantait la cocaïne.
1: Voilà, bon, il valait peut-être mieux ne pas la connaître. Mais... Merci et plein de bonnes choses pour la suite.
3: Ben, merci à vous, vous aussi. Merci.
5: Merci à toi.
1: Merci également à l'équipe. Merci et welcome back, donc Julia, pour la deuxième semaine consécutive.
5: Yes, merci.
1: Merci également aux professeurs de Pipeux qui savent faire à la réalisation.
6: Monsieur le professeur, tu parles pas?
1: Ernestine, alors.
4: Voilà, c'est nous dans 20 ans, en fait.
6: Voilà, je voulais te dire, ne parle pas, j'ai besoin de te voir.
1: Eh bien, à la fin de l'émission.
4: À la fin de l'émission, il y en a pour 2 minutes encore.
6: Voilà. Bon, ben j'arrive.
1: Merci en tous les cas à vous, chers auditeurs, de nous avoir suivis. On se donne rendez-vous donc la semaine prochaine. Et comme on le dit à chaque fois, n'oubliez pas, on vous
5: aime.
1: Mais oui, même vous, Ernestine.
6: Ah, merci beaucoup, je vous aime aussi.
1: Eh bien, c'est tant mieux. Merci Ernestine, merci à tous et à la semaine prochaine.

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1: Nous sommes aujourd'hui le 15 octobre, c'est le jour d'anniversaire de Didier Deschamps, l'ancien sélectionneur des Bleus, qui était encore à la tête de l'équipe de France il y a quelques semaines, juste après la Coupe du Monde de football aux États-Unis, au Canada et au Mexique. Un livre est sorti au début de l'été, intitulé Didier Deschamps, ce que je sais de lui, écrit par Dominique Rouche, sorti chez les éditions Solar. Nous l'avons eu au téléphone, Dominique Rouche, pour nous parler de cet ouvrage et pour nous parler aussi de son ami Didier Deschamps. Deschamps. On écoute tout de suite Dominique Rouche qui nous parle de Didier Deschamps. Ce que je sais de lui, mais vous, qu'est-ce que vous avez envie que les gens retiennent de Didier Deschamps avec le maillot des Bleus, que ce soit en tant que joueur ou encore en tant que sélectionneur, d'un point de vue sportif, mais aussi peut-être aussi derrière l'homme?
2: Alors, d'un point de vue sportif, moi, je ne parlerai pas de ses victoires. Bon, les victoires, elles sont là. Ce que j'aimerais qu'on retienne de lui, c'est ce qu'il a apporté à l'équipe de France et plus généralement à la France. Grâce à lui, on a eu une équipe qui gagnait. Ça faisait longtemps qu'on n'avait pas eu ça. Et puis, il nous a redonné cette fierté d'être français, cette fierté du drapeau et puis les frissons pendant la Marseillaise. Moi, c'est ça que j'aimerais qu'on retienne de lui. Il a fait briller la France. Et ça, merci. Et puis, en tant qu'homme, j'aimerais qu'on retienne cette dernière Coupe du Monde où, comme vous l'avez dit, on a vu derrière le sélectionneur un peu froid, on a vu un homme sensible, un homme qui pouvait avoir les larmes aux yeux, non pas quand sa maman est partie, parce qu'il est très pudique et il en a très peu parlé, mais je ne sais pas si vous l'avez vu à cette dernière conférence de presse ou une interview qu'il a donnée à la fin. À un moment, il a plus pu parler parce qu'il a été submergé par l'émotion et les larmes sont montées. Il faut retenir cette image de lui parce que Didier, c'est ça. C'est un humain, c'est quelqu'un d'extrêmement sensible, mais qui se verrouille pour se protéger, tout simplement.
1: On souhaite bien évidemment un joyeux anniversaire à Didier Deschamps et n'oubliez pas d'aller découvrir ce livre si la carrière de Dédé, comme on l'a surnommé, Didier Deschamps, vous intéresse. Didier Deschamps, ce que je sais de lui, par Dominique Rouche aux éditions Solar. Allez, quant à nous, on se retrouve demain pour d'autres histoires d'un jour et toujours avec Mémoire Sport.

0: Bonjour, bienvenue dans ce 4e épisode de Regards sur le monde animal, une émission réalisée par la FRANF, Fédération des radios associatives du Nord de la France, dans le cadre de la journée Tous ensemble pour le bien-être animal. Pour ce 4e épisode consacré à la faune sauvage, on accueille Claude Delisle de la Ligue protectrice des oiseaux, la LPO, délégation territoriale du Nord. Et la docteure vétérinaire Joëlle Guérin, présidente de l'association Safe Lille, Safe pour secours aux animaux de la faune environnante de la métropole de Lille. Bonjour.
1: Bonjour.
0: Bonjour. À mes côtés toujours, Hervé Dujardin.
2: Bonjour, Laura.
0: Alors cet été, le loup s'est invité dans les pages de La Voix du Nord. Le quotidien a révélé qu'un individu avait été aperçu au printemps du côté de Cambrai. Ce dernier, le loup, fait souvent la une des journaux. On entend une difficile cohabitation avec les éleveurs qui doivent adapter leurs pratiques pour protéger les troupeaux ou l'autorisation de tire-laitaux pour réguler l'espèce, qui a d'ailleurs été récemment déclassée de strictement protégée à protégée. Une première question pour vous, le retour du loup en Hauts-de-France, bonne ou mauvaise nouvelle ?
1: En ce qui me concerne, une très bonne nouvelle, parce que de toute façon, on l'a chassé, on l'a exterminé, alors que finalement, on a besoin de prédateurs naturels pour équilibrer les différentes espèces. De toute façon, quand il n'y a pas de prédateurs, qu'il y a trop d'espèces, il y a un moment donné, il y aura forcément une mutation qui va s'opérer dans la nature et dans les animaux. Donc les prédateurs sont nécessaires, comme le loup, comme le lynx, il faut les prédateurs.
3: Dans mon cas, je trouve que c'est une bonne nouvelle en théorie, parce que cela signifie que la biodiversité s'améliore et que tout le monde y travaille. En revanche, je pense que ça va être très compliqué, la vie avec le loup et la population. Quand on regarde les territoires des Hauts-de-France, ils sont très peuplés. Il y a d'autres territoires de France beaucoup plus sauvages. Donc ça va être très très compliqué à vivre. Et je pense que le loup n'aura pas beaucoup de chances de survie dans le Nord chez nous, parce qu'il sera abattu, tiré. Voilà, ça va être très compliqué de le faire vivre avec nous, alors que déjà dans les Pyrénées ou dans d'autres régions qui sont beaucoup moins peuplées, on a déjà des difficultés. Donc voilà. Mais d'un autre côté, ça signifie qu'il trouve dans des endroits où il peut chasser.
2: On est peut-être également sur une région où les problématiques liées à l'élevage, entre autres, ne sont pas les mêmes que celles que l'on peut connaître dans ces territoires-là.
3: Donc, exactement.
2: Puis ce sera peut-être plus facile d'éduquer les habitants que les loups.
3: On verra. De toute façon, nous, on est des acteurs de cette biodiversité et on verra ce qui se passe. Mais ce qui est certain, c'est qu'il faudra que tous les acteurs soient à la table des négociations. Il ne faut pas oublier que la Fédération de la chasse, elle est très puissante dans le Nord. On ne peut pas l'exclure. Il faudra, si on se met à table et que tous les partenaires ne sont pas là, les agriculteurs, les chasseurs, les gens comme moi et comme donc Claude qui défendons la nature, eh bien, ça ne fonctionnera pas. C'est vraiment tous ensemble qu'on s'y mettra. On ne peut pas travailler en ennemi. Il faut qu'on travaille en cohésion.
1: Toujours en collaboration les uns des autres, en prenant les risques. Et c'est ce que notre président Alain Bougrain-Dubourg travaille avec justement tous les partis et tout ce qui est, et notamment avec les chasseurs, parce qu'il faut trouver des compromis et il faut que tout le monde se mette autour d'une table et discute.
2: Préservation de la faune sauvage et aménagement du territoire, c'est compatible ?
3: Oui. D'ailleurs, on y travaille et la mairie de Lille le démontre tous les jours. Quand je suis arrivée à Lille, je suis belge, quand je suis arrivée à Lille il y a 15 ans, je trouvais qu'il y avait très très peu d'espace vert. Et aujourd'hui, franchement, il y a de plus en plus d'espace vert. Quand la politique veut s'y mettre, quand on peut tout à fait réussir, oui.
1: Et on l'a encore vu, là, la place du maréchal Leclerc à Lille a été entièrement revégétalisée. Et franchement, la ville de Lille et la Melle fait énormément pour justement l'environnement, revégétaliser et justement coordonner avec la population et avec les différents acteurs. Et ça se marie très très bien et il y a beaucoup de villes qui font les mêmes démarches. Et c'est très bien pour notre biodiversité.
3: Il y a encore beaucoup de travail, encore, on le voit encore, il y a beaucoup de gens encore qui font de l'anthropomorphisme, c'est-à-dire qui croient que ce qui est bon pour la bête, c'est par rapport à eux ou par rapport à leur animal. Je pense par exemple à des animaux qui sont au sol. Dieu sait si la LPO travaille ce sujet. Nous aussi, à Safe, on dit aux gens ce que vous pensez n'est pas ce qui est bien pour l'animal. Et ça, c'est encore un énorme travail de pédagogie.
2: Un exemple, pareil.
3: par exemple, je vais prendre un oiseau. Tiens, voilà, dernièrement, j'ai reçu une jeune corneille. Eh bien, les corneilles sont dans un groupe, sauf qu'elle était un peu plus jeune, un peu plus peut-être faible. Et les gens me l'ont amenée, donc ils l'ont sortie de son groupe complètement. Et ils m'ont dit, oui, mais elle est trop petite, trop faible. Et puis d'ailleurs, il va pleuvoir ce soir. Il vaut mieux que vous la preniez, que vous la mettiez au chaud. Oui, mais donc, c'est foutu. Je l'ai sortie de son univers. Et si ça se trouve, c'était la petite faible qui devait mourir et qui allait servir un autre prédateur. On m'apporte trop de choses. D'un côté, les gens, je comprends leur bon cœur et leur sensibilité, mais d'un autre côté, quand on m'apporte tous ceux qui, normalement, doivent terminer dans la gueule d'un prédateur, qui lui aussi a faim et doit aussi manger, une belette, une fouine, un renard, et ben finalement, à force de m'apporter tout, ben on n'a plus rien pour les autres. Donc c'est aussi un juste équilibre.
2: La compréhension de la faune sauvage, c'est la compréhension nécessaire du respect de la chaîne alimentaire.
1: C'est ça, il y a le respect de la chaîne alimentaire et il y a surtout le respect des espèces. C'est vrai que l'homme pense tout contrôler et on le voit de toute façon, on en voit les conséquences maintenant depuis 50 ans. L'homme veut tout gérer, quand il se rend compte qu'il fait une erreur, eh bien il refait un autre geste qui est encore plus une autre erreur. Nous on a l'exemple typique en ce moment, on a les pigeons ou les rapaces qui ils sont en phase d'émancipation, donc qui descendent des nids, ils sont trop grands pour rester dans les nids, ils n'ont pas les plumes nécessaires pour prendre leurs envols, donc souvent ils descendent, les gens les trouvent, les ramassent, sauf qu'ils sont nourris par les parents. Donc une fois qu'on les sort, eh bien ils n'ont plus cette nourriture et donc ils n'ont plus non plus l'apprentissage avec leur père. Et moi une fois, il y a une dame qui a sonné parce qu'il y a le panneau LPO sur ma façade en me disant j'ai ma petite fille, elle a trouvé un pigeon, elle me l'a ramené, j'ai acheté des graines, mais j'ai dit mais il faut le ramener où il est parce qu'il ne mange pas de graines, il mange du lait de jabot, sa maman elle fabrique du lait dans son jabot pour nourrir son bébé, il faut absolument le ramener où vous l'avez pris parce que là il va mourir.
3: Nous on a énormément de petits pigeons. Alors c'est bien, c'est clair, parce que d'un autre côté c'est vrai qu'il y a une sensibilisation des enfants, sensibilisation, pédagogie. D'un autre côté, parfois, sans le dire, enfin là je le dis à la radio, dans certains cas ce petit pigeon il aurait servi à nourrir une corneille, il y a un renard. Et je vais parler du renard. Le renard, je suis donc belge et des Ardennes, on avait, il y a 30 ans, c'était Arros sur le renard, on le massacrait. Jusqu'au jour, il y a l'Institut Pasteur qui a trouvé des pastilles pour donc vacciner le renard contre la rage. À partir de là, on a pu massacrer. Mais encore maintenant, on considère, il y a encore dans la tête de nombreuses personnes, du massacre. Alors qu'on démontre scientifiquement qu'il y a un vrai équilibre amené par le renard. Maintenant, les choses changent tout doucement. Pourquoi ? Parce qu'il y a un vrai travail de sensibilisation, mais pas que ça. Les scientifiques, des vétérinaires, des ornithologues démontrent. Et les choses changent lentement, mais malgré tout, c'est pas facile.
2: Est-ce que les espèces sont capables de s'autoréguler sans intervention humaine ? Est-ce qu'on a besoin d'une chasse de prélèvement ou de régulation ?
1: L'homme n'a pas besoin d'intervenir là-dedans. Une espèce, quand elle est trop, elle est en surnombre. On a eu le cas, il y a des années de ça, de rats sur Mexico qui montaient dans les immeubles pour se suicider parce qu'ils étaient trop nombreux, ils se jetaient. Quand on a trop d'espèces et qu'il n'y a pas assez de nourriture, les femelles vont réguler les naissances pour faire moins de bébés parce qu'il faut les nourrir. Ils ne peuvent se reproduire que s'il y a de la nourriture. Et s'il y a aussi surnombre, souvent on va déclencher un prédateur qui va apparaître. Ici, on a eu le cas des perruches à collier qui sont arrivées. La population a cru pendant de nombreuses années. On était à 4500, 5000 individus. Maintenant, la population se régule parce qu'il y a des déclenchements de prédateurs. Le faucon pèlerin et l'épervier commencent à les chasser. Donc naturellement, quand il y a trop d'une population, soit la maladie va intervenir, on va avoir des épidémies, soit on va avoir justement un prédateur qui va apparaître. Ou une régulation de s'il manque de nourriture, de natalité.
3: C'est très juste, ça se voit très bien pour les pigeons par exemple. Là j'ai un gros problème pour l'instant avec les tourterelles. Toutes les tourterelles qui m'arrivent, elles sont affaiblies, amaigries, et donc il y a des collisions suite à l'amaigrissement et l'affaiblissement. Et ça c'est dû parce qu'il y a trop de pigeons qui viennent prendre leur place puisqu'elles sont beaucoup plus fragiles et plus faibles. Mais les pigeons, si on ne les nourrit pas, il y a une autorégulation. Ils ne vont pas faire plusieurs couvées. Et puis en plus de ça, ben, je vois que dans certains quartiers, il y a vraiment des maladies qui les déciment. Mais si on veut les soigner, alors que ces maladies sont mortelles chez les pigeons, je ne vais pas vous les énumérer, mais il y en a de nombreux, on va se faire cette régulation par elle-même. Dans certains cas, il faut réguler, dans certains cas, mais c'est plus quand on a des grandes corbeautières avec des agriculteurs qui se retrouvent avec plus un grain sur leur champ. Mais ça, ce sont des choses très précises. Voilà.
2: Ouais, c'est les populations de sangliers. Également.
3: Oui, ça aussi c'est un souci, la population de sangliers, c'est vrai. On a des cas, on a des espèces où il faut quand même réguler, mais il y a une différence entre une régulation raisonnée et un massacre, c'est tout. Voilà.
1: Pour revenir un peu sur le renard qui est massacré, qui est déclaré ESSOD, oui. Donc espèce susceptible d'occasionner des dégâts, scientifiquement, on a prouvé que justement, si on ne tue pas le renard il va manger à peu près 6000 campagnols ou petits mammifères par an. S'ils ne mangent pas ces petits campagnols et ces mammifères, on va avoir une prolifération de tiques. La tique, elle passe d'un petit mammifère à un autre et elle grossit et du coup, elle dépose la maladie de Lyme. Donc, en tuant le renard, on va déclencher des épidémies et des risques de maladies de Lyme beaucoup plus importantes parce qu'on a beaucoup plus de tiques maintenant. Et on en a même en ville alors qu'avant, on ne les trouvait qu'en forêt.
2: Il y a de moins en moins également de poulaillers, même si ça existe encore. C'est un cliché, ça, ou pas du tout, le renard qui vient dans le poulailler. Et puis, autre idée préconçue, tant qu'on est sur le renard, si j'ose dire, le danger de l'urine de renard, c'est vrai, c'est pas vrai ou, expliquez-moi.
3: Le renard est un opportuniste. S'il a suffisamment à manger, franchement, s'attaquer à un poulailler, il faut le faire, c'est fatigant. Il doit quand même surmonter les grillages, les barrières. Donc, encore une fois, c'est une question de lui laisser l'autorisation de réguler tout ce qui est à réguler, comme les bébés pigeons, s'ils sont au sol, ou les corneilles, ou ce que vous voulez. Donc, ça, c'est une première chose. Oui, l'urine de renard peut disséminer des maladies, et c'est sûr que si, par exemple, vous allez cueillir des mûres ou des baies sauvages au même niveau du sol, eh bien, et que vous les mangez comme ça parce que c'est nature, ben non, je suis désolée, il faut les laver avant. Donc c'est une réalité, mais ce n'est pas une raison pour les massacrer. Chercher une excuse pour le massacre, c'est... non.
2: Ça revient au même que de tuer le merle pour protéger les cerises, quoi.
1: C'est, oui, c'est exactement voilà, ça, c'est une aberration totale. Une aberration. Sur le renard, on a décidé de le tuer parce qu'il peut transporter les quinococoses et ce n'est pas Joël qui va me dire le contraire. Non. C'est un cas qui passe... sur des millions, donc c'est pas une justification d'abattre le renard, oui. Alors que finalement, ce serait beaucoup mieux qu'il soit là pour manger les micro-mammifères qui vont embêter les cultures, par exemple, et qui vont rendre service, justement, aux agriculteurs.
3: C'est un animal qui est un vecteur de maladies, mais ce n'est pas le seul, et pourtant, il y a plein d'autres oiseaux et plein d'autres animaux qui ne sont pas considérés comme ESSOD et qui véhiculent eux aussi des maladies. Et alors, on ne les a pas tous classés ESSOD. Donc, voilà, il faut tout poser et il faut surtout être à juste milieu et encore une fois se mettre à table et confondre tous les scientifiques qui étudient tous ces aspects. Que ce soit le vétérinaire qui reçoit les animaux avec des pathologies, que ce soit les ornithologues, que ce soit les gens sur le terrain, et aussi, je dis bien, tous ceux qui les chassent. Mais encore une fois, il y a des gens très raisonnables. C'est la raison qui va l'emporter. Voilà.
4: Regard sur le monde animal, avec Claude Delisle, de la Délégation territoriale du Nord, de la Ligue protectrice des oiseaux. Et... Joëlle Gérin, présidente de Safe Lille, secours aux animaux de la faune environnante de la métropole de Lille.
5: Alors Joëlle, vous allez nous parler un petit peu des actions de Safe Lille. La petite faune sauvage, c'est aussi des hérissons par exemple. Est-ce qu'aujourd'hui on a une prise en charge adaptée pour la petite faune sauvage?
3: Je vais vous dire qu'à CF, oui. Alors la petite, je voudrais l'enlever. On n'a pas petit. Je ne sais pas où s'arrête le petit. Je ne sais pas qui a imaginé ça. Mais moi, ce n'est pas la petite faune sauvage. C'est la faune sauvage. Quand on m'apporte un cygne qui fait 15 kilos, il n'y a rien de petit. Quand on m'apporte un mulot, quand on m'apporte un loir, là, c'est petit. Mais c'est tout ça. Quand on vient de m'apporter un faon, désolé, il n'y a rien de petit. On est juste dans la faune sauvage, mais pas celle qui est de l'autre côté de la Deule, c'est-à-dire les rhinos, ou, qui sont d'ailleurs plus là, des girafes ou des lions. C'est tout ce qui est la faune sauvage autochtone française. Française, je dis bien, parce qu'elle n'a pas de frontières, elle ne s'arrête pas qu'au Hauts-de-France. Donc aujourd'hui, avec SAFE, ça répondait à un besoin très important. Pour vous dire, nous avons ouvert officiellement le 2 mai, et aujourd'hui, on peut déjà tirer les bilans. Nous avons eu 1065 animaux au 1er septembre, à raison de 350 le mois de juillet, plus de 400 au mois d'août, suite aux canicules et tout. Mais sur, et donc, tout ça a dû être géré. Et nous avons, pouvons avoir la fierté d'en avoir relâché 66%, ce qui est exceptionnel. Et pourquoi ? Ben parce que ça demandait, c'était raison, un vrai besoin. Les gens viennent. Les gens sont attentifs. Et puis surtout, on a une équipe formidable. Des bénévoles qui se divisent en achemineurs, soigneurs, bénévoles, bricoleurs, de tout. Et donc, c'est une équipe qui est au taquet tout le temps. Ça fait des années qu'on me disait, parce que moi, je fais ça depuis des années, avec des confrères vétérinaires. Il faut aussi savoir qu'il y a des vétérinaires de plus en plus qui sont sensibles à la faune sauvage et qui les accueillent. Alors que la législation est très lourde. Et elle devrait d'ailleurs s'assouplir, je le dis à la radio. Ça commence à être totalement obsolète, mais cette législation d'une telle lourdeur empêche de nombreuses personnes qui voudraient mettre en place des tout petits centres d'accueil, pas nécessairement pour multi-espèces. Moi, je suis capacitaire pour 800 espèces, pour tout en fait. Mais il y a de nombreuses personnes qui veulent juste faire pour les lairots, juste pour les hérissons. Et c'est une telle difficulté de faire ça que beaucoup abandonnent. Donc ça permettrait de faire un maillage beaucoup plus grand. Alors pour répondre à votre question, non, je vous le dis tout de suite, il n'y en a franchement pas assez. On est tout seul sur la banquise. Et franchement, ça fait qu'il y a 1 million de gens qui sont autour de nous et qui nous amènent les animaux. Il faudrait créer des succursales. Mais je vous assure que pour créer une succursale, la législation entre l'ADREA, la DDPP et toutes les lois pour mettre en place cela, surtout les lois sanitaires, eh bien c'est tellement complexe que beaucoup de personnes ne le font pas ou tout simplement se retrouvent hors la loi.
2: Il y a également cette idée de l'animal vecteur de la maladie qui doit également peut-être effrayer, qui a fait que les normes sont sévères parce que au cas où...
3: Oui, je comprends votre question tout à fait. Je vais juste vous donner un exemple. Une clinique vétérinaire dont je ne citerai pas le nom, une clinique formidable des Hauts-de-France, pour vraiment étaler le sujet, était très partisante de recevoir de la faune sauvage juste pour faire les premiers soins. Cela s'appelle l'éthique. Et cette clinique le faisait. Et cette clinique a accueilli un hérisson. Et donc, elle l'a mis forcément dans la section NAC, nouveaux animaux de compagnie, à côté duquel vous avez le lapin, les cobayes de Madame Michu, qui y paye évidemment. Le hérisson, il faut savoir qu'il est, je ne sais pas, Claude, tu sais peut-être, couvert de puces. Naturellement, il vit avec tout son bagage de puces. Il en a des milliers, lui. Ça grouille. Ce n'est pas pour ça qu'il est malade. Il a des tiques aussi, mais évidemment. Trop de tiques le tue. Mais bon, là, il est avec son arsenal, lui. Il est arrivé dans cette clinique et cette clinique s'est retrouvée avec une infestation de puces. Et bien sûr, les clients ont réclamé, ça a fait un bazar. Et donc, forcément, il y a un problème sanitaire, oui, qui se pose. Ces animaux sont des vecteurs, comme je vous le dis, et portent des puces, des tiques, de la gale, et tout et tout. Et donc, il faut être, bien sûr, beaucoup plus vigilant. Nous avons la grippe aviaire, c'est pas rien. Nous avons la maladie de Newcastle chez les pigeons. Nous avons de nombreuses maladies qui sont à déclaration obligatoire parce qu'elles peuvent, évidemment, occasionner des dommages à la population. Et c'est pour ça que je dois être très rigoureuse quand je reçois des bénévoles au sein de l'association et que je dois les former pendant des heures, des jours même.
1: Moi j'ai un bénévole qui s'est formé pour soigner les hérissons en Italie, dans une clinique qui est réputée là-bas. Et malheureusement, il n'a pas l'effet capacitaire, il n'y a pas toute cette légalisation française. Donc on lui a interdit d'aider les hérissons parce que... bah, pour nos normes à la LPO France, il faut que ce soit un vétérinaire déclaré ou capacitaire. Et la capacitaire, être capacitaire de hérissons, ça veut dire passer 2 ans, je crois, Joël, à soigner des hérissons tout le temps. Alors que lui, il en fait, mais les hérissons, vous allez les soigner sur une partie de l'année, pas toute l'année. La partie où ils hibernent, vous ne les verrez pas. Donc, il y a des choses qui ne sont pas logiques dans la loi française et qui devraient évoluer pour le bien de la faune.
5: Comment rendre notre jardin habitable pour ces espèces ? Ou au contraire, est-ce qu'il ne faut pas le faire ?
1: Alors justement, la LPO a un programme qui s'appelle le programme Refuge LPO, qui a été créé en 1921, donc ça date, hein, c'est pas de maintenant. C'est le premier réseau de jardins écologiques de France. C'est faire en sorte d'accueillir la biodiversité dans son jardin. Donc ça peut être sur un balcon également, ça peut être en entreprise ou en collectivité. Mais dans son jardin, même un petit jardin, eh bien, on peut accueillir la biodiversité en mettant les plantes locales, les arbustes qui font bien, du lierre, c'est parce que là, il y a beaucoup de choses à dire et beaucoup de fausses idées sur le lierre. Le lierre, c'est quand même un habitat et une nourriture importante pour la faune. Donc ça, il faut le garder sur son mur ou autour de son arbre. Il va pas tuer l'arbre. Oui, il se sert de tuteur, c'est tout. Mais il ne va pas abîmer le mur non plus. Et en fait, c'est en créant toute cette biodiversité, en mettant tous les éléments végétaux nécessaires et surtout avoir une terre saine. Donc ce qui est rédhibitoire, c'est bien sûr les pesticides et pas de chasse ni pas de pêche. On interdit le prélèvement d'animaux dans la faune. Et en fait, si on fait en sorte que votre plante, elle accueille les pucerons, que votre plante, elle nourrit vos abeilles, vous allez avoir des vers de terre, des calabres, une complexité de biodiversité qui va se nourrir entre elles. On va avoir la chaîne alimentaire, on va nourrir nos oiseaux parce qu'on aura les chenilles, on aura les arbustes. Le lierre va nourrir les derniers pollinisateurs en fin d'année parce que sur la fin de l'été, c'est la plante qui va donner les dernières fleurs pour les derniers pollinisateurs. Et à la suite des fleurs, on va avoir les baies qui vont nourrir les oiseaux en passage migratoire. Donc en fait, le programme Refuge, c'est un super programme et c'est tellement agréable de voir dans son jardin de la vie, quand ça butine, et il n'y a pas de danger pour les enfants. Ce n'est pas parce qu'on a des insectes ou des abeilles sauvages dans son jardin qui vont être piquées, loin de là. Elles ne piquent pas. Leur essentiel, c'est butiner pour se nourrir, pour se reproduire, et par là même, polliniser nos fleurs, nos fruits, nos légumes, et on a à manger aussi. Donc merci les pollinisateurs.
3: Je voudrais juste attirer l'attention de toutes les personnes qui nous écoutent que mon tout premier problème avec les hérissons, donc ceux que je reçois dans mes mains, ce sont les rotorphiles, donc les tondeuses de nuit. Tout le monde pense que le premier problème du hérisson, ce sont les pesticides ou les routes. C'est une réalité, oui. Ça fait partie. Mais je vais dire qu'aujourd'hui, mon premier problème dramatique,

0: Et en plus, alors moi, c'est ce que je préconise aussi, surtout le tondeur n'a pas besoin de tourner 24 heures sur 24, donc en fin de journée, vous le débranchez. Et le rotofil fait énormément de dégâts également, parce que les hérissons, la journée, n'aiment pas la foule, c'est un animal qui est plutôt nocturne. Donc lui, il va se protéger sous les haies ou dans les buissons. Et les gens, quand ils font les côtés de pelouse, passent à le rotofil. Alors non seulement ça va abîmer les arbres, parce que ça va abîmer l'écorce, et donc du coup, toutes les maladies vont choper dans l'arbre, mais surtout c'est pareil, on a les hérissons qui sont dans un état dramatique. Un des gestes refuge, c'est laisser des zones enherbées, avec vous laissez pousser, vous allez avoir les fleurs sauvages, c'est magnifique, et vous aurez les pollinisateurs et les hérissons pourront se planquer tranquillement.
1: Il nous reste quelques minutes de questions sur également la façon de concevoir le bâti en fonction de la faune sauvage. Je pense notamment parfois même des monuments qui sont adaptés pour pouvoir accueillir des espèces telles que des rapaces, hein, ça se connaît, dans les clochers et autres, mais ça se peut également se faire sur l'habitat privé. Et puis une dernière question sur transition écologique, éolienne et migration.
0: Oui, alors en fait, sur le bâti, alors c'est vrai qu'on est en train de... Alors déjà, il y a tous les immeubles, maintenant on fait de l'isolation thermique par l'extérieur, ce qu'on appelle les ITE. Donc on est à un projet avec la LPO, et ça nous a permis de faire des inventaires de martinets notamment, parce que les hirondelles, on arrive encore à les repérer, mais les martinets vont dans des souvent en hauteur, et dans des abris, dans les immeubles, mais ils n'ont pas de nid, il faut juste les repérer. Et si on fait de l'ITE, eh bien, quand ils vont venir de migration, ils n'y auront plus. Donc l'idée, c'est de repérer où ils sont et de mettre des nids artificiels sur les façades des bâtiments. Ça, c'est tout à fait possible. Vous parliez des rapaces nocturnes. On a mis également sur des bâtiments, on a toute une équipe de bénévoles construction qui nous a mis des nichoirs à faucons. Donc on en a mis un à Saint-Calixte, à Lambersart, où on a des couvées. On en a mis un il y a 2 ans sur le donjon de Rat Technologie. Donc on suit ça aussi, on vérifie justement s'il y a bien eu reproduction, s'ils viennent nicher là. Et c'est aussi comme ça qu'on s'est rendu compte qu'on avait la prédation de perruches, puisque Jean-Michel et Fred, quand ils sont allés à Saint-Calixte, ont trouvé 10 têtes de perruches. Et donc, et dans les maisons, on peut tout à fait, dans le programme refuge, si on ne peut pas, parce qu'avec les isolations, laisser des entrées pour les chauves-souris, pour les hirondelles rustiques, je parle, on peut essayer de trouver un moyen, soit en mettant des gîtes à chauves-souris en extérieur, mais l'idée, c'est quand même d'essayer, si on a la possibilité, et si on a surtout déjà des espèces en place, de faire en sorte d'isoler, de faire un petit passage pour qu'elles aient leur vie, on va dire, dans le grenier, et que vous ayez votre vie en dessous. Parce qu'il faut rappeler aussi que ce sont quand même des espèces qui sont protégées. Et pour parler des éoliennes, c'est un gros combat, surtout que là, on est en discussion avec le projet d'éolienne au large de Dunkerque, parce qu'en fait, on est en plein flux migratoire, oui. Parce qu'on pense que les oiseaux passent au-dessus de ce qui est terre, continent, mais c'est faux. Il y a énormément d'oiseaux qui passent au-dessus de la mer. Et donc, notre combat, c'était de mettre des capteurs pour pouvoir compter en migratoire, sauf que les capteurs, ils les mettent sur le territoire et pas au large. Donc, ils nous disent, ben voilà, il y a des études qui sont faites, ils nous disent, ben non, il n'y a pas d'oiseaux. Ben si, il y a plein d'oiseaux. Et donc, ça, c'est un très gros combat, parce que justement, tous nos petits oiseaux, eh bien, ils sont fauchés par les pales. Et on l'a vu en Afrique du Nord, dans le flux migratoire, eh bien, il y a eu, il y a quelques années, un massacre de cigognes quand ils ont installé les éoliennes, parce que les oiseaux, ils ont un chemin. Et en général, ils le respectent parce que c'est celui avec les vents. Et bien sûr, ils nous mettent les éoliennes dans les vents, en plein flux migratoire.
2: En plus de ça, il y en a de plus en plus d'éoliennes. Ça, c'est un vrai drame parce que les oiseaux n'arrivent même pas à contourner certaines lignes d'éoliennes. On le voit de plus en plus entre la mer du Nord, enfin, entre la mer et l'île. Donc forcément, que moi qui pense animaux, faune sauvage, je me dis, eh bien tout simplement, les oiseaux ne peuvent même plus les éviter. Donc ça, c'est un problème. Ensuite, au niveau des maisons, je constate que dans des coins de France où il y a encore l'Ardèche, la Creuse, le Tarn, ces coins-là, il y a encore une grande rusticité et il y a de nombreuses fermes avec des agriculteurs, des paysans qui ont

0: encore des propriétés qui sont avec des trous, des niches dans lesquelles les animaux peuvent vivre. En revanche, ici, la périphérie de l'île, depuis le Covid, de nombreuses personnes se sont dit, mais on va, avec le télétravail, cette découverte du télétravail, pourquoi encore rester dans l'île? On va s'acheter une petite fermette dans les campagnes aux alentours de l'île, et ces petites fermettes, eh bien, elles sont restaurées comme des petits bijoux. Et une toute petite fermette, ben 225 mètres carrés, on est sur 450-500 000 euros. Alors qu'à l'époque, c'était une toute petite chose. Donc aujourd'hui, c'est sûr que ces gens-là ne laissent plus la fermette en ruine. Et donc, ça fait une perte d'habitat, et je le constate. Et ce que dit Claude par rapport à la sensibilisation de créer des abris, oui, c'est bien joli, sauf qu'au printemps, moi, j'ai des tas de gens qui m'apportent des nids en disant « on a nettoyé nos chenaux, on ne veut pas tous ces cacas, on ne veut pas de tout ça ». Donc moi, en mai, j'ai des avalanches de personnes qui n'ont pas toujours l'honnêteté de me dire qu'en fait, ça vient de chez eux, mais je ne suis pas stupide, je le vois. Ils ont juste envie de nettoyer, que ce soit propre, et tous ces cacas, ils n'en veulent pas. Voilà.
1: Eh ben merci à toutes les deux, je vais devoir clôturer cette interview. Merci Claude Delisle, vous êtes venu représenter la Ligue Protectrice des Oiseaux, la LPO, la Délégation Territoriale du Nord. Merci Joëlle Guérin, vous êtes docteur vétérinaire et présidente de l'association Safe Lille. Merci à toutes les deux de vous être joints à nous pour ce quatrième épisode de Regards sur le monde animal, une émission réalisée par la FRANF, Fédération des radios associatives du Nord de la France. Merci Hervé.
2: Merci Laura.
1: Et à bientôt.
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5: Philomène vous propose quelques recettes tirées d'un album « Vivez mieux, mangez mieux ». Aujourd'hui, voici la recette des brioches fourrées. La préparation, comme la cuisson, vous demanderont 15 minutes. Voici les ingrédients pour 4 personnes. 4 brioches de boulanger, 2 tranches de jambon, 150 g de purée d'épinards, un petit reste si vous avez, 3 petits suisses, 30 g de beurre, 4 cuillerées à soupe de lait, un peu de noix muscade, du sel et du poivre. Retirez le chapeau des brioches et enlevez toute la mie en prenant soin de ne pas percer les brioches. Mettre la mie de la brioche dans un plat creux, mouillé avec le lait. Ajoutez le jambon haché, la purée d'épinards et les petits suisses. Malaxez le tout afin d'obtenir une pâte épaisse. Assaisonnez avec la noix muscade, le sel et le poivre. Remplir les brioches avec cette farce. Mettre une noix de beurre avant de couvrir les brioches de leur chapeau. Réchauffer 15 minutes à four doux et servir chaud.

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3: Ah oui, ça c'est très connu.
2: Voilà. Ce sont des recettes souvent à base de légumes du potager. Bio si on peut. Cuisine sans souci.
4: Bonjour Hervé.
2: Bonjour Cécile.
4: Alors Hervé, qu'est-ce qu'on va faire de bon aujourd'hui?
2: Eh bien, je vais aller sur tes plates-bandes.
4: Je t'écoute.
2: Qui sont plutôt les desserts. Et je te propose une petite crème au macaron au chocolat.
4: Ah, très bien. Ça me donne envie.
2: Un truc très simple, puisque les macarons, on va les acheter tout faits.
4: Bah, parfait.
2: Donc,
4: là, on gagne du temps, c'est
2: voilà,
4: sûr.
2: Voilà, voilà, voilà. On va acheter 12 macarons au chocolat. Donc, ça sera pour 6 ramequins. Donc, 12 macarons au chocolat, 1 litre de lait, 150 g de sucre en poudre, 8 jaunes d'œufs, 4 cuillères à soupe de cacao en poudre. Hein, cacao, c'est que, comme du chocolat en poudre, mais qui n'est pas sucré.
4: Parfait.
2: En fait. Hein. On va préchauffer le four à thermostat 6.
4: Donc 180 degrés.
2: J'arrive pas à te prendre en défaut.
4: Non, tu peux y aller, je me suis entraîné tout l'été.
2: On va ouvrir les macarons en deux et réserver 8 demi-macarons au frais pour la décoration. On va placer les autres dans un bol de mixeur. On va ajouter le lait et mixer pour obtenir du lait chocolaté.
4: Chocolaté au macaron, ok.
2: Voilà. On va verser le lait dans une casserole et on va porter à ébullition. On retire du feu et on couvre pour maintenir au chaud. On va fruiter les œufs avec le sucre en poudre jusqu'à ce qu'ils deviennent blancs. Jusqu'à ce que le mélange y blanchisse.
4: Oui, parce que ce sont des jaunes d'œufs. Donc ouais. Avec le sucre, en fait, il va y avoir une petite réaction, ça va blanchir.
2: On va incorporer le cacao en poudre, on va bien mélanger. On va verser en filet le lait sur la préparation en fouettant sans arrêt.
4: Parce que comme il est chaud, en fait, enfin il est tiède, si on s'arrête de remuer, ça reste de cuire les œufs.
2: Voilà. Très bien. Ensuite, on va filtrer la préparation dans 6 ramequins et on va les poser dans un plat creux.
4: Pour que ça cuise un peu comme un bain-marie, je suppose.
2: On va verser un verre d'eau dans le plat, évidemment.
4: Voilà.
2: On va couvrir d'une feuille d'alu et on va enfourner pour 30 minutes. On les sort de la cuisson, on les laisse refroidir, on les place au réfrigérateur environ 4 heures. Sur les 8 demi-macarons qui nous restaient, on va en mixer 2, grossièrement, pour faire de la poudre un peu grossière. On va poser un demi-macaron sur chaque ramequin, on va parsemer avec les macarons en poudre.
4: Super.
2: Tout simple.
4: Ça doit être joli en plus à présenter.
2: Ouais, tout simple à faire.
4: C'est hein parfait.
2: Donc pour cette recette,
4: oui,
2: il va nous rester 8 blancs d'œufs.
4: Oui.
2: Donc, il faudra juste du sucre glace et de la poudre d'amande pour faire des macarons. Donc, j'attends ta recette pour la semaine prochaine.
4: D'accord. Ou des macarons, des meringues, en fait.
2: Ou des meringues.
4: Ou des financiers. Meringues. Il y a plein de recettes qu'on peut faire avec
2: exactement, exactement. Mais sucre et poudre d'amande, c'est financier ou macaron, non?
4: C'est ça.
2: Voilà. Donc, eh ben, on attend.
4: Bah, parfait.
2: On attend. Soyez pas trop pressés, mais ça viendra.
4: 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N'oubliez pas que vous pouvez participer à notre émission pour se faire un numéro de téléphone, le 03 44 59 30 30 et une adresse mail rvm@rvmfm.com. Alors, bon appétit
2: bien sûr.
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6: Claude Larosa, artiste peintre vivant à Crépy-en-Valois, expose ses tableaux à la médiathèque Alexandre Dumas à Villers-Cotterêts jusqu'au samedi 7 novembre. L'exposition des œuvres de Claude Larosa, intitulée « Voyage » est visible aux heures d'ouverture de la médiathèque rue de la Pléiade à Villers-Cotterêts.
7: 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Elle donne rendez-vous aux promeneurs à 9h30 sur le parking de l'abbaye de Valserie. Le pique-nique sera tiré du sac. À 14h30, visite de l'abbaye de Valserie. Participation financière de 5 euros. Pour toute information complémentaire, contactez le 06 71 38 32 53.
8: La Mortie organise le dimanche 18 octobre une gratifoire à Longueuil-Sainte-Marie. Le concept est simple, vous déposez des objets en bon état dont vous n'avez plus l'utilité et vous pouvez repartir gratuitement avec ce qui vous plaît. Rendez-vous de 10h à 16h à la salle multifonction rue de la Gare à Longueuil-Sainte-Marie. Dépôt des objets à 9h30, récupération des objets restants dès 16h. Plongée au cœur d'une comédie irrésistible signée Eugène Labiche et mise en scène par Pascal Turbet. L'affaire de la rue Lourcine sera jouée le samedi 17 octobre à 20h30 au Centre culturel MJC à Crépy. L'histoire plonge le spectateur au cœur d'un quiproquo et d'un engrenage hilarant. Le nombre de places étant limité, il est fortement conseillé de réserver au préalable sur la billetterie du Centre culturel MJC ou aux 03 44 39 63 18.
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2: De la musique, un escabeau, une petite estrade, des banderoles, des enceintes et un micro, ainsi qu'une centaine de personnes qui attendent sur la place de la République de Lille la tenue d'un tribunal populaire contre la politique, ou l'absence de politique, migratoire de l'État français. C'était le 22 août 2026, une date importante pour les sans-papiers et leur soutien, car il y a 30 ans, le 23 août 1996 précisément, a eu lieu une expulsion violente de familles réfugiées dans une église à Paris. C'est l'histoire du coup de hache de l'église Saint-Bernard. À l'époque, les lois Pasqua qui ont succédé aux lois Fontané contribuent déjà à installer un climat de tension. Criminalisation du séjour irrégulier, pouvoir discrétionnaire des préfets, expulsion, interdiction d'accès aux droits sociaux, attaque contre le groupement familial et le droit d'asile. Dans ce reportage, vous allez entendre Roland, qui est fondateur du comité des sans-papiers du Nord, des intervenants et intervenantes du tribunal populaire, un avocat d'abord pour l'accusation et une avocate pour la défense. Plusieurs victimes, Chen Su, étudiant, Bosco, travailleur du médico-social, Mustapha, du collectif des mineurs de Bois Blanc, et Marion Martel, du Théâtre de l'Opprimé de Lille, qui a aidé à mettre en scène ce tribunal populaire. Que
3: bonjour,
2: voici.
3: Nous on est venu juste porter soutien. Le CSP a décidé il n'y a pas très longtemps de créer un tribunal populaire contre la politique migratoire menée par Macron. Et donc pour aujourd'hui, vous allez avoir une version courte qu'on a faite pour la rue. Donc on va avoir besoin de beaucoup vos encouragements et votre soutien, parce que c'est beaucoup de courage aussi de venir témoigner pour elle et eux.
2: Commençons par écouter l'avocat de l'accusation.
4: Bonsoir tout le monde. Tout à l'heure, avec les camarades sans papier, nous constituons un tribunal populaire. Sous vos yeux, nous allons mettre au grand jour les méfaits de cette politique sur des hommes et des femmes. Ce que nous reprochons donc, c'est d'avoir entravé le droit d'asile en multipliant des obstacles administratifs et en complexifiant la procédure. D'avoir instauré des conditions d'accueil contraires à la dignité humaine, avec par exemple l'allongement de la rétention et des OQTF, entendez par obligation de quitter le territoire français. Et enfin, d'avoir mis délibérément en danger la vie d'autrui, en supprimant, par exemple, les opérations de secours.
2: Maintenant, écoutons trois des victimes qui ont pris la parole.
5: Bonjour tout le monde, je m'appelle Chen Su, étudiant étranger.
2: Chen Su, étudiant en philosophie.
5: Au lycée, je m'étais occupé plusieurs fois d'accueillir des étudiants internationaux, dont les Français. Et ce sont eux qui m'ont recommandé vivement de venir ici en France. C'était un pays entier à découvrir. J'étais enthousiaste. J'ai bien galéré dès le début car c'est une méthode francophone. La dissertation, le commentaire, c'était pas facile pour moi. Je me suis forcé à m'y mettre. La connaissance en général est devenue une vraie passion. Mais c'est pas si simple mon histoire. Vous savez, l'année dernière, le 9 décembre 2025, comme tous les jours, j'allais dans le métro. Et là, j'ai vu la police aux frontières. Le contrôle d'identité, la voiture, la garde à vue, l'audition. Madame, pourquoi ici c'est marqué que je suis célibataire alors que je suis paxé et je vous ai dit que je suis à la fac, mais il est bien marqué, je ne suis jamais scolarisé en France. Monsieur, ça sert à rien. Vous savez, derrière vous, il y a encore la queue. Faut arrêter de perdre le temps des autres. Ah, voilà le chinois. Qu'est-ce qu'il veut? Ouais, il veut voir un avocat. Allez, c'est bon, vous allez le voir, votre avocat. Et après, direction centre retention administrative. Faites venir son avocat, c'est bon. Vous savez, monsieur, le CSP, il n'a plus l'accord avec la préfecture. S'il tourne encore, c'est pour gagner de l'argent sur le dos des sans-papiers. Vous y croyez, vous?
6: Non, ça.
5: Justement, j'ai fini par sortir de la garde à vue. Non pas parce qu'ils sont gentils, c'est grâce à mes amis, à mes profs, aux gens mobilisés, aux militants. Vous, les gens, en effet, cette arrestation est à cause d'une OQTF que j'ai depuis 2024. Le motif? Je ne serai pas mature, je ne me serai pas intégré. J'ai tous mes amis ici. J'ai même trouvé On avance d'aujourd'hui et on n'est pas axé. En effet, j'ai commencé une nouvelle vie ici. Une vie dans laquelle je ne parle plus ma langue maternelle. Je ne me vois pas différent des autres que de vous. Mais quand je me vois dans le miroir, je vois un racisme. Et c'est lorsque la nuit tombée, dans mes rêves, une autre vie apparaît. Une vie dans laquelle on parle une autre langue, ma langue de chez moi, d'un tout petit village en Mongolie intérieure, en Chine. Tellement lointaine, cette vie est devenue une ombre pour moi. Et c'est à ce moment-là, je me sens vraiment la douleur. Je témoigne aujourd'hui pour que cette politique s'arrête. Cette politique qui me fait culpabiliser tous les jours de mon absence. Les petits grandissent sans moi, les vieux vieillissent et décèdent sans moi. Je suis obligé de culpabiliser, de rester ici, car sinon je perds tout ce que j'ai ici. Tout ce que j'ai pu construire ici, mes amis, mon amour.
4: Apparemment, la deuxième chance c'est pour les autres. C'est pas pour les gens qui s'appellent Mamadou ou encore Chen. Néanmoins, Chen, tu as le soutien de tous ces hommes et de toutes ces femmes. Un applaudissement pour Chen.
7: Pendant 25 ans, aide-soignant, de nuit comme de jour.
2: Bosco, aide-soignant qui est devenu sans-papier après 25 ans d'exercice en situation régulière.
7: Les couches, les douches et les fins de vie. Alors de nuit, c'est souvent en maison de retraite, les accompagnements, les angoisses et surtout quelques familles absentes auprès de nos résidents et qu'il faut être à côté d'eux ou d'elles. Et arriva le Covid. Ah, ce Covid a eu raison de moi administrativement parlant. Et c'est là, au bout de 25 ans d'exercice, je perds ma carte de résident de 2 fois 10 ans. À quelques temps de ma retraite, toute une vie cotisée, je deviens un sans-papier. Alors j'ai l'impression que ce pays va vraiment poignarder. Je suis devenu un sans-papier. Sans-papier, mais pas sans mémoire. Je me rappelle de madame Leroux, qui, Alzheimer, me disait chaque matin, mon fils. Et je me souviens de ce monsieur résistant, dont le nom à consonance des pays de l'Est, qui m'a dit, toi, t'es plus français que moi, parce que tu as choisi de l'être. C'est pas la France de madame Leroux que j'en veux, pas la France de l'hôpital, mais l'autre France, celle qui t'aime quand tu la sers, et qui t'oublie quand tu demandes juste à exister. Poignardé par des articles de loi, ça ne saigne pas, hein. Ça fait pas de bruit, mais ça vous tue juste lentement. Je voulais aller à la retraite tranquillement, la tête haute. Je dis bien la tête haute, dans un pays que j'ai choisi. Est-ce trop demandé?
8: Je m'appelle Mustapha et je fais partie du collectif des MNA de Bois Blanc à Lille. Il faut reconnaître aujourd'hui que la France est l'un des pays les plus riches au monde. Mais voir des jeunes mineurs dormir dehors, ça fait honte et ça fait pitié, ça fait également peur. Parce que nous sommes des jeunes mineurs qui sont exposés à tout. Face à des personnes qui peuvent nous mettre des dangers, vraiment changer notre vision de la vie. Aujourd'hui, qu'est-ce qu'on veut dire? Nous sommes ici à Lille, nous sommes plus d'une cinquantaine, peut-être même une centaine, qui n'arrivent pas à être scolarisés. Nous n'arrivons pas même à avoir où y aller pour bien manger. Par la grâce, nous sommes avec des associations comme le CSP 59, comme Utopia qui nous accompagne dans ce sens. Avec eux, on arrive à faire des permanences. Mais est-ce que ça suffira pour nous? Nous sommes ici, c'est pour avoir un avenir meilleur. Mais comment avoir un avenir meilleur? Comment avoir les papiers, leurs soi-disant papiers, si nous ne partons pas à l'école? Si nous n'arrivons pas à faire des formations dignes des noms, on dit que l'avenir d'une nation se repose sur la jeunesse. Mais il ne faut pas oublier aussi que notre âge, ça prend, ça ne diminue pas. Plus le temps passe, plus le temps ça joue sur nous. Il y a quelques mois de cela, nous étions des mineurs qui se retrouvaient au parc Barbus. Nous étions plus de 100. On a pu faire des manifestations, des tas de manifestations. C'est à la dernière minute. Dû à des grandes pluies, nous avons pu être hébergés. Et aujourd'hui, il faut reconnaître encore qu'il y a des jeunes qui dorment au parc à Bois Blanc, des mineurs qui dorment dans la brousse, des mineurs qui dorment sous des tentes. Vraiment, ça fait honte. Si nous venons en France, ce n'est pas pour gratter, non. C'est parce que nous sommes liés par la colonisation. C'est un fait qu'il faut reconnaître. Nous sommes liés par l'histoire. toutes les personnes qui viennent ici ne viennent pas par hasard. Ils viennent ici, c'est pour avoir, je le réitère, c'est pour avoir un avenir meilleur. C'est peut-être parce que chez eux, là où ils sont, ils n'ont plus d'espoir.
9: Tous trois, ainsi que les autres victimes qui ont pris la parole, se trouvent dans des situations injustes qui les mettent même en danger. Le danger de la précarité, de la misère, au risque de répression, sans parler des autres droits. Pour des raisons d'équité, la parole a été donnée à l'avocate de la Défense.
10: Messieurs, mesdames, nous avons entendu tout au long de ce procès une multitude de mensonges contre mon client, monsieur le président Macron. Soit, mais dès lors, nous ne sommes pas responsables de leur situation de misère. Et si nous sommes aussi stricts en matière migratoire, c'est aussi par anti-racisme. Si nous adoptions une politique de régularisation de tous les sans-papiers, mais des millions et des millions de migrants se déverseraient en flux continu sur la France. Et la montée du racisme serait inévitable. Et nous ne le voulons pas. Oui, il faut dire la vérité. C'est par anti-racisme qu'il faut refuser leur régularisation. Bien sûr, nos accusateurs ont tenté de nous faire pleurer en présentant des situations dramatiques en matière de santé, de vie quotidienne ou de conditions de travail. Mais rien n'oblige les sans-papiers à rester. Rien ne les empêche de retourner chez eux. Mais non, ils préfèrent bénéficier du modèle social français unique sur la planète.
11: Si j'étais vulgaire, j'allais dire qu'il y en a marre des Yaka Faucon. Parce que l'immigration, c'est un sujet sérieux qui se doit des réponses réalistes. La Défense ne montre aucune perspective, aucun chemin. La Défense mélange immigration, chômage, racisme, antiracisme, prestations sociales, délinquance.
9: Quand a été créé le collectif des sans-papiers du Nord ?
12: Engagé socialement sur le terrain de la lutte, mais engagé aussi sur le terrain, effectivement, de diverses formes de lutte, que ce soit les marches, les occupations et aussi malheureusement, parfois trop souvent, la grève de la faim. Ces sans-papiers ont décidé donc ce 18 mars 1996 de sortir de l'ombre et de dire dorénavant, on ne se cache plus. Nous allons ensemble, collectivement, poser la question de la régularisation de tous les sans-papiers. La formule, deux formules. La première formule, c'est d'abord, on n'est pas des clandestins, nous sommes des sans-papiers. Donc c'est une auto-appellation que les sans-papiers se sont donnés eux-mêmes pour casser l'image négative du clandestin. Deuxième élément, nous sortons de l'ombre, nous ne nous cacherons plus. Et dans le prolongement, 13 parents d'enfants français à Lille décident d'entrer aussi dans la danse en posant la question de la régularisation des sans-papiers. Ils sont très rapidement rejoints avant août 1996, par à peu près 201 sans-papiers, les fameux 201 sans-papiers fondateurs de ce qu'on appelle le comité des sans-papiers de Lille à l'époque, qui devient ensuite le comité des sans-papiers 59.
9: Et saviez-vous que la Fédération des comités des sans-papiers a été créée dans notre région ?
12: L'appel à la naissance de ce comité, de cette coordination nationale des sans-papiers, a été rédigé ici à Lille. 48 collectifs des sans-papiers sont nés dans ce sillage-là à travers toute la France. Le mouvement des sans-papiers, c'est la première lutte contre la fascisation. Nous devons lier notre combat pour la régularisation de tous les sans-papiers au combat pour effectivement sauver la démocratie dans ce pays et faire en sorte que effectivement ce ne soient pas les fascistes qui prennent le pouvoir dans ce pays.
9: Je vous remercie d'avoir écouté. C'était un reportage de Roxane pour Micro Rebelle.
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0: et écrit d'antan. Sorties des archives non classées de la mairie de Crépy-en-Valois, ces lettres et ces écrits nous ont paru dignes d'intérêt. Témoignages de la vie quotidienne, plaintes, suppliques, recherches, conseils, arrêtés, etc. Ils nous font revivre les siècles passés, 18e, 19e pour la plupart, et côtoyer des hommes pas très différents de ceux qui vivent en ce début du 21e siècle.
1: Sous-préfecture de Senlis, Oise, objet, débit de boisson, numéro 1060. Senlis, le 19 avril 1865. Monsieur le maire, j'ai l'honneur de vous informer que, d'après votre avis favorable, j'autorise le sieur Diximus, marchand de liqueur à Jérém, à vendre du vin dans son établissement les 30 avril, 1er et 2 mai à l'occasion de la fête dite de Sainte Euphrasie. Cette autorisation lui est accordée à la charge de se conformer au règlement de l'administration des contributions indirectes et aux arrêtés de Monsieur le Préfet concernant les lieux publics. Veuillez lui en donner avis, recevez Monsieur le Maire, etc., etc. Jérém, le 30 mai 1865. Monsieur le Maire, veuillez prendre ma demande en considération et de m'appuyer auprès de l'administration supérieure sur l'autorisation de joindre à mon débit de boisson situé à Jérém de m'autoriser à vendre vin. Cet établissement a toujours eu cet avantage depuis plus d'un siècle. Veuillez donc me donner l'avantage dont il a toujours été autorisé, dans l'espérance d'en faire une demande dont j'en connais les conséquences. Ayez, monsieur, l'assurance de ma considération distinguée, Diximus. Et rajoutez, tampon, sous-préfecture de Senlis, reçu le 1er juin 1865, division numéro 1392. Ensuite, en dessous de la lettre, prière à monsieur le sous-préfet de vouloir bien accéder à la demande ci-dessus, mais pour la fête de la Pentecôte seulement, c'est-à-dire les 4 et 5 juin prochains. Son très humble serviteur, signé par le maire de Crépy, Luc Papeguet, et dans la marge, le cachet de la mairie de Crépy-en-Valois.

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6: Qui aurait pu prédire que les coupes dans les services publics laisseraient les enfants dans des écoles surchauffées, des pompiers sans moyens et les hôpitaux à découvert au moment précis où nous en avions le plus besoin.
7: Je suis à Compiègne, à la marche du 26 septembre, marche pour le climat, le vivant, la paix et la justice sociale. Je rencontre Sylvie, qui est infirmière à l'hôpital public, et également Carolina et Marin, qui sont étudiants à l'UTC et qui vont nous parler de ce qu'ils viennent faire à cette marche et ce qu'ils revendiquent. Sylvie et Kat, donc là vous êtes en train de manifester avec une banderole particulière.
8: Alors on a plusieurs banderoles, donc à droite on a ta planète, tu la veux bleue ou cuite. J'avais vu ça dans un film et j'ai trouvé le slogan vraiment excellent. Du coup j'ai collé la planète sur une poêle à frire. L'autre banderole, c'est par rapport à la venue du pape. En fait, moi je suis infirmière à l'hôpital public et il y a eu un message de mis pour l'hôpital Corentin-Celton comme quoi la venue du pape serait retransmise dans une salle de l'hôpital qui n'était pas une salle dédiée au culte hein, du tout, et que les soignants étaient priés entre guillemets, de demander aux patients qui voulaient y aller et donc de les accompagner. Donc dans un hôpital public, où l'an dernier, moi, à l'hôpital Saint-Louis, on n'avait même pas eu le droit de mettre des sapins dans le hall parce qu'on est laïque, hein, c'est quand même assistance publique hôpitaux de Paris. Donc la CGT a vu ça et ils ont fait retirer tout ça et annuler tout ça. Et la troisième, bah, c'est par rapport à notre métier, avant tout comme mère et grand-mère. On est quand même dans un pays et dans un continent où les cancers des enfants augmentent de 1 à 2% par an, ce qui fait un résultat en moyenne de 13% en 20 ans. Et pendant ce temps-là, on vote la loi du plomb et on continue à se fournir chez Bayer et Monsanto. Voilà donc l'histoire de nos pancartes, sachant qu'on est toutes les deux infirmières hein, et puis en cancérologie. Pour vous donner une idée de la moyenne d'âge qui n'arrête pas de baisser, les cancers du testicule chez les hommes à partir de 18 ans jusqu'à à peu près 45 ans, voire même parfois un petit peu plus. Les cancers de la vessie, de la prostate, tout ce qui est hormonodépendant, tout ce qui dépend en fait des perturbateurs endocriniens. Je suis dans un hôpital aussi où je vais vous donner un autre exemple, où j'allais dans tous les services et donc un jour en fait on a eu deux personnes, un couple, c'est-à-dire pas du coup tous des gens de la même famille, donc on ne pouvait pas mettre leur leucémie sur le dos de la génétique. En fait, ils habitaient vers la Loire. En fait, on avait souvent des patients qui habitaient là-bas. Et il y avait une usine là-bas, plus que suspecte. Et en fait, tous les deux avaient la même maladie. C'était des gens à peu près du même âge. Donc un couple qui a la même maladie, plus en plus de maladies en hémato, hein, des leucémies, etc. On voit bien qu'il y a une influence sur le climat. Moi, par exemple, qui ai maintenant 64 ans, quand j'étais gamine, j'avais 10 ans, j'ai perdu une de mes petites voisines qui avait 7 ans à l'époque d'une leucémie. Et la seule personne que je connaissais à l'époque qui avait un cancer, c'était un cousin de la femme de mon instituteur. Maintenant, on cherche qui n'a pas de cancer dans sa famille. Okay. Et quand on n'en a qu'un, donc on voit bien, de toute façon, même sans travailler à l'hôpital, en regardant autour de nous, on voit bien en fait l'influence du climat, de la pollution, des pesticides et surtout du coup des décisions de l'État sur notre santé. Parce que pendant ce temps-là, on ferme des hôpitaux, on ferme des lits, mais il y a plus de gens qui ont des cancers. On va vous dire, ah oui, c'est parce que la population vieillit. Quelqu'un qui a 18 ans qui a un cancer du testicule, moi je dis, il n'a pas eu le temps de vieillir. Une femme de 25 ans qui a un cancer des ovaires ou de l'utérus, il ne faut pas me dire que c'est à cause de l'âge. Il y a des personnes âgées, c'est vrai. Mais la moyenne d'âge n'arrête pas de baisser. Et là, par exemple, je viens d'avoir une jeune femme. En fait, il y a deux semaines, ça tombe bien parce que j'arrête pas d'y penser que vous m'interviewez. Une jeune femme de 36 ans qui est morte d'un cancer du poumon sans avoir jamais fumé de sa vie et sans avoir de gens autour d'elle qui fumaient. Donc c'est bien que le problème, il vient pas que de la cigarette, hein, il vient bien de notre environnement et des décisions létales en fait que prennent le gouvernement, donc Duplon, Bayer, Monsanto, Nicolas Sarkozy, Emmanuel Macron, etc. Malheureusement, on en est là à l'augmentation des cancers et surtout chez l'enfant en fait.
7: Vous participez à toutes les marches ?
8: Alors, il n'y en a pas beaucoup, donc ça va.
7: Il n'y en a pas assez.
8: Pas trop mes chaussures. Il n'y en a pas assez, en fait, pour le climat. Après, c'est vrai que j'essaye d'être mobilisée au maximum, que ce soit pour la santé, pour le climat, pour l'éducation nationale, pour la retraite. Alors là, par contre...
7: À fond.
8: À fond.
7: Vous êtes bientôt à la retraite, vous-même?
8: Alors, moi-même, oui, je vais être à la retraite dans quelques mois parce que la politique de l'hôpital public à Paris, c'est de mettre tout le monde en 12 heures. Et donc, travailler 10 heures d'affilée déjà, avec 3 heures de transport en voiture, c'est dangereux quand je reviens le matin parce que je travaille de nuit. Et là, 12 heures d'affilée plus 1h30 minimum pour aller et 1h30 minimum pour revenir, ça me fera 15 heures hors de chez moi. Dormir sur commande et repartir à 17h pour être au boulot à 19h. Je ne vais pas mourir sur l'autoroute. Hein. Je veux bien mourir sur scène auprès de mes patients, mais pas sur l'autoroute.
7: Merci beaucoup Sylvie. Je suis maintenant avec Carolina et Marin, donc qui font partie de la marche pour le climat, le vivant, la paix et la justice sociale. Et ils sont jeunes, donc j'en profite parce qu'on trouve qu'il n'y a pas beaucoup de jeunes dans la manifestation. Et je me dis, bon, quand même, dans votre génération est tellement concernée. Pourquoi vous êtes là déjà? On va commencer par là.
2: Je pense qu'on est là parce que ça nous met en colère la situation actuelle, que ce soit politique en général, mais aussi le climat, tout ce qui se passe du point de vue écologique et tout ça, c'est vraiment désastreux. Et notamment sur notre territoire, il y a le canal Seine-Nord-Europe qui est prévu d'être construit et on s'oppose fortement à ça parce qu'on n'a pas envie que notre territoire, ça devienne juste un territoire pour la globalisation, pour enrichir les plus riches et pour tuer toute la biodiversité qui est autour.
7: Et vous êtes engagée de cette manière-là, pourquoi en fait? Vous le savez, c'est quelque chose qui vous touche particulièrement?
2: Bah ouais, moi en tout cas ça me touche particulièrement parce que on n'a pas envie de grandir dans un monde comme ça, réfléchir à notre futur, à notre avenir et
7: genre, présent,
2: c'est désastreux. Et même oui, mais même le présent, en mode l'été là c'était catastrophique, nous on a dû faire nos examens sous 40 degrés, il n'y a pas eu de choses prévues pour nous aider, et, enfin, on le voit déjà, enfin, les impacts sont déjà présents.
7: Toi Marin?
4: Moi c'est un peu pour les mêmes raisons que ce que Carolina a dit, et je trouve ça vraiment dommage que pas plus de jeunes s'engagent. On est quand même dans une école d'ingénieurs où on va dans notre futur métier avoir des décisions qui auront beaucoup d'impact. Et malgré ça, notre école et même en général, on essaie de nous dépolitiser, de nous faire croire que nos actions auront aucune conséquence sur la société ou en tout cas de nous écarter le plus possible de la politique.
7: Ah,
4: et je trouve ça vraiment dommage. Ouais.
7: Vous n'avez pas des profs en fait qui s'emparent de causes et qui vous en parlent? Vous débattez pas de ça avec des profs? Pas du tout?
4: Bah franchement, très peu. Très peu.
7: Vous êtes à l'UTC?
4: À l'UTC, okay. Ouais.
7: Comment vous expliquez qu'il n'y ait pas plus de vos copains, copines, connaissances qui soient là aujourd'hui, hein?
4: Déjà, je pense qu'on n'est pas souvent pris au sérieux et pas assez écouté en général. Donc on n'a pas

0: et après je pense qu'il y a un truc de manque d'énergie aussi. Enfin, il y a aussi tellement de sujets où on doit s'engager que, enfin, je pense que là aujourd'hui on n'est pas si nombreuses, mais il y a des fois où on est plus nombreuses. Notamment, enfin là, du point de vue de l'université, c'est aussi n'importe quoi. Enfin, il y a les frais d'inscription pour les étudiants étrangers qui ont augmenté. À chaque fois, ils font des coupes budgétaires pour nous. Les étudiants et les étudiantes sont de plus en plus précaires. Et, enfin, il y a tellement de choses terribles qui se passent.
1: Des manifestations au sein de l'UTC, entre vous, en tout cas ?
0: Oui, il y a plein. Enfin, il y a des mobilisations. Il y a un syndicat étudiant et il y a quelques associations aussi qui s'engagent politiquement. Enfin, on essaye de faire bouger les choses. Après, c'est vrai que c'est difficile parfois, mais je pense qu'il y a quand même un nombre considérable de personnes qui sont touchées par ces sujets et qui veulent agir. Après, enfin, je sais pas, il y a plein de freins différents, mais je pense qu'il y a plein de gens qui veulent faire des choses et qui sont pas contents de la situation politique, écologique, enfin, plein de sujets différents.
1: Merci Carolina et bonne fin de marche.
0: Merci.
2: Et 1, et 2, et 3 degrés, c'est un crime contre l'humanité. 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
1: C'était Anne-Laure pour RVM. J'étais à la marche du climat du 26 septembre à Compiègne. J'ai rencontré Sylvie et Kat, donc infirmières à l'hôpital public, ainsi que Carolina et Marin, qui sont étudiants à l'UTC. À bientôt sur RVM, la radio qui vous écoute.
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1: Il est 16h.
2: À votre santé. 328e émission de notre asso citoyenne Centre de santé du Valois. Eh bien, nous sommes encore quatre dans le studio. Aujourd'hui, nous avons
3: Nicolas,
4: qui bonjour. Est revenu nous voir.
2: Voilà. Ensuite,
4: Daniel Cléo, bonjour les amis du 93.7.
5: Christian Max.
2: Hélène, moi, évidemment, sinon nous n'aurions pas d'émission, notre ami.
6: C'est Fred.
2: Alors, écoutez, nous avons pensé, avec tout ce qui se passe comme initiative d'association, qu'il était temps de faire connaître et valoriser tout ce que des bénévoles font au niveau de la santé. Oui, oui, au niveau de la santé. Alors, on va commencer par ce qu'on appelle les journées particulières, les manifestations particulières. Donc, il faut savoir qu'au mois de septembre a eu lieu la journée Alzheimer, de la maladie d'Alzheimer, et que ce qui est important toujours, c'est que c'est un moment non seulement de mobilisation, de la générosité publique, mais d'information sur la maladie et les avancées médicales et en recherche. Et donc, sur la maladie d'Alzheimer, alors d'abord, vous le savez peut-être, quand même, ça fait un petit peu peur qu'un nouveau cas est diagnostiqué toutes les 3 minutes. Mmh. Voilà, en France. Et pour le moment, on a 1,2 million de patients qui sont concernés aujourd'hui. Et surtout, c'est la première cause de dépendance lourde. Alors, que font l'association qui s'appelle France Alzheimer? Il y a un comité à Crépy-en-Valois qui anime régulièrement, une fois par mois, le mercredi du mois, le café des aidants. Je crois que c'est Café Philo. Des aidants ou Café... Non, Alzheimer. Philo, enfin, ouais. Non, non, il n'y a pas le nom d'Alzheimer.
4: Des aidants.
2: Café des aidants. Et donc, que fait cette association avec les fonds qui sont versés? Alors, ce n'est pas au niveau local que les fonds sont versés, puisque, en fait, ce sont des bénévoles qui animent dans toutes ces associations. Il y a une grande masse de bénévoles. Les salariés, ce sont les chercheurs, enfin, les salariés. Il y a les salariés qui animent l'association et les fonds vont évidemment à la recherche avant tout. Et il faut savoir qu'il y a des résultats, heureusement. Alors, je vous cite les derniers résultats concernant la maladie d'Alzheimer. Il y a une avancée qui est le fait qu'on peut rétablir le rythme du cerveau dans la maladie d'Alzheimer en couplant un médicament et la lumière. Hein ? Qui aurait pensé ? Et donc, les neurones communiquent entre eux. Et il génère une activité électrique rythmique. Et donc, dans la maladie, ces ondes, ce parcours, il est altéré, il est modifié. Et donc, voilà pourquoi cette découverte est très importante. Et l'autre avancée, c'est que lorsqu'on diagnostique tôt, on peut diagnostiquer tôt, le développement de la maladie d'Alzheimer grâce à une prise de sang. C'est quelque chose de très facile à faire, une prise de sang.
4: Et nouveau.
2: Voilà, ouais. Dès qu'on a un soupçon, et donc ça permet tout de suite, comme toujours pour n'importe quelle maladie, plus c'est pris tôt, mieux on peut soigner et réagir. Donc je voulais vous dire cela, et comme nous avons la chance d'avoir une association à Crépy-en-Valois, l'animateur de ce comité Alzheimer animera une intervention lors d'une conférence-discussion que nous organisons, notre association, le samedi 7 novembre à 14h30 à la maison des associations, vous savez, près de la police municipale. C'est comme ça que tout le monde dit maintenant.
4: Voilà.
2: Et nous vous le rappellerons, mais si vous pouvez le noter sur votre agenda, c'est mieux de prévoir à l'avance.
4: Je suis désolé, mais je vais vous laisser, je vous aime. Hein. Bonne émission.
2: Allez. À très bientôt, Daniel.
4: Merci.
2: Pris par des contraintes médicales
4: des dents.
2: Les aidants, on en parlera un jour. Alors, le mois d'octobre, vous le savez, est un mois, on appelle ça Octobre Rose. C'est un joli nom, puisque c'est une action ciblée contre le cancer du sein, qui est la première cause de mortalité, disait-on, du cancer du sein. Et maintenant, on découvre que ce sont les maladies cardiaques.
1: Cardiovasculaires.
2: Cardiovasculaires, merci. Pour les femmes, évidemment. Mais de toute façon, la question du cancer, nous en sommes tous imprégnés parce que dans notre entourage, que de personnes qui en sont atteintes. Et hélas, toutes, même s'il y a eu des progrès, toutes ne sont pas guéries. Donc il y a là aussi beaucoup de travail chez les chercheurs. Et donc, je vais vous citer, là aussi, quelques-unes des découvertes ou projets de recherche. Alors, par exemple, donc là, c'est l'association ARC, Fondation ARC pour la recherche sur le cancer, qui donne ces informations. Mais chaque association a ses propres projets de recherche. Et il parle de renforcer l'efficacité des chimiothérapies à l'aide de thérapies ciblées. Parce que c'est le problème, hein, tout le monde sait que la chimio, elle avale tout, quoi, hein, elle attaque tout, et, enfin pas tout, mais beaucoup. Et donc plus c'est ciblé, évidemment, moins il y a d'effets secondaires, et mieux, évidemment, on travaille sur les cellules, cancéreuses. Un autre projet de recherche ou en cours, c'est de bloquer les signaux qui sont envoyés par les cellules voisines de la tumeur. C'est-à-dire que, ça permet donc d'identifier ce type de cellules et elles émettent des molécules capables de déclencher dans les cellules cancéreuses, donc des signaux qui stimulent leur survie, leur résistance à la chimiothérapie. C'est-à-dire qu'elles sont contraires aux soins, à la guérison. Hein, si elles sont, en les bloquant, ces signaux, les chimiothérapies deviennent plus efficaces. Bon, c'est peut-être un petit peu technique, vous voyez, un peu. Hein, et il y a des projets pour empêcher la récidive des cancers les plus agressifs. Hein, bah oui, parce qu'on arrive à faire reculer, mais pour combien de temps ? Et aussi de mieux gérer les effets de l'hormonothérapie, c'est une autre thérapie. Donc, c'est peut-être un petit peu technique, mais il y a des initiatives aussi des citoyens, des citoyennes devant toutes ces personnes atteintes. Et donc, une qui, je cite, parce qu'elle se produit assez souvent, c'est lorsqu'il y a un décès du fait de la maladie, qu'il y a un appel de la famille, de la personne décédée, verser à cette association pour faire avancer la recherche. Alors, bravo à toutes ces initiatives bénévoles, et il y en a bien d'autres. Et ça, elles font un gros travail d'information. Et je crois qu'à notre époque, c'est important, n'est-ce pas, Christian, ce travail d'information médicale, scientifique, par rapport à ce qu'on appellera de la désinformation.
1: Et oui, parce que ça aussi, ça existe.
2: Et donc,
1: en particulier depuis le Covid-19, certains font tout ce qu'ils peuvent pour essayer d'insuffler le doute chez les patients concernant l'efficacité des vaccinations et leur soi-disant danger. Alors évidemment, un traitement, c'est jamais inoffensif totalement pour tout le monde. Mais ce qu'il faut mesurer, c'est
2: le
1: rapport entre le bénéfice
2: et risque.
1: Et les risques. Et le rapport, il est très, très, très favorable au bénéfice. Sauf que ça, les antivax, ils ne le disent pas.
2: Évidemment.
1: Alors, ça vient d'où ? Alors, certains viennent de Russie, semble-t-il, mais ceux qui font le plus de bruit et qui ont beaucoup d'argent pour le faire, ça vient des États-Unis.
2: Ben oui, ils sont bien pilotés, ceux-là.
1: Et oui, et je rappelle que le responsable de la santé aux États-Unis, c'est un antivax notoire, nommé par M. Trump. Hein. Et donc, bah, qu'est-ce qui se passe, par exemple, aux États-Unis ? Bah, comme les gens, de plus en plus, refusent les vaccins, en particulier pour les enfants, eh ben, on a droit à une épidémie de rougeole qui tue.
2: Qui tue. Qui on tue avait oublié enfants. Que des maladies tuaient.
1: Ouais.
2: Il n'y a pas que le cancer.
1: Comme les États-Unis, ça ne leur suffisait pas, ils ont aussi implanté leur mouvement en Europe, ces gens-là. Et ça a été repris par des partis d'extrême droite qui s'en servent comme d'argument pour essayer de gagner des voix, en instillant le doute chez les gens. Et chez qui ? Bah, chez les gens les moins éduqués, hein, chez les gens les plus précaires. Et évidemment, qui est-ce qui meurt en premier à cause de ça ?
2: Ben,
1: devinez, les plus précaires, comme toujours.
2: Oui, ceux qui
1: donc
2: ont
1: c'est,
2: eu.
1: Moi, je trouve que ces moyens employés pour détourner les gens des vaccins, c'est criminel.
2: Ah, tout à fait.
1: Criminel pour les gens eux-mêmes qui ne se vaccinent pas, mais criminel aussi pour les autres parce que ça peut engendrer des épidémies.
2: C'est effrayant, ça.
1: Eh oui.
3: Moi, ce que je voulais dire, c'est que par rapport aux vaccins, que ce soit par exemple avec le Covid qu'on a eu, ou la Covid, comme vous le dites, qu'on a pu avoir, et d'autres épidémies, bah, en fait, forcément, la maladie va devenir plus forte. Donc forcément, on ne sait pas si les vaccins deviennent, comme on dit avec les téléphones, obsolètes. Donc forcément, ça met le doute chez un petit peu tout le monde. Et on ne sait pas s'il faut vraiment se vacciner, ou s'il ne faut pas, ou s'il faut attendre. Parce que forcément, ça va revenir encore plus fort.
1: On sait qu'il faut se vacciner. Il n'y a pas de doute. On sait qu'il faut se vacciner. Et les chercheurs, eux, ils suivent l'évolution des virus. Parce que les virus, ça mute sans arrêt.
3: Oui.
1: Et sans arrêt, les vaccins sont adaptés aux nouvelles variations qui arrivent sur les virus. Donc,
2: comme pour la grippe.
1: Pour la grippe.
3: Voilà,
1: il n'y a pas de doute. Il faut se vacciner.
2: Alors, moi, je veux ajouter quelque chose. J'ai écouté une émission récemment qui parlait justement des effets secondaires des vaccins. Et en particulier, le fait qu'il y avait des personnes très sensibles. Donc, ça a été étudié. Maintenant, ça a été étudié. Bon, on savait qu'il y avait des réactions. Et il y a différents degrés, hein, de réactions. On peut avoir la réaction de quelques jours. Bah, parfois, après un vaccin de la grippe, on peut attraper la grippe. Voilà. Mmh. Mais elle est atténuée. Et c'est le vaccin atténue toujours. Hein. Mais donc, ce qui était dit, c'est que... À part ces réactions, pas du tout dangereuses ni rien, quelques rares personnes peuvent avoir un métabolisme qui est vraiment réticent à la vaccination, enfin en tout cas qui reçoit mal, et peuvent avoir des effets plus importants. Il faut dire, un, que c'est rare, ça dépend des personnes. Après tout, c'est comme dans d'autres... il y a des personnes qui sont plus malades, qui attrapent plus facilement telle et telle maladie que d'autres.
1: Nous ne sommes pas égaux devant la santé, mais devant la maladie.
2: Et d'autre part, le fait que quand même l'ensemble des réactions, c'est un peu comme une allergie, ça ne tue pas. Hein, ça rend pas malade, c'est quelque chose d'éphémère, hein, qui ne va pas passer. Donc je tenais à le dire parce que c'est maintenant on peut dire que ça a été documenté, étudié et on peut le voilà. Alors il y a donc cette désinformation et il faut dire que malheureusement le pays qui donnait beaucoup plus, je reviens à nos associations humanitaire, qui donnait beaucoup plus au niveau mondial pour la santé et la recherche, parce que la recherche aussi est impactée. Il y a des remises en cause de la recherche médicale. Et elle est impactée
1: les recherches aux États-Unis étant menacées, bah les soignants, les chercheurs, bien maintenant, ils viennent s'installer en Europe pour pouvoir continuer leur travail.
2: Oui. Après, il y en a aussi qui abandonnent.
1: Il y en a qui abandonnent et d'autres qui viennent chez nous.
2: Ou qui suivent aussi le diktat de leur président. Et donc, il faut savoir que ça, malheureusement, l'arrêt de subvention à l'Organisation mondiale de la santé, à des recherches, des chercheurs, y compris aux États-Unis et tout, ça impacte énormément. C'est des millions de gens, des millions dans le monde qui vont mourir, donc faute de vaccins, faute de soins, faute de... Voilà, dans c'est les, quand dans même les pays, très très grave.
1: Dans les pays pauvres pour commencer, mais faut pas croire que ça va s'arrêter à leurs frontières.
2: Tout à fait.
1: Ça va arriver chez nous aussi.
2: Tout à fait. Et d'ailleurs, c'est ce que dit une association comme Médecins du Monde. Ils vont dans le monde, mais ils vont en France aussi. Hein. Et ils disent que Médecins du Monde doit soigner aussi l'injustice. Parce que y a des personnes qui, de toute façon, auront les soins les plus coûteux parce qu'elles en auront les moyens. Et que d'autres, adieu. On ne peut plus rentrer dans tous les détails, mais quand même, ça veut dire qu'il faut aussi, au niveau de la santé, de la maladie, redire des vérités scientifiques, des choses qui ont été étudiées par de multiples chercheurs, que ça se recoupe et qu'en plus, l'expérience montre. Et qu'effectivement, comme disait Marie Curie, il ne faut pas avoir peur, c'est qu'on ne sait pas encore assez, il faut continuer à chercher, à apprendre, à augmenter la connaissance, et c'est comme ça que, voilà, on peut éliminer des peurs.
3: Je pense aussi qu'il faut toujours, tous les jours, sensibiliser sur la moindre maladie, que ce soit le cancer, que ce soit la grippe.
2: Fait.
3: Que ce soit la grippe, elle vient surtout là, dans ces temps-là, plus frais. Sans cesse informer, ça le fait très bien pour le sida, ça le fait très bien pour Octobre Rose qui continue depuis maintenant facilement 10 ans. C'est super et il faut continuer. Un jour, on va arriver à ce que tout le monde soit touché à ça et que participe, aide à donner ou alors s'impliquer dans les recherches.
2: Bravo, merci beaucoup Nicolas. Je trouve que c'est une belle conclusion à notre émission.
3: Merci.
2: Nous n'avons pas épuisé le sujet, nous continuerons à parler. Tu as évoqué le sida, il y a aussi une journée pour le sida, et il y aura des choses à dire aussi. Parce que malheureusement, des fois, il y a eu des progrès, pendant des décennies, il y a eu des progrès pour la prise en charge du sida et de la recherche. Et maintenant, on est en régression. En régression, et il faudra étudier pourquoi. On ne va pas rentrer aujourd'hui dans... Je pense qu'on a tout intérêt à saisir chaque fois qu'il y a une manifestation, une initiative publique, pour revenir sur certaines maladies, car les associations font aussi un travail d'information médicale. Tu en as vu un, je crois, Christian.
1: Oui, la Fédération française de cardiologie qui édite un petit dépliant qui explique ce qui nous attend et ce qu'il faut faire au cas où.
2: Voilà, qui nous donne des moyens de réagir dans certaines situations.
1: Sans pour autant passer l'internat de médecine.
2: Et donc, on vous rappelle que nous participons, nous, associations, aussi à cette information, puisque, comme nous l'avons déjà dit tout à l'heure, il y a une conférence sur la prévention, on appelle prévention l'information, sur la maladie d'Alzheimer, le samedi 7 novembre à Crépy, en Valois. Chers amis auditeurs, auditrices, vous savez que même si vous avez raté la diffusion de notre émission le samedi à 9h15, le mardi à 13h ou le jeudi à 16h, vous pouvez toujours nous écouter en podcast. Et voilà, je vous dis au revoir.
1: Au revoir.
3: Au revoir.

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3: En deux coups de cuillère à peau. Voilà une expression auriculaire que l'on va expédier rapidement. Comme souvent, mon petit doigt a précisé qu'il était important de commencer par l'étude des noms qui la composent. Allons-y. Le coup. Ils sont ici au nombre de deux. C'est soit un choc physique, un impact rapide et brutal donné avec une partie du corps ou un objet. Le coup peut être une action soudaine, une tentative, un mouvement rapide, une manœuvre décisive ou bien encore un choc moral, une atteinte psychologique, une commotion souvent qualifiée de dure. Nous ne nous étendrons pas sur le coup qui est tiré par une arme à feu ou par un individu de sexe masculin et nous bannirons définitivement le « du coup » si prisé par les orateurs contemporains. Enchaînons donc sur la cuillère à peau. Précisons pour commencer que notre peau s'orthographie P-O-T et non P-E-A-U pour la différencier de l'espèce d'écumoire utilisée pour prélever la peau du lait par ma grand-mère Louise. Dans la marine militaire française, la cuillère à peau est le sabre d'abordage modèle 1811 muni d'une coquille en forme de cuillère destinée à protéger la main en tout point identique à celui que brandit le capitaine Haddock sur la couverture du secret de la licorne. Mais plus communément, la cuillère à peau n'est jamais qu'une grosse louche qui, en raison de sa taille, permet de vider rapidement un récipient ou de servir, vite fait, de grandes louchées de nourriture. Si la signification acquise pour tous de « en deux coups de cuillère à peau » est de faire quelque chose très rapidement et sans difficulté, synonyme d'expression comme « en deux temps trois mouvements » ou bien « en moins de deux », mais pour l'origine, c'est plus controversé. On ne dénombre pas moins de trois hypothèses. La première, attestée par les sieurs Ray et Duneton, les Dupont et Dupont de la linguistique, situe l'apparition de « en deux coups de cuillère à peau » juste avant la guerre 14-18. La cuillère à peau, ustensile de cuisine, permet de servir, vite fait, de grandes louchées de nourriture. C'est de là que viendrait la notion de rapidité associée à notre locution et qui serait née dans le milieu militaire ou carcéral. Une image évoquant le service rapide du rata des bidas ou des prisonniers. Le geste de puiser ou de vider avec cet ustensile se faisant en un instant et sans effort. Plaf, plaf, vite fait, bien fait, zavez du pot, zette servi, bon appétit. Une autre origine, quelquefois proposée, viendrait de la marine à voile, où l'on retrouve la cuillère à peau, le fameux sabre d'abordage qui permettait de régler très facilement un problème, deux coups en travers de la figure et l'affaire était pliée. Tout aussi expéditive, cette méthode plus violente nous donne une origine de l'expression très convaincante, bien que passée sous silence, voire rejetée par les imminents duettistes Alain Ray, heureux papa du petit Robert, et Claude Duneton, professeur d'anglais corrézien, néanmoins écrivain, romancier, comédien et historien du langage, lexicologue, qui lui n'avait pas l'auriculaire à l'oreille, mais la puce. Enfin, une troisième hypothèse existe, aussi historique que douteuse, même si elle est plus savoureuse car teintée de calembre d'Aisne. Elle nous viendrait d'Antoine de Bourbon, roi de Navarre, né en Picardie, ex-comte de Soissons, mais dont le château, comme chacun sait, se situait à Pau. Alors qu'il était descendu acheter des cigarettes, loin de la reine Jeanne d'Albret, son épouse, celle-ci donna naissance à un beau bébé qui allait devenir le futur Henri IV, rien de moins. Prévenu de l'heureux événement par un SMS de l'époque, le roi annonça le lendemain la bonne nouvelle à ses copains en disant textuellement « Messieurs, la reine nous a donné un petit prince en deux coups de cul » hier à Pau. On reconnaît dans ces mots toute l'estime qu'il portait à sa régulière. Nous ne nous appesantirons pas sur la disparition du très stylé Antoine de Bourbon lors du siège de la ville de Rouen, blessé par un coup d'arquebuse alors qu'il était en train d'uriner sur les murs de la ville. Le coup de cul hier à Pau pour le coup, n'a pas fait broncher du noton Erret malgré la faiblesse du calembour. Va comprendre Charles. À la revoyure.
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7: Qui aurait pu prédire que les coupes dans les services publics laisseraient les enfants dans des écoles surchauffées, des pompiers sans moyens et les hôpitaux à découvert au moment précis où nous en avions le plus besoin.
8: Je suis à Compiègne, à la marche du 26 septembre, marche pour le climat, le vivant, la paix et la justice sociale. Je rencontre Sylvie, qui est infirmière à l'hôpital public, et également Carolina et Marin, qui sont étudiants à l'UTC et qui vont nous parler de ce qu'ils viennent faire à cette marche et ce qu'ils revendiquent. Sylvie et Kat, donc là vous êtes en train de manifester avec une banderole particulière.
9: Alors on a plusieurs banderoles, donc à droite on a ta planète, tu la veux bleue ou cuite. J'avais vu ça dans un film et j'ai trouvé le slogan vraiment excellent. Du coup j'ai collé la planète sur une poêle à frire. L'autre banderole, c'est par rapport à la venue du pape, en fait, moi je suis infirmière à l'hôpital public et il y a eu un message pour l'hôpital Corentin-Celton comme quoi la venue du pape serait retransmise dans une salle de l'hôpital qui n'était pas une salle dédiée au culte hein, du tout et que les soignants étaient priés entre guillemets, de demander aux patients qui voulaient y aller et donc de les accompagner. Donc dans un hôpital public, où l'an dernier, moi, à l'hôpital Saint-Louis, on n'avait même pas eu le droit de mettre des sapins dans le hall parce qu'on est laïque, hein, c'est quand même assistance publique hôpitaux de Paris. Donc la CGT a vu ça et ils ont fait retirer tout ça et annuler tout ça. Et la troisième, bah, c'est par rapport à notre métier, avant tout comme mère et grand-mère. On est quand même dans un pays et dans un continent où les cancers des enfants augmentent de 1 à 2% par an, ce qui fait un résultat en moyenne de 13% en 20 ans. Et pendant ce temps-là, on vote la loi du plomb et on continue à se fournir chez Bayer et Monsanto. Voilà donc l'histoire de nos pancartes, sachant qu'on est toutes les deux infirmières hein, et puis en cancérologie. Pour vous donner une idée de la moyenne d'âge qui n'arrête pas de baisser, les cancers du testicule chez les hommes à partir de 18 ans jusqu'à à peu près 45 ans, voire même parfois un petit peu plus. Les cancers de la vessie, de la prostate, tout ce qui est hormonodépendant, tout ce qui dépend en fait des perturbateurs endocriniens. Je suis dans un hôpital aussi où je vais vous donner un autre exemple, où j'allais dans tous les services et donc un jour en fait on a eu deux personnes, un couple, c'est-à-dire pas du coup tous des gens de la même famille, donc on pouvait pas mettre leur leucémie sur le dos de la génétique. En fait, ils habitaient vers la Loire. En fait, on avait souvent des patients qui habitaient là-bas. Et il y avait une usine là-bas, plus que suspecte. Et en fait, tous les deux avaient la même maladie. C'était des gens à peu près du même âge. Donc un couple qui a la même maladie, plus en plus de maladies en hémato, hein, des leucémies, etc. On voit bien qu'il y a une influence sur le climat. Moi, par exemple, qui ai maintenant 64 ans, quand j'étais gamine, j'avais 10 ans, j'ai perdu une de mes petites voisines qui avait 7 ans à l'époque d'une leucémie. Et la seule personne que je connaissais à l'époque qui avait un cancer, c'était un cousin de la femme de mon instituteur. Maintenant, on cherche qui n'a pas de cancer dans sa famille. Okay. Et quand on n'en a qu'un, donc on voit bien, de toute façon, même sans travailler à l'hôpital, en regardant autour de nous, on voit bien en fait l'influence du climat, de la pollution, des pesticides et surtout du coup des décisions de l'État sur notre santé. Parce que pendant ce temps-là, on ferme des hôpitaux, on ferme des lits, mais y a plus de gens qui ont des cancers. On va vous dire, ah oui, c'est parce que la population vieillit. Quelqu'un qui a 18 ans qui a un cancer du testicule, moi je dis, il n'a pas eu le temps de vieillir. Une femme de 25 ans qui a un cancer des ovaires ou de l'utérus, faut pas me dire que c'est à cause de l'âge. Il y a des personnes âgées, c'est vrai. Mais la moyenne d'âge n'arrête pas de baisser. Et là, par exemple, je viens d'avoir une jeune femme. En fait, il y a deux semaines, en fait, ça tombe bien parce que j'arrête pas d'y penser que vous m'interviewez. Une jeune femme de 36 ans qui est morte d'un cancer du poumon sans avoir jamais fumé de sa vie et sans avoir de gens autour d'elle qui fumaient. Donc c'est bien que le problème, il vient pas que de la cigarette, hein, il vient bien de notre environnement et des décisions létales en fait que prennent le gouvernement, donc Duplomb, Bayer, Monsanto, Nicolas Sarkozy, Emmanuel Macron, etc. Malheureusement, on en est là à l'augmentation des cancers et surtout chez l'enfant en fait.
8: Vous participez à toutes les marches ?
9: Alors, il n'y en a pas beaucoup, donc ça va.
8: Il n'y en a pas assez.
9: Pas trop mes chaussures. Il n'y en a pas assez en fait pour le climat. Après, c'est vrai que j'essaye d'être mobilisée au maximum, que ce soit pour la santé, pour le climat, pour l'éducation nationale, pour la retraite. Alors là, par contre...
8: À fond.
9: À fond.
8: Vous êtes bientôt à la retraite vous-même.
9: Alors moi-même, oui, je vais être à la retraite dans quelques mois parce que la politique de l'hôpital public à Paris, c'est de mettre tout le monde en 12 heures. Et donc travailler 10 heures d'affilée déjà, avec 3 heures de transport en voiture, c'est dangereux quand je reviens le matin parce que je travaille de nuit. Et là, 12 heures d'affilée plus 1 heure et demie minimum pour aller et 1 heure et demie minimum pour revenir, ça me fera 15 heures hors de chez moi. Dormir sur commande et repartir à 17 heures pour être au boulot à 19. Je ne vais pas mourir sur l'autoroute. Hein. Je veux bien mourir sur scène auprès de mes patients, mais pas sur l'autoroute.
8: Merci beaucoup Sylvie. Je suis maintenant avec Carolina et Marin, donc qui font partie de la marche pour le climat, le vivant, la paix et la justice sociale. Et ils sont jeunes, donc j'en profite parce qu'on trouve qu'il n'y a pas beaucoup de jeunes dans la manifestation. Et je me dis, bon, quand même, dans votre génération est tellement concernée. Pourquoi vous êtes là déjà ? On va commencer par là.
0: Je pense qu'on est là parce que ça nous met en colère la situation actuelle, que ce soit politique en général, mais aussi le climat, tout ce qui se passe du point de vue écologique et tout ça, c'est vraiment désastreux. Et notamment sur notre territoire, il y a le canal Seine-Nord-Europe qui est prévu d'être construit et on s'oppose fortement à ça parce qu'on n'a pas envie que notre territoire, ça devienne juste un territoire pour la globalisation, pour enrichir les plus riches et pour tuer toute la biodiversité qui est autour.
8: Et vous êtes engagé de cette manière-là, pourquoi en fait, vous le savez, c'est quelque chose qui vous touche particulièrement ?
0: Bah ouais, moi en tout cas ça me touche particulièrement parce que on n'a pas envie de grandir dans un monde comme ça, réfléchir à notre futur, à notre avenir et
8: présent,
0: c'est désastreux.
8: Simplement.
0: Et même oui, mais même le présent, en mode l'été là c'était catastrophique, nous on a dû faire nos examens sous 40 degrés, il n'y a pas eu de choses prévues pour nous aider. Et, on le voit déjà, les impacts sont déjà présents.
8: Toi, Marin ?
3: Moi, c'est un peu pour les mêmes raisons que ce que Carolina a dit. Et je trouve ça vraiment dommage que pas plus de jeunes s'engagent. On est quand même dans une école d'ingénieurs où on va, dans le futur métier, avoir des décisions qui auront beaucoup d'impact. Et malgré ça, notre école et même en général, on essaie de nous dépolitiser, de nous faire croire que nos actions n'auront aucune conséquence sur la société ou en tout cas de nous écarter le plus possible de la politique.
8: Ah,
3: et je trouve ça vraiment dommage. Ouais.
8: Vous n'avez pas des profs en fait qui s'emparent de causes et qui vous en parlent ? Vous débattez pas de ça avec des profs ? Pas du tout ?
3: Bah franchement, très peu. Très peu.
8: Vous êtes à l'UTC ?
3: À l'UTC, okay. Ouais.
8: Comment vous expliquez qu'il n'y ait pas plus de vos copains, copines, connaissances qui soient là aujourd'hui hein ?
3: Déjà, je pense qu'on n'est pas souvent pris au sérieux et pas assez écouté en général. Donc on n'a pas forcément l'impression d'avoir de l'impact quand on s'engage de manière individuelle comme ça et qu'on va manifester. Après aussi on est étudiant, on doit beaucoup étudier quand même, beaucoup réviser et il faut du temps pour ça. Et il y a beaucoup aussi d'étudiants qui rentrent à Paris.
8: Ah oui d'accord, tout le monde n'est pas dans le coin à l'UTC en fait, c'est ça ?
0: Oui je pense qu'il y a ça et après il y a vraiment une dynamique dans notre université de tout dépolitiser. Il y a l'administration de notre université et d'autres instances qui nous motivent de plus en plus à genre ne rien faire, à ne pas agir. Et du coup, c'est assez difficile de s'engager quand tu fais des études d'ingénieur à l'UTC.
8: C'est difficilement explicable parce qu'aujourd'hui, c'est justement maintenant qu'il faut se mobiliser et puis s'emparer de la situation politique.
0: Oui, c'est sûr que faut se bouger là. Là, particulièrement, il n'y a pas beaucoup de personnes. Après, il y a plein de sujets où on doit se mobiliser. Et après, je pense qu'il y a un truc de manque d'énergie aussi. Il y a aussi tellement de sujets où on doit s'engager que je pense que là, aujourd'hui, on n'est pas si nombreuses. Mais il y a des fois où on est plus nombreuses. Notamment, du point de vue de l'université, c'est aussi n'importe quoi. Il y a les frais d'inscription pour les étudiants étrangers qui ont augmenté. À chaque fois, ils font des coupes budgétaires pour nous. Les étudiants et les étudiantes sont de plus en plus précaires. Et il y a tellement de choses terribles qui se passent.
8: Des manifestations au sein de l'UTC, entre vous, en tout cas ?
0: Oui, il y a plein. Il y a des mobilisations. Il y a un syndicat étudiant et il y a quelques associations aussi qui s'engagent politiquement. On essaye de faire bouger les choses. Après, c'est vrai que c'est difficile parfois, mais je pense qu'il y a quand même un nombre considérable de personnes qui sont touchées par ces sujets et qui veulent agir. Après, je sais pas, il y a plein de freins différents, mais je pense qu'il y a plein de gens qui veulent faire des choses et qui sont pas contents de la situation politique, écologique, plein de sujets différents.
8: Merci Carolina et bonne fin de marche.
0: Merci.
5: Et 1, et 2, et 3 degrés. 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
8: C'était Anne-Laure pour RVM. J'étais à la marche du climat du 26 septembre à Compiègne. J'ai rencontré Sylvie et Kat, donc infirmières à l'hôpital public, ainsi que Carolina et Marin, qui sont étudiants à l'UTC. À bientôt sur RVM, la radio qui vous écoute.
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1: 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Plongé au cœur d'une comédie irrésistible signée Eugène Labiche et mise en scène par Pascal Turbet. L'affaire de la rue Lourcine sera jouée le samedi 17 octobre à 20h30 au Centre culturel MJC à Crépy. L'histoire plonge le spectateur au cœur d'un quiproquo et d'un engrenage hilarant. Le nombre de places étant limité, il est fortement conseillé de réserver au préalable sur la billetterie du Centre culturel MJC ou aux 03 44 39 63 18.
2: 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La participation à cette journée du 24 octobre sera gratuite, mais l'inscription est obligatoire au 03 44 87 01 00 par courriel. 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
1: Un nouvel ouvrage à vous présenter sur RVM, dans des livres à volonté, votre chronique littéraire toutes les semaines.
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1: Bonjour à toutes et à tous et bienvenue, je suis à la librairie du Valois à Crépy en compagnie de Laurette. Bonjour Laurette.
4: Bonjour Thomas.
1: Alors, vous nous présentez un nouveau livre cette semaine et il s'agit du livre de Télisson Aurélien, C'était ça ou mourir. Sur quoi revient ce livre ?
4: Eh bien, ce livre revient sur l'histoire de Jonas, qui est un migrant haïtien, qui a dû tout quitter après l'embrasement de son quartier à Port-au-Prince, et il n'a rien pris avec lui, si ce n'est son diplôme, un cahier de poèmes et la photo de sa mère. Toute une vie dans un sac plastique. On le suit en fait durant tout son parcours, toute son odyssée. Il va d'abord se réfugier en République dominicaine, puis au Brésil, au Mexique. Et on va vraiment le suivre à travers les frontières. Lui qui est un prof d'histoire, il se retrouve avec rien, à faire des petits jobs. Donc vraiment un roman passionnant.
1: Il s'agit d'un roman du coup ou c'est basé sur des faits réels ?
4: C'est un roman donc qui s'inspire un petit peu de son parcours, mais aussi de plein de parcours différents de migrants qu'il a pu rencontrer.
1: Donc parcours de vie pas toujours facile. Qu'est-ce que vous retenez dans ce roman ? Est-ce qu'il y a un petit truc qui a attiré votre attention ?
4: Alors moi j'ai beaucoup aimé l'écriture du roman parce que on n'est pas sur quelque chose de pathétique au niveau de l'écriture, on est vraiment sur c'est à la fois très émouvant, très beau, mais en même temps il y a des petites touches d'humour qui permettent de vraiment alléger tout le roman.
1: Très bien. Pour plonger un peu plus dans l'atmosphère de ce roman, donc c'était ça ou mourir de Télisson Aurélien. À quel titre musical avez-vous choisi ?
4: Eh bien, j'ai choisi la chanson Killing Me Softly with His Song de The Fugees.
1: On l'écoute tout de suite, The Fugees, et on se retrouve juste après sur RVM.

0: Eh bien, c'était De Fuji sur RVM dans Des livres à volonté.
1: Une vraie pro. Une petite citation peut-être, Laurette, pour plonger un peu plus dans ce livre.
0: On parle souvent des migrants comme de chiffres, de vagues, de crises. On dit « il y en a trop, ça coûte cher, ce n'est pas le bon moment ». Mais jamais on ne dit « ce sont des gens, des hommes, des femmes, des enfants, des noms, des voix, des regards, des vies ». Et moi, je veux dire à ceux qui me lisent, ne vous méfiez pas trop vite de ceux qui, comme moi, arrivent essoufflés. Ils ont simplement couru plus longtemps que vous.
1: Très beau. C'est vrai, quand vous l'aviez dit, il y a un peu de poésie aussi dans ce parcours.
0: Tout à fait, c'est vraiment une belle plume et je suis tombée amoureuse du style de l'auteur.
1: Alors, on rappelle le titre de ce livre.
0: C'était ça, Mourir, de Tennyson Aurélien, qui a vraiment une pépite de la rentrée littéraire. Encore une fois, c'est une belle leçon d'empathie, une plume splendide qui va vraiment vous toucher en plein cœur.
1: Eh bien super, merci beaucoup. Vous retrouvez cet ouvrage, comme tous les autres, dans Des livres à volonté, à la librairie du Valois. Merci Laurette.
0: Merci Thomas.
1: On se retrouve la semaine prochaine pour une nouvelle chronique littéraire. Bonne journée à tous.
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2: Jusqu'au 13 décembre, venez découvrir au musée Alexandre Dumas l'exposition consacrée à Marie Nicolas, artiste peintre originaire de Villers-Cotterêts et généreuse donatrice du musée Alexandre Dumas. Plus de renseignements au 03 23 96 23 30. Le musée Alexandre Dumas est situé 24 rue des Moustiers à Villers-Cotterêts. L'association France Alzheimeroise organise un café mémoire ouvert à toute personne concernée par la maladie d'Alzheimer ou maladie apparentée. Il se déroulera ce mercredi de 15h à 17h à la maison des associations 60 bis rue de Soissons à Crépy. L'entrée sera libre, la participation sera gratuite. Pour plus de renseignements ou pour toute question, vous pouvez contacter Jean-Pierre Gruyer au 06 81 56 73 66. 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
3: En deux coups de cuillère à peau. Voilà une expression auriculaire que l'on va expédier rapidement. Comme souvent, mon petit doigt a précisé qu'il était important de commencer par l'étude des noms qui la composent. Allons-y. Le coup. Ils sont ici au nombre de deux. C'est soit un choc physique, un impact rapide et brutal donné avec une partie du corps ou un objet. Le coup peut être une action soudaine, une tentative, un mouvement rapide, une manœuvre décisive ou bien encore un choc moral, une atteinte psychologique, une commotion souvent qualifiée de dure. Nous ne nous étendrons pas sur le coup qui est tiré par une arme à feu ou par un individu de sexe masculin et nous bannirons définitivement le « du coup » si prisé par les orateurs contemporains. Enchaînons donc sur la cuillère à peau. Précisons pour commencer que notre peau s'orthographie P-O-T et non P-E-A-U pour la différencier de l'espèce d'écumoire utilisée pour prélever la peau du lait par ma grand-mère Louise. Dans la marine militaire française, la cuillère à peau est le sabre d'abordage modèle 1811 muni d'une coquille en forme de cuillère destinée à protéger la main en tout point identique à celui que brandit le capitaine Haddock sur la couverture du secret de la licorne. Mais plus communément, la cuillère à peau n'est jamais qu'une grosse louche qui, en raison de sa taille, permet de vider rapidement un récipient ou de servir, vite fait, de grandes louchées de nourriture. Si la signification acquise pour tous de « en deux coups de cuillère à peau » est de faire quelque chose très rapidement et sans difficulté, synonyme d'expression comme « en deux temps trois mouvements » ou bien « en moins de deux », mais pour l'origine, c'est plus controversé. On ne dénombre pas moins de trois hypothèses. La première, attestée par les sieurs Ray et Duneton, les Dupont et Dupont de la linguistique, situe l'apparition de « en deux coups de cuillère à peau » juste avant la guerre 14-18. La cuillère à peau, ustensile de cuisine, permet de servir, vite fait, de grandes louchées de nourriture. C'est de là que viendrait la notion de rapidité associée à notre locution et qui serait née dans le milieu militaire ou carcéral. Une image évoquant le service rapide du rata des bidas ou des prisonniers. Le geste de puiser ou de vider avec cet ustensile se faisant en un instant et sans effort. Plaf, plaf, vite fait, bien fait, zavez du pot, zet servi, bon appétit. Une autre origine quelquefois proposée viendrait de la marine à voile, où l'on retrouve la cuillère à peau, le fameux sabre d'abordage qui permettait de régler très facilement un problème, deux coups au travers de la figure et l'affaire était pliée. Tout aussi expéditive, cette méthode plus violente nous donne une origine de l'expression très convaincante, bien que passée sous silence, voire rejetée par les imminents duettistes Alain Ray, heureux papa du petit Robert, et Claude Duneton, professeur d'anglais corésien, néanmoins écrivain, romancier, comédien et historien du langage, lexicologue, qui lui n'avait pas l'auriculaire à l'oreille, mais la puce. Enfin, une troisième hypothèse existe, aussi historique que douteuse, même si elle est plus savoureuse car teintée de calembre d'Aisne. Elle nous viendrait d'Antoine de Bourbon, roi de Navarre, né en Picardie, ex-comte de Soissons, mais dont le château, comme chacun sait, se situait à Pau. Alors qu'il était descendu acheter des cigarettes, loin de la reine Jeanne d'Albret, son épouse, celle-ci donna naissance à un beau bébé qui allait devenir le futur Henri IV, rien de moins. Prévenu de l'heureux événement par un SMS de l'époque, le roi annonça le lendemain la bonne nouvelle à ses copains en disant textuellement « Messieurs, la reine nous a donné un petit prince en deux coups de cul hier à Pau. » On reconnaît dans ces mots toute l'estime qu'il portait à sa régulière. Nous ne nous appesantirons pas sur la disparition du très stylé Antoine de Bourbon lors du siège de la ville de Rouen, blessé par un coup d'arquebuse alors qu'il était en train d'uriner sur les murs de la ville. Le coup de cul hier à Pau, pour le coup, n'a pas fait broncher Duneton et Ray malgré la faiblesse du calembour. Va comprendre Charles. À la revoyure.
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18: Eh bien, bonsoir et bienvenue au Café de la Place. Dites donc, les amis, oui, ça fait un moment qu'on ne s'était vu. Ça fait au moins deux mois, dites-moi, qu'on ne s'est pas retrouvé.
19: On a la gorge sèche.
18: Oui. Bon, ben, désaltérons-nous. En compagnie de. Il y a Claude. Tiens donc, Claude. T'as pas ton accordéon?
20: Ah non, pas aujourd'hui.
18: Ah, dommage. On a André.
21: Oui. J'ai pas pris mon saxo.
18: Voilà, on a Hervé.
22: Oui, moi j'ai rien pris non plus.

0: Et Bernard?
1: Ben oui, moi j'ai voulu prendre le saxo, en fait il n'y avait que la boîte.
0: Dommage. Et on a Ali, bien sûr.
2: Bonjour à tous, moi je suis sur...
0: T'es sur...
2: Je suis sur les réseaux sociaux dans le monde entier, quoi. Voilà.
0: Ah, oh là là là. Il s'internationalise, notre brave Ali. Et puis, on a les filles qui sont en retard, comme d'habitude, mais enfin, on espère quand même les voir à un moment donné.
3: Et on a Jean-Louis aussi.
4: Ah, en voilà une.
0: Voilà
4: la première.
3: On a Jean-Louis qui est là aussi.
4: Oui,
0: voilà. En fait, c'est parce que le patron m'a demandé de le remplacer au pied levé, étant indisposé.
4: Oui.
0: Voilà, donc Daniel, salut Daniel, on te fait un coucou à distance.
4: Ouais.
0: Et puis je vais essayer de manier la tireuse à bière aussi bien que tu le fais, mais c'est pas forcément évident. Et, voilà, mais bon, on va assurer. Et puis il y a Karine qui arrive, je t'en prie.
5: Karine.
0: Voilà,
4: c'est déjà en retard.
3: J'aime bien ça, c'est une belle expression. Je suis déjà en retard.
5: Je
0: ne
5: sais pas.
0: Oh, écoute, deux minutes, c'est acceptable quand même. Hein. Voilà. Ah ouais, mais non, c'est top, top. 19h, c'est
5: 19h.
0: 19h01. Ouais. Ouais, oui, mais on n'a pas la même pendule, parce que moi je marche avec celle du bar. Voilà. C'est une pendule de patron du soir. Non, du matin.
4: Ah bon?
0: Oui.
4: Du soir ou du matin?
0: Je sais pas, si elle avance, c'est la pendule du patron du matin.
4: Oui.
0: Et quand elle retarde, c'est celle du patron le soir.
4: D'accord.
0: On est bien d'accord
4: tous. Oui, oui. Après, ils ont toujours pas compris que...
3: J'ai rien compris.
5: Ça demande une gymnastique de cerveau un peu.
3: Ben oui. Quand elle avance, tu recules, et quand tu recules, elle avance. Oui.
4: Alors ça...
1: C'est le patron qui bouge ses aiguilles.
3: Oui.
0: Donc ça fait un moment qu'on ne s'était vu, donc... Et il nous est sûrement arrivé plein de choses là, pendant ces deux mois de vacances.
4: Des aventures fabuleuses.
0: Des aventures fabuleuses.
3: Vas-y, André.
0: Qu'est-ce qui t'est arrivé,
4: André? Il m'est arrivé des trucs, par exemple, avec des pannes de voiture, des histoires de dépannage à rebond... des trucs incroyables, quoi. Je vais dans un garage pour me faire dépanner. Ils sont obligés de garder la voiture parce qu'il y a un truc qu'il faut commander, etc. Et puis, ils me disent, écoutez, moi j'étais avec tous les chargements pour passer mes vacances. On peut vous en passer une. Bon, ils m'en passent une, ils disent, mais par contre, c'est pas... on est obligé de vous faire une location. Bon. C'est une location, pourquoi pas, je ne voulais quand même pas interrompre. Et puis là-dessus, on doit verser une caution. Et normalement, la caution, c'est quelque chose qui s'arrange après, quand on rend la voiture. Sauf que là, le type dit « Ah, je me suis trompé. Ça y est, j'ai débité votre truc. » Ça commençait bien pour les vacances. Le genre de truc...
1: Genre 5000 euros.
4: Déjà, t'as plus ta bagnole. Et l'autre, tu te piques ton pognon. Ouais. Et puis après, il dit « Mais c'est que je peux pas revenir dessus. Hein. » Bon.
1: Mais alors, voilà. Il dit « C'est pas grave, ça vous fera... » Un account chez nous pour une prochaine fois.
4: C'était un peu ça.
3: Il peut revenir à l'endroit.
4: Oui, c'est ça.
6: Et le montant de la caution, on peut le savoir?
4: Ah, j'ai oublié, ça doit être 1000 balles.
6: Ah ouais, quand même.
4: Ah oui, non, machin, quand tu verses un truc comme ça, normalement, ils y touchent pas, tu t'en fous.
3: Non, mais c'est pas grave.
4: C'est pas grave,
3: tu lui laisses la caution, tu gardes la voiture.
4: Oui.
1: Du coup, ça te faisait deux voitures.
4: Oui, c'était un peu beaucoup, quoi. D'autant que la voiture qui m'a passé, elle a failli tomber en panne. Parce qu'ils avaient tout simplement oublié que c'était une voiture qui se refroidit avec de l'eau. Il n'y avait rien. Donc c'est moi qui l'ai...
1: Le garage.
4: C'est moi qui l'ai fait dépanner. Enfin bon, voilà. Bref, j'ai quand même réussi, au bout de tout ça, à récupérer ma voiture, la caution... Mais après les vacances.
0: Ouais, c'est dommage.
4: Oui.
5: Ça gâche un peu le début. Hein.
4: Oui, ça gâche un peu le début.
3: Quelle aventure.
4: entre autres.
1: Alors moi, j'ai une petite aventure, mais c'est pas vieux, hein, c'était la semaine dernière. Ouais. J'étais en Suisse pour passer quelques mallettes là-bas.
4: Oui, ça, on s'en doutait, oui.
1: Et donc, au retour de Genève, en fait, mon train Genève-Lyon était supprimé au dernier moment.
4: Oui.
1: Mais la SNCF sont très corrects parce qu'ils t'envoient un SMS pour te dire que ton train est supprimé.
4: Oui, c'est gentil. Bah, alors, ouais.
0: De quoi te plains-tu, franchement.
1: Et puis, mais donc j'ai quand même réussi à faire un détour et rattraper mon TGV à Lyon. Mmh. Mais à Lyon, ensuite, on a été bloqué sur la route par quelqu'un qui se baladait sur les voies.
4: D'accord.
1: Et paraît-il qu'il y avait, c'était pas loin de Marne-la-Vallée, il y avait à peu près 6 TGV bloqués par cette personne. Et finalement, donc, j'ai eu à peu près 3/4 d'heure de retard en arrivant à Roissy.
4: Ouais.
1: Et je me suis quand même dit que la SNCF, ils sont quand même, il faut quand même les féliciter parce que les pauvres, ils ont beaucoup de problèmes puisque ils ont des gens qui veulent se suicider, ils ont des arbres qui tombent sur la voie, ils ont tout ça qui sont indépendants de leur volonté. Donc voilà.
0: Oui, bah, ils ont qu'à prendre le bateau, écoute, franchement.
1: Donc je les ai pas trop critiqués quand même.
3: Oui. T'es quelqu'un qui cherchait sa voie.
1: Et voilà, ça doit être oui, ça. Oui.
0: C'est normal, puisque là où il allait, il en aurait fait un gâteau de sa voix. Alors, l'auto, le train, vous avez roulé, les gars. Là.
4: Oui. Ouais.
0: Et donc, Claude, il t'est arrivé quelque chose en vacances, non?
6: Non. C'est-à-dire que moi, je me levais le matin, il faisait très chaud, j'étais pas très loin de Montpellier. Hein. Donc le matin, c'était piscine. Le midi, c'était apéritif.
1: À la piscine.
6: Après l'apéritif, on essayait de manger un petit peu, on retournait à la piscine. Après, c'était une petite sieste. Après, c'était pétanque. Et après, c'était re-apéritif. Et voilà, c'était comme ça pendant 3 semaines et rien eu de spécial. Hein.
0: Oh là,
6: par contre, on a fait quelques concours de pétanque et j'ai jamais gagné.
3: Ça, c'est dur. Hein.
6: Ah, c'est difficile, ça. Ah, pourtant, je m'étais entraîné toute la saison. Hein. Enfin, voilà, c'est tout ce que j'ai eu.
1: Mais
6: comme
1: tu sais, la pétanque, c'est ce jeu où tu dois envoyer une boule assez près d'une petite bille.
6: Voilà, c'est ça.
1: Tu connaissais la règle?
6: Je connaissais la règle. Ah, mais non, j'ai pas gagné. Ouais. Alors, par contre. En ce moment, il m'arrive plein d'aventures. Bon, ben, je m'aperçois que je suis en retraite depuis pas mal d'années, hein, puisque j'ai 70 ans. Mais alors, j'ai jamais eu autant de rendez-vous. C'est-à-dire que cet après-midi, 13h30, IRM pour mon épouse.
1: Ah, c'est pas des rendez-vous galants.
6: Non. Demain, 17h15, IRM pour mon dos. La semaine prochaine, rendez-vous chez le médecin traitant. Pour faire le point pour tout ça. Et puis sûrement pour les semaines d'après, rendez-vous chez les kinés ou les ostéopathes. Donc j'ai quand même un programme très chargé avec pas mal de rendez-vous.
4: C'est les gens qui jouent à la pétanque avec toi?
6: Et voilà, c'est ça.
3: C'est un jeu dangereux, la pétanque. Hein. C'est un sport où tu te déglingues de partout. Ouais,
6: ça finit mal. Hein.
3: Oh la vache.
0: Non, mais ils ont l'entraînement, ils ont l'apérobique pendant quelques heures avant.
6: Enfin voilà, c'est tout. Sinon, rien de spécial.
3: Eh ben.
0: Bernard, la SNCF, oui. Et donc, Karine, il t'est arrivé quelque chose en vacances, non?
5: J'ai pas pris le train, comme ça, il m'arrive rien. j'ai évité le train. Non, j'arrive. Pas grand-chose. Non, je suis allée à Morty Jazz, c'était bien.
0: Ah oui, tout à fait.
4: Oui, ça, faut en parler. Ouais.
5: C'était bien.
4: Ouais.
5: Voilà, les canapés étaient là. Ouais. Les chaises longues, les transats.
1: Il y avait du monde.
5: La programmation était accessible. Le jour où j'y suis allée, oui, il y avait quand même pas mal de monde. Hein. J'ai beaucoup de gens de Compiègne qui étaient venus. J'ai reconnu beaucoup de gens. Moi, il y avait, c'était bien plein. La file d'attente était conséquente pour aller au food
0: truck. Signe de succès.
1: Il y avait des frites aussi.
4: Ah, toujours.
5: Oui, c'est des frites. Enfin, moi, j'étais pas aux frites. Moi. Non, il y avait Bethléem qui était là. Il y avait des plats syriens. Et puis, il y avait un autre stand qui faisait de la cuisine africaine, je crois.
4: Ah oui.
5: Ouais, il y avait du monde.
4: Le programme, c'était bien ?
5: Le programme, j'ai trouvé accessible par rapport aux autres années. Parce que quelquefois, c'est un petit peu...
4: Free jazz, c'est ça ?
5: Un peu ouais, trop, c'est pour initier, quoi. C'est, ouais. Ouais. C'est de la musique éclairée. Ouais. De...
4: Oui. C'est... Tu veux dire la musique qui vous éteint, quoi.
2: Ouais.
5: Non, enfin, bon, c'est un peu... Un peu réservé aux amateurs spécialistes, ouais. On va dire. Mmh. Alors que là, c'était porteur. C'était...
4: D'accord. Mmh.
0: Ouais. Call porteur, non ?
5: Ah, peut-être qu'il y avait un call dans l'histoire. Ah, le problème, ouais. C'est que je ne retiens pas les noms, alors je ne peux pas citer les artistes qui étaient là.
0: Non, mais lui, non. Hein. Non, non. Je crois qu'il ne viendra plus. Hein.
2: je crois que c'est mort.
0: Ouais. Et alors, qui est-ce qui a gagné la pétanque ?
5: Laquelle ?
0: Ah bah Morty Jazz, je sais pas. Non mais excuse, j'ai peut-être pas bien suivi alors. Bon Ali.
2: Bah moi tout simplement j'ai pris mon jet privé pour aller à Los Angeles pour préparer un film avec Stallone quoi.
4: Ah oui bien sûr. Ouais,
2: je plaisante. Je plaisante.
4: Nous on y croyait là. On attendait des rôles. Là.
5: Surtout que c'est dans l'air du temps les jets privés. On adore.
2: Aussi, ouais. Ouais,
4: ouais. Oui c'est ringard finalement.
0: Il a été à Los Angeles.
5: Ah, oui.
0: Ouais. Et à part ça
2: non un peu comme Madame. J'ai pas fait grand chose quoi. Voilà.
0: Ah bah si elle a été à Morty Jazz.
2: Ah oui, non, mais je veux dire, non, moi, personnellement, moi, j'ai pas fait grand chose, mais elle a quand même fait des trucs.
5: Ah, oui, voilà.
2: Je sais pas comment m'exprimer.
5: Je suis à 10 kilomètres.
0: Oui, bon.
4: Bah, c'est bien, quoi.
7: Moi, j'ai oublié de préciser à Montpellier, quand même. À Montpellier, j'entendais parler de rien de spécial sur place, mais par contre, quand j'écoutais les informations. J'entendais « Oh, la forêt de Fontainebleau prend feu, la forêt de Fontainebleau prend feu. » Et sur Montpellier, on entendait parler de rien.
4: Ah oui.
7: Non, ça devait prendre feu aussi, mais c'est normal chez eux sûrement.
8: Bah, il y a eu des feux pas très loin. Hein.
0: C'est ça. Je crois que partout où on a été, il y a des feux à proximité. Oui. Mortefontaine, il n'y a pas...
5: Il n'y a pas eu, mais...
0: Il n'y a pas eu de feu. Non.
5: Dans l'Oise, il y en a eu. Hein.
4: Non, il y avait pas de Johnny.
8: Des bidons, peut-être, quand même.
4: Il n'y avait pas de Johnny.
0: Ah voilà. Et puis du côté de la Suisse non plus, il n'y a pas eu trop d'incendies.
3: Il n'y a pas le feu au lac du côté de la Suisse. Ça c'est sûr.
0: Oui, moi j'ai été en montagne dans les Pyrénées et
3: quoi ?
0: Effectivement.
3: En Bretagne dans les Pyrénées ?
0: En Bretagne dans les Pyrénées, qu'est-ce que c'est ? En montagne, monsieur Hervé.
3: Oh, je fatigue un peu. Là.
0: Oui, je vois ça. Oui. Et effectivement, il y a eu le feu près du col d'Aspin, on peut dire, sur la montée du col d'Aspin. Il y a eu un incendie assez important, ça a duré 2-3 jours. Et un autre sur la... sur l'autre versant, du côté des carrières de marbre... sur l'autre versant du col d'Aspin. Et puis, c'est pareil, dans ces voyages-là, on voit des trucs assez extraordinaires, notamment l'envahissement du col du Tourmalet par une troupe batave très serrée pendant 2 jours qui condamnait complètement l'accès au col du Tourmalet. Des centaines et des centaines de cyclistes, des coureurs à pied, etc., qui arrivent de Hollande en troupe serrée, et ils investissent tout, ils sont chez eux, ils barrent tout, et puis voilà. Si tu veux passer, t'en écrases quelques-uns, mais c'est assez ahurissant. Je ne sais pas si les Français se comportent comme ça du côté d'Amsterdam. Il y a quand même des problèmes de société. Hein.
3: C'était une course, cette chose, non ? Non,
0: c'était des touristes, veux. Ouais. Mais c'est vrai qu'ils ont toujours une course de longue haleine auquel tout le monde participe. Et avec une logistique incroyable, hein, parce qu'ils n'achètent rien c'est chez l'épicier du coin. Hein, c'est, y a tout, les camions, ouais. Ils descendent avec leur ravitaillement et tout. Ils font vivre personne sur place. C'est assez ahurissant, puis assez agaçant aussi.
8: Ouais. T'as pas confondu avec le Tour de France ? C'est pas le moment du
0: alors,
8: passage du Tour de France ?
0: Non, j'ai pas eu la chance d'être à ce moment-là. Pour le passage du Tour de France, mais ça doit pas être agréable non plus, hein, parce que c'est, je crois que c'est mieux à la télé de voir ces étapes de montagne. Hein. Ouais, je crois que c'est mieux.
4: Hein. Ce qu'il y a, c'est que du côté d'Amsterdam, pour trouver un col, c'est un peu compliqué. Quand même.
7: Enfin, moi, je te comprends tout à fait parce que étant à côté de Palavas, quoi, on est sur un camping où on avait, je suis sûr, à peu près 80% de Hollandais.
0: Des Hollandais.
7: Ah oui, à peu près 80%. Wow. Et alors, ils passaient une nuit, parce que le problème, c'est que, en plus, ce camping, c'est relativement convivial. Hein. Quand je vous parlais de pétanque tout à l'heure, ça, vous connaissez tous un peu ça. Mais avec eux, il n'y a rien de convivial, quoi, parce qu'ils arrivent le soir, ils ne disent pas bonjour, ils s'installent, ils repartent le lendemain, ils laissent les emplacements plus ou moins propres, et puis voilà, quoi.
4: Chers amis,
7: voilà. Donc ça revient un peu à ce que tu disais tout à l'heure, Jean-Louis. Hein.
0: Ouais.
7: Donc voilà,
0: c'est la vérité. Il ne joue pas à la pétanque.
7: Ah voilà.
0: et en plus, il ne passe pas l'apéro.
7: Non, mais ils boivent des canettes qui viennent de chez eux, je ne sais d'où, et on les retrouve au moment de leur départ sur leur emplacement.
0: Voilà, ils laissent la consigne alors.
7: Voilà, ils laissent la consigne.
4: Ouais.
7: Enfin, pas tous, hein, mais beaucoup.
4: Eh ben,
0: si alors comme j'étais un peu en colère après les cyclistes envahissant sur les routes de montagne, j'ai eu ma revanche. Et j'ai eu ma revanche à côté d'Argelès-Gazost au col de Spandel. C'est un tout petit col qui n'est pas très, très fréquenté. Voilà.
8: Tu as pu en écraser un ?
0: Et non, attends, la suite, c'est marrant. Enfin, c'est marrant. Je me suis marré, mais bon. Donc, effectivement, j'arrive en haut du col de Spandel, je garde mon automobile, il y avait deux, trois automobiles qui étaient là, et un troupeau de chèvres.
4: Bataille.
0: écoute, je ne leur ai pas demandé leur carte d'identité, mais disons une bonne cinquantaine de chèvres qui étaient emmenées par un bouc. Magnifique. Mais alors, le bouc de chez bouc avec des cornes énormes, j'avais jamais vu un bouc de cette taille-là. Et, je sais pas, il devait faire un bon mètre au garrot. Vraiment. Et puis, on voyait qu'il avait une autorité sur toutes ces dames et ces petits messieurs qui traînent dans le troupeau. Et sur ces entrefaites arrive un cycliste. Mais alors, sûr, mais apparemment, il n'en pouvait plus. Un monsieur d'un certain âge, quoi. Il n'en pouvait plus. Il pose son vélo près du troupeau de chèvres et puis il s'assoit sur une espèce de roche qui était là, à côté du troupeau de chèvres. Mais apparemment, un peu trop près de Madame Chèvre et le bouc s'en est pris au cycliste. Mais alors, d'une façon incroyable. Il c'était vraiment la corrida.
4: D'accord.
0: Et on a été surpris. Il y avait un couple d'Allemands qui était là. Et j'étais là. On a été surpris. On savait pas trop quoi faire. Et le brave homme, il dégustait. Il ramassait des coups de corne. À un moment donné, il a réussi à lui attraper les cornes. et le bouc l'a envoyé en l'air. Et on savait, on n'a pas su quoi faire pour le chasser, le bétail, parce qu'il se retournait vers tous ceux qui l'approchaient. Hein. Et finalement, il a réussi à se dégager parce que y a un des automobilistes qui s'est mis à monter dans sa voiture et qui a klaxonné. Ouais. Et ça lui a fait peur, il a fait un écart et il a emmené son troupeau à 15-20 mètres de là. Mais c'était la revanche.
4: Et il s'est marré. Ouais. C'est incroyable ça.
0: Écoute, après les Hollandais à vélo, je veux dire, je n'ai pas demandé si ce brave homme était Hollandais. Mais je crois qu'il se souviendra du col de Spandel.
4: Peut-être le bouc aussi.
0: Voilà.
4: C'est peut-être un bouc qui voulait apprendre à faire du vélo. Fallait lui demander.
0: Oui, je sais pas, il s'en est pas pris à la machine. C'est plutôt brave homme. Je sais pas, c'était peut-être l'odeur de la sueur, je sais pas, qui l'a incommodé.
5: Il protégeait son troupeau.
3: Ah oui.
0: Ah bah oui, mais à ce point-là. Mais il est magnifique. Et j'ai regardé une documentation sur le col de Spandel, justement, où il présente des photos du lieu, etc. Et il y a une photo du fameux bouc.
3: Ouais. Et il n'y a pas de berger.
0: Non, il n'y a pas de berger. C'est ça qui est assez exceptionnel. Hein. C'est bon. Il y avait peut-être un chien qui traînait ou quoi, et ils sont en totale liberté sur ces zones-là.
4: En tout cas, s'il y a un berger à recruter, il ne faut pas que ce soit un cycliste.
0: Non, ça c'est clair. Ou alors, peut-être il a été troublé par le guidon du vélo, peut-être. Si ça tombe, c'est un concurrent qui veut s'en prendre à mes biquettes.
7: Il l'a pris pour un bélier, peut-être. C'est les béliers, souvent, qui ont les cornes comme ça. Là.
0: Ouais.
8: En guidon de vélo,
7: En guidon de vélo, ouais.
0: Ah ouais, bon, le du coup est toujours interdit, en fait, je vous signale.
7: Ah oui.
0: Oui,
7: du
0: coup. Parce que...
4: Quelqu'un dit du coup ?
3: Non.
8: Mais il vient de dire.
3: Non.
4: Eh ben oui.
0: Oui, bah oui.
4: Bah oui.
0: Ça, c'est classique. Hein.
3: Du coup.
0: Bah c'est oui, interdit.
8: Tu payes ton coup.
0: Tu l'as dit. Hein. Bon, on peut...
5: Ah, du coup, tu payes ton coup.
0: Ah, bah vous la marie, Jo.
3: Ah, quand même.
0: Non.
4: Non, c'est vrai.
0: Faux départ.
5: Serre-moi un double espresso, s'il te plaît, Jeannot, bien serré.
3: C'est pas un faux départ. Il ne peut pas y avoir un faux départ de quelqu'un qui n'est pas arrivé. Hein. Ça paraît quand même bizarre.
0: C'est pas faux. C'est pas faux. On pourrait peut-être mettre une petite pièce dans le jukebox pour faire un petit aparté musical.
4: Quoi, tu cherches la pièce ou quoi?
0: Bah oui, si. C'est...
5: Un jeton pour le jukebox, Tiano.
8: Le temps qu'on boive notre coup.
3: Allez.
0: Bon, alors, je vous propose ou Renault, ou Pigalle, ou Bachung, ou Souchon.
8: Pigalle.
3: Ah bon? Ah, Pigalle, on l'a déjà mis, mais c'est pas un Pigalle.
8: Ah ouais, Pigalle, ouais.
0: Pigalle encore?
3: Oui.
0: Bon, allons-y alors.
3: La salle du bar tabac.

0: Ça va.
1: Du bar, tabac, de la rue, des martyrs.
2: Ouais. Alors, et dans la salle du bar, du café, de la place, voilà. Que se passe-t-il donc? Alors, Hervé.
3: Ah, oui. Quoi? De quoi? Moi, j'ai rien fait. Hein.
2: Ah bon?
0: T'as rien fait.
2: Eh ben, justement, tu pourras peut-être nous... nous entretenir de tes préoccupations.
3: Pendant les vacances, c'est pas passé grand chose. Il y a deux trucs là. Récemment, je suis allé à la cité plusieurs fois, la cité internationale là. Et donc, il y a une quinzaine de jours, j'ai vu Bachar El Khalife, qui est un chanteur libanais qui chante des chansons de Christophe. Et ça a été une vraie découverte, hein. C'était vraiment magnifique, c'est un pianiste virtuose. C'était vraiment super, super. Ça, c'est une découverte pour ceux qui ne connaissent pas. Et la semaine dernière, ou il y a 15 jours, je suis allé voir aussi Alex Lutz.
4: Oui.
3: Alors là...
4: J'étais aussi. Ouais.
3: Donc ça, ouais. C'est extraordinaire. Moi, je conseille à tout le monde d'aller le voir. C'est mieux, c'est bien mieux que tout ce qu'on peut imaginer.
0: C'est quel style?
2: T'en dis pas assez là. Présente-nous un peu ce.
3: Alors pour ceux qui le connaissent un peu, et il était sur Canal dans Catherine et Liliane, le duo Catherine et Liliane.
0: Oui.
3: Donc voilà, il a fait plusieurs rôles au cinéma, mais il a jamais eu le premier rôle. Et là, c'est un humoriste en fait. Hein. C'est un humoriste, mais qui a du fond. Il y a du fond dans ce qu'il dit. Il a fait dans le spectacle là, c'est un spectacle sur. Il a commencé par faire le spectacle. Il a commencé à écrire pour faire un spectacle qui vous parlait des générations. En fait, il voulait parler des générations 60, 70, 80, 90. Et entre temps, quand il a préparé son spectacle, son père est décédé. Donc, il a réorienté un peu avec le décès de son père, qu'il a mis justement dans l'évolution des gens. Mais alors, c'est indescriptible. Hein. C'est un gars qui est un peu perché en plus de ça. Mais c'est très bien écrit, très, très, très profond. Il y a du fond, et puis c'est drôle, et puis il fait des personnages différents. Franchement, Karine, tu l'as vu toi aussi?
4: Oui, je l'ai vu aussi. J'ai beaucoup aimé. C'est quelque chose de complètement nouveau, qui remue. Dès le début du spectacle, je crois qu'il montre comment il se sent coincé entre plusieurs générations.
3: Ouais.
4: Et tout ce qu'il exprime, tout ce qu'il met en scène, ça reflète tellement du déjà vu aussi. Enfin, il a mimé des personnages. Je sais pas, moi j'ai l'impression de les avoir déjà rencontrés, les personnages.
3: Ouais. Bien sûr. On les côtoie tous les jours, ces personnages.
4: Oui.
0: Il est vieux?
4: Lui, Alex Lutz, non, il est jeune.
3: Il a
4: une petite quarantaine.
3: 48.
4: Ah, c'est 48.
3: 48, ouais. Je crois, un truc comme ça.
4: Bon, une grosse
3: 47
4: quarantaine.
3: Ou 48. Mais on va pas le mettre en quarantaine.
4: Non.
0: Waouh.
4: Non, ce serait dommage.
3: Mmh. Ouais. Non, franchement, là, c'est un spectacle qui date de... Je crois qu'il a eu un Molière pour ça, qui doit dater de 2025, de l'année dernière, je crois.
4: Ah d'accord, il l'a déjà...
3: Oui.
2: Bon, bah c'est vendu, Hervé, pas de problème.
3: Ah ouais, non, mais franchement.
2: Il passe quand, alors?
3: Eh ben, après, il faut regarder. Il passe,
2: regarder. Attends, t'en as pas dit assez.
3: Il a fait que passer à la cité. Alors, ce qui était terrible, c'est qu'à la cité internationale, ils ont monté un chapiteau dehors, un grand, grand chapiteau, parce qu'en fait, il a deux chevaux. Il vient pas en deux chevaux, mais il a deux chevaux, Nino et Saint-Trope. Donc, il fait du cheval, il fait des... Voilà. Donc... il fait du cheval pendant le spectacle, il monte à cru sur ses chevaux. Oui. Et puis quand il monte à cheval, bon, c'est la liberté, quoi. On oublie tout ce qu'on a et puis on fait deux tours, puis on descend, puis il y a un autre cheval et tout. Donc ils ont monté un chapiteau et il a fait deux spectacles. Il y avait samedi soir et dimanche après-midi aussi. Donc bon, franchement...
2: En fait, tu nous donnes des regrets, là. C'est de ne
0: pas arrêter.
3: Mais les regrets, c'est... la cité, quand on y va à chaque fois, les regrets, c'est que c'est trop petit. Tous les spectacles qu'ils font, à peine ça ouvre, le lendemain, c'est complet, quoi.
5: On pourrait l'inviter ici, mais avec les chevaux, ça va être compliqué.
3: Non,
5: bistrot, je le sens pas.
3: Non, franchement, là, c'était...
4: Oui, ça valait le coup. Et sûrement que quand on cherche Alex Lutz... programmation, il se produit, ailleurs, peut-être.
3: Ah oui, bien sûr, le spectacle il tourne encore, donc...
2: Bon, donc alors, bonne recherche.
3: Petit aparté, voilà.
2: Voilà. Non, il y a un truc qui me choque quand même, parce que tu as dit, la cité de la langue française, c'est trop petit, etc. Dans l'air du temps, j'entends plutôt dire que c'est gigantesque et fasteux. Hein.
3: Non.
2: Non?
3: Ah non.
2: Ah bon.
4: Pour les spectacles comme ça?
2: Non, non, non, pas pour les spectacles.
3: Alors l'auditorium, non, je ne sais pas, il y a peut-être 200 places, 250
2: places. En règle générale, non. C'est...
3: Il y a 200 à 300 places dans l'auditorium.
4: Je n'ai pas trop le compas dans l'œil, mais oui, peut-être, oui, ça ouais. doit être cet ordre-là.
3: Ouais. Ça doit être cet ordre-là. Ouais.
2: Non, c'était une allusion tout à fait ouais. à part.
3: Ah oui. Non, non.
2: Pas du tout sur les dimensions réelles.
3: Oui, oui, oui.
2: Tu vois ce que je veux dire.
3: Après, sur la rénovation... Non, non, c'est un beau truc. Hein.
2: Ah bah, ça, je suis d'accord avec toi, c'est un beau truc. Ouais.
3: Bah oui, mais bon, faut sauver le patrimoine aussi. Hein.
2: Bah, oui.
3: La culture, ça se mesure bah, pas au porte-monnaie.
2: Faut sauver son image aussi. Hein, bon.
3: Ouais, je pense que c'est infini, ça.
2: Ah bon?
3: Ouais, je pense que là...
4: Oh là, il y a plus que de l'image à la cité. Il y a eu du boulot. Il y a eu vraiment du boulot. Il y a des gens qui ont travaillé quand même. Ça ne s'est pas fait avec l'argent.
2: Oui, d'accord.
3: Non, mais c'est le truc Macron, quoi.
2: L'allusion, voilà, c'est ça.
3: C'est ça, il faut le dire franchement.
2: C'est pas Pompidou, c'est pas...
3: Voilà, chacun a fait son truc. Mais enfin, je ne sais pas si vous êtes tous allés à la cité, au moins.
5: Ah bah quand même, enfin, je ne sais pas.
3: Non, Claude?
6: Non, bah j'y suis pas allé.
3: Faut y aller, hein, c'est vraiment, vraiment intéressant. Ah, c'est vraiment. Ouais. Moi, je trouve que c'est vraiment intéressant.
2: Déjà, pour récupérer un peu de tes impôts, faut y aller. Hein.
6: Ouais. Ben,
3: non, non, c'est vraiment intéressant.
4: Oui,
3: plus
4: oui,
3: que ce qu'on peut croire, parce que on pourrait croire que c'est rébarbatif. Hein. On va
4: oui, voir, puis ça réveille un peu cette partie.
3: Tout ça. Non, c'est participatif, tout ça.
5: Et c'est intergénérationnel.
3: Exactement.
5: J'ai vu des gamins se marrer sur des histoires de grammaire, d'exercices de grammaire, éclater de rire. Bon, je trouvais ça marrant, quoi.
3: Ben ouais.
2: Mais c'est extraordinaire, quand même, c'est vrai, c'est bien fait, on peut pas dire.
6: Ouais. Parce que, en fait, moi, j'y ai jamais mis les pieds. Mais j'arrive à la cité, comme ça.
3: Ouais.
6: On m'accueille, je fais quoi on peut visiter.
3: C'est un parcours, comme tirer au loup, ou comme tirer dans un... Ouais. C'est un parcours. C'est un parcours, mais c'est un parcours didactique où tu peux participer. Il y a plein de, il y a des écrans, c'est interactif aussi.
6: D'accord.
0: Mais en dehors du musée normal, il y a aussi des animations.
3: Il y a des expos, il y a des animations, il y a des expos. Il faut regarder.
0: En fait, il faut avoir leur programme.
3: Oui, programme.
0: Quand on voit leur programme, effectivement, il y a plein de trucs très intéressants et très diversifiés.
5: Mais il est sur le bar là-bas, un peu plus loin.
3: Sur le coin du bar, là, il y a le programme.
2: De toute façon. Si on ne sait pas lire, on peut toujours écouter la radio. Hein.
3: Voilà. Pour écouter tous les mois.
2: On ne peut pas dire qu'RVM ne parle pas de la cité de la langue française. Hein. C'est le moins qu'on puisse dire. Je crois même qu'il y a une émission dédiée.
3: Tous les mois. Il y a une émission dédiée tous les mois.
2: Exactement. Voilà. Mais Claude, non, vas-y, sans blague.
6: J'irai.
2: C'est surprenant. Si, c'est surprenant. Hein. C'est vrai que cité de la langue française, ça n'engage pas de la même façon que Disneyland.
6: Mais disons que si, effectivement, si on ne regarde pas le programme, on se demande. Cité de la langue française, on se demande. Ce qu'on va faire là-haut, quoi.
2: C'est un musée, grosso modo. Extraordinaire. Extraordinaire d'imagination. Il y a vraiment de quoi tomber sur les fesses.
6: Maintenant que vous me dites tout ça, j'irai. Effectivement, je suis assez curieux, j'irai.
0: Demain matin.
6: Je me suis retrouvé au musée Jean Racine, par exemple, à La Ferté-Milon. Je savais ce que j'allais voir.
3: Il est très beau.
6: J'allais voir la vie de Jean Racine, etc. Oui. Mais la langue française, c'était la langue française. Alors, moi, je m'imaginais qu'il y avait des spectacles de temps en temps, des choses comme ça. Mais je ne pensais pas qu'on pouvait... qu'on pouvait y aller tout le temps.
2: Ça se visite. Hein.
6: J'irai visiter.
7: C'est vers quel métro, Colu?
4: C'est Arrêt-Villers-Cotterêts.
3: Arrêt-Villers-Cotterêts.
4: Dans le cinéma, à côté du marché de la mairie. Bientôt, il y a un festival de théâtre amateur. J'étais allée l'année dernière, ça m'avait beaucoup plu.
3: Et en plus de ça, il y a une belle librairie.
4: Oui.
3: Et il y a un café chez Alexandre qui est pas mal aussi. Hein.
2: Voilà. Alors, pour l'hiver, pas de problème.
3: Pas l'hiver, c'est moins bien, mais l'été, quand il fait beau sur la terrasse derrière, qui donne dans le jardin derrière, c'est quand même pas mal non plus. Hein.
4: Même l'hiver, j'ai trouvé ça chaleureux, sympathique.
3: Oui, mais tu ne peux pas aller dehors.
4: C'est sûr.
3: Bon, enfin, voilà.
2: Il
3: voilà,
2: n'y a, voilà, petit... a pas de partie de pétanque de prévu.
3: Pourquoi pas?
6: Je n'irai pas parce que ça finit par donner des tendinites. Hein.
3: Oui, voilà.
6: Moi, ce sera vraiment culturel. Hein.
2: Bon, allez, hop, IRM de la tendinitation.
0: À chaque boule, tu dois donner un verset de... d'un poème.
2: Bon, ben Hervé, t'en as dit, mais t'en as pas encore assez dit, là.
3: Ah ben, j'ai autre chose, là. C'est plus récent, là. Dans un hebdomadaire, là, moi, je lis un petit hebdomadaire où... souvent dans le coin à gauche, il y a un petit palmipède, là. Je ne vais pas donner le nom, mais enfin, vous avez compris.
5: C'est
3: un petit palmipède.
5: On ne sait pas que c'est le canard enchaîné, non.
3: Et comme Ali parlait de l'intelligence artificielle, ouais. C'est justement lié à l'intelligence artificielle. Mais c'est la contestation fait bugger les data centers. C'est sur les data centers, en fait. Moi, je trouve qu'on n'en parle pas assez de ça. Il n'y a pas trop de polémique là-dessus, alors que...
7: Il y en a un qui se construit là.
3: Ouais, non mais.
7: Dans l'autre France, je crois.
4: Allez, en cours.
3: L'État a voulu qu'on soit les premiers au monde à faire ça. Donc, on fait une course effrénée. Et les entrepôts qu'il y aurait en France, là, ils pourraient engloutir d'ici 2035 jusqu'à 28 TWh de courant par an, soit un peu moins de la consommation électrique d'un pays comme l'Irlande. En France, ça serait ça. Ouais. Hein? Donc. Ça, quand même, paraît bizarre. À Châteauroux, ils veulent s'installer sur 212 hectares, soit l'équivalent de 300 terrains de foot. C'est pas mal. Hein. Dans un autre... la petite ville d'Étrechet, 1000 habitants, ils veulent installer aussi un truc géant, quoi. 655 habitants à 50 km au sud de Paris. Voici le campus IA, un autre projet data center qui prendrait 70 hectares, soit environ 100 terrains de foot. Et donc là, on ne parle jamais il y a deux problèmes. Le fait que les mairies n'ont pas la main là-dessus. Les habitants ne peuvent pas refuser. Il y a plusieurs communes où les maires et les adjoints ont démissionné parce qu'ils n'ont pas la main. S'ils n'en veulent pas, c'est pareil, c'est pas eux qui décident. Donc c'est toujours pareil, au lieu que ça soit d'en bas et que ça remonte. Mmh. Le pouvoir, c'est l'inverse, c'est le truc direct, hop, d'en bas, t'as rien à dire. Mmh.
5: Je comprends qu'ils soient...
3: Deuxièmement, il y a la consommation, donc on serait obligé de construire des centrales nucléaires juste pour les datas supplémentaires. Je ne sais pas que tu veux la data, tu es obligé de construire une centrale nucléaire pour pouvoir l'alimenter. Et puis, le reste, c'est cet été. Hein. Tout le monde a eu chaud cet été, là. Il n'y a plus d'eau. Mmh. Donc le refroidissement par eau, c'est important. Ça consomme des milliers de mètres cubes, des centaines de milliers de mètres cubes. On se demande où on va les trouver, quoi.
5: Mais oui, moi, je comprends que les maires soient inquiets, parce que quand je vois combien de terrains de foot vont disparaître...
3: Bien sûr.
5: Où est-ce qu'on va jouer au foot en France?
2: Hervé, tu ne vois qu'un côté de la chose. mais pourquoi ces data centers? Faut pas oublier que c'est pour alimenter ce que tous les jeunes ont dans la main... Partout et tout le temps.
3: Alors, il faudrait
2: savoir.
3: Pas pour les jeunes. Il n'y a pas que les jeunes.
2: Il n'y a pas que les jeunes. Je suis d'accord avec toi, tu vois. Mais il faut bien que ça marche.
3: Ouais, mais comment on va faire?
0: En fait, ce qui se passe, quand quelqu'un fait une requête à une intelligence artificielle, pose une question, n'importe laquelle, on ne sait pas qu'est-ce qui se passe derrière. En fait, derrière, c'est de l'énergie, c'est du refroidissement, c'est tout ça.
2: Tout à fait.
0: Et pour la moindre question, et quand on demande des choses plus compliquées, par exemple, on dit fais-moi un programme, fais-moi ci, fais-moi ça, alors là, c'est encore plus important. Ouais. Donc, on est complètement déconnecté des conséquences de l'interrogation des IA.
2: Tout à fait. Alors, on a deux façons de s'attaquer au problème. On s'attaque aux data centers, on les empêche, d'accord. Mais à ce moment-là, attaquons-nous à l'usage du téléphone portable. Hein, c'est l'autre côté, c'est la face cachée du problème.
0: Tu veux faire la révolution, on dirait.
2: On s'aperçoit quand même que le téléphone portable est quelque chose de relativement nuisible pour les générations actuelles. Hein, c'est pas la peine d'aller chercher bien loin pour s'apercevoir que ça détruit les liens sociaux, ça détruit le civisme, ça détruit un tas de choses.
0: Ça c'est un vieux qui parle.
2: Oui, bien sûr, mais c'est un vieil utilisateur. Du téléphone portable aussi. Hein.
0: Parce que tu sais, il y a une règle qui est sortie que maintenant les lycéens ne peuvent plus avoir de téléphone au lycée. normalement, enfin, avant ils le mettaient dans leur sac, mais maintenant je crois qu'ils peuvent plus même l'avoir entre deux cours ou même. Mais c'est pour les jeunes, c'est très difficile à vivre.
7: Mais si je me permets, c'est impressionnant, quoi, parce que moi je m'intéresse au cinéma et là j'ai fait des petites vidéos avec l'IA, quoi. Et là, actuellement, je prépare un court-métrage tout seul avec des photos, des vidéos. Et puis, tout seul, on peut faire des beaux trucs, quoi.
2: Oui, ah, non, mais je suis d'accord avec toi. Ah. Mais dans ce cas-là, il faut déjà commencer à arrêter d'appeler ça un téléphone.
3: Ouais, non.
2: Oui, bien d'accord. Oui. C'est un terminal informatique, en fait. Ouais, hein, le
0: bien sûr. Ouais.
2: Ça n'a rien à voir. Donc, il faut quand même faire le lien entre les data centers qui vont nous pourrir la vie et puis l'usage qu'on fait de façon immodérée. Immodérée de cet appareil-là. Tu dis que je suis vieux, d'accord, je suis vieux. Mais j'ai du mal à comprendre comment, sans arrêt, on a besoin d'interagir avec son terminal dans la main. Tu croises tout le monde tout dans la rue à l'heure actuelle, ils sont tous branchés. Mais qu'est-ce qu'ils ont à dire? Qu'est-ce qu'ils ont à voir vraiment d'intéressant?
4: Bah, ils suivent leur GPS.
2: Ah oui, c'est vrai, pour trouver le boulanger, t'as raison.
3: Non, mais là, le problème, c'est de savoir si on a les moyens de faire ça, quoi. L'état actuel de la planète, est-ce qu'on a les moyens de faire ça?
0: Alors, justement, est-ce que vous savez
3: C'est un peu ça,
0: pour répondre à ta question.
3: Oui, bah vas-y.
0: Est-ce que vous savez qu'il y a une convention citoyenne qui est en cours là de développement?
3: Je sais pas comme toutes les conventions.
0: Oui,
3: je vois ça d'ici.
0: Oui, est-ce que c'est une convention citoyenne?
3: Oui.
0: On prend 150 Français tirés au sort, représentatifs de la population française. On les fait plancher pendant plusieurs week-ends avec des spécialistes qui leur parlent, qui leur expliquent les sujets et donc ils nous amènent des solutions. Donc actuellement, il y en a une comme ça pour. Éclairer le débat sur les défis climat-énergie. Donc oui, c'est exactement ça.
3: Ouais.
0: C'est organisé par Jankovici, le
3: Chief. Jankovici, oui.
0: Le Chief Project. Et moi, je trouve que c'est très intéressant parce que ces gens qui réfléchissent là, eux, ils n'ont pas d'enjeu politique. Eux, ils s'en foutent. Après, ils rentrent chez eux. Ils n'ont pas une carrière à développer. Ils n'ont pas des gens à qui gonfler avec des promesses, des fausses promesses et tout ça. Donc, ils regardent un problème, ils ont des informations et ils font des propositions. Pas à l'unanimité, mais disons à une large majorité d'entre eux. C'est des Français moyens comme toi et moi, etc. Et donc, on a toutes les chances d'avoir des solutions qui sont intelligentes et acceptables. Et donc, le Chief Project va sortir ça et il va ensuite présenter ça aux candidats à l'élection présidentielle pour leur dire, messieurs, voilà des propositions. Est-ce que vous les reprenez dans vos programmes ou pas? Voilà. Moi, j'ai trouvé ça intéressant.
3: Mais on a déjà eu des conventions citoyennes.
0: Oui, il y en a déjà une sur le climat. Oui.
3: Ben alors, on en a fait quoi?
0: Ah mais ça c'était Macron qui l'a organisé.
3: Ça sera pareil.
0: Il l'enterrera rapidement.
3: Ah voilà. Ouais. Exactement, les conventions citoyennes, c'est pour repousser le projet.
0: Non mais c'est pour répondre à ta question. Et tu viens de poser la question, qu'est-ce qu'on va faire de tous ces data centers et comment on va gérer, est-ce qu'on a les moyens, etc.
3: Écoute,
0: t'as des gens qui réfléchissent et qui vont te donner des propositions de réponses.
3: Oui.
0: Donc c'est pas mal.
2: Et on peut pas interroger.
0: Parce que des gens plus malins que toi, qui ont déjà des informations,
3: plus
0: qui discutent entre eux. Oui.
7: ChatGPT.
3: Ah, c'est gentil ça. T'as vu ça où? Non, mais là, ce que je disais tout à l'heure, à Foujou, là, 655 habitants. Alors, le data center, il avalera la puissance électrique d'un réacteur nucléaire.
0: Ouais.
3: Il nécessitera l'installation de 613 groupes électrogènes et de 680 climatiseurs. Voilà.
2: Ouais.
3: Pour juste un data center. Donc si on veut en construire un peu partout...
0: Oui, ça consomme une centrale nucléaire.
3: Ça consomme une centrale nucléaire. Donc,
2: si on les construit, c'est qu'il y en a besoin.
4: C'est surtout que les Américains ne veulent pas chez eux, d'après ce que j'ai entendu.
3: Voilà, il y a ça aussi. Parce que là, c'est le truc qui est fait, c'est avec des fonds...
2: Ils ne se trompent pas.
3: C'est en partie avec des fonds émiratis. Hein. Plus de ça. Donc...
4: C'est la classe.
2: Mais c'est quand même pas pour le plaisir. On pourrait, je sais pas moi, construire des terrains de pétanque ou des.
0: Non, ça prend moins de place, un terrain de pétanque.
3: Non, mais c'est vrai qu'il.
2: Oui, mais beaucoup de terrains de pétanque, ça tient beaucoup de place. Hein.
3: Peut-être que cette course-là, elle serait moins effrénée si on partageait un peu plus au niveau européen.
2: Ah oui.
3: À quoi sert l'Europe?
2: Bon. Oui, mais je ne comprends pas ce que tu veux dire.
0: Ben non, parce qu'il y a déjà y a tout un programme énergétique.
3: Oui, mais les data centers, on veut être les premiers. En France, on veut être les premiers.
0: Le problème data center, c'est surtout un problème d'énergie.
3: On va en avoir partout en France.
0: Ouais.
3: pour être les premiers.
2: Voilà, pour voilà. faire marcher les ricains. Voilà. D'accord, mais ça a l'avantage d'avoir ces data centers sur notre territoire. C'est que si ouais. on arrive avec la pince coupante, on coupe le fil. Parce que voilà, hein.
0: voilà, si Trump nous emmerde, allez,
2: vas-y, Trump navigue sur l'IA.
3: Non, mais les questions, c'est... on y va, mais comment on fait ? À chaque fois, on n'a pas le fond du problème.
5: Eh bien, il n'y a qu'à demander à l'IA.
3: Comment on fait pour les refroidisseurs ? Comment on fait pour, ouais, pour les climatiseurs ? Comment on fait pour l'énergie ? On nous dit, on va en faire parce que c'est bien, il faut y aller dans l'IA, mais pourquoi pas ? Mais on a, à chaque fois, on n'a pas tout le problème résolu, on ne nous présente pas tout ce qu'il y a.
0: Je t'invite à aller voir le site du Shift Project, où tu auras beaucoup de réponses à tes questions.
3: Ah, j'aurai une réponse.
5: Et ça se traduit, ça, Shift Project.
0: Ah, je ne sais pas pourquoi ils ont pris ce nom-là, parce que c'est purement français.
5: Hein, oui, ouais. Ouais, c'est ça. Du coup, c'est français.
2: Ah, bah, d'accord, ça y est. Alors,
0: bah, bien, il y avait longtemps qu'on voulait pouvoir
4: boire un coup.
5: Oui, parce que là, avec ces trucs-là, ils nous assèchent complètement.
0: Ah bah, complètement, complètement.
3: Fort sûr. Ouais.
4: Fort sûr. Et si tu dis du coup, tu payes ton coup.
2: Voilà, mais donc à votre santé.
7: Allez. Mais ce qui est extraordinaire aussi avec l'IA, je trouve, c'est que ça touche tous les. Beaucoup de travail.
5: Tous les domaines.
7: Voilà. Pas tous, mais beaucoup, quoi.
0: Tu veux dire, ça va créer des.
7: L'avocat, des décorateur intérieur, architecte. Vraiment, beaucoup.
2: Tout. Les data proviennent de où ? De ton intelligence personnelle quand tu te sers de ton téléphone portable, de ton PC, etc. On te prélève ton intelligence aussi grande soit-elle, enfin aussi petite soit-elle.
5: Et ça fait mal.
0: On suppose qu'il y en a.
5: Et ça fait mal.
2: On te suce l'intelligence pour la compacter au niveau international, enfin non, au niveau américain, on va dire. Alors.
0: Ce qui se passe avec les IA, c'est que les IA en fait pillent les connaissances. Donc elle pille les articles de journaux, les bouquins, tout ça, oui. Mais elle pille aussi les images, elle pille les acteurs, elle pille les films, etc. La musique.
2: Toute la création, d'accord.
0: Toute la création, puisque l'IA, en prenant tout ça, va refaire des trucs qui sont super bien. Mais pourquoi elle le fait ? Parce qu'elle s'est nourrie de tout ce qui existe.
7: Les bases de données. Les bases de données, ouais. Mm-hmm.
5: Ouais. T'as essayé de jouer à la pétanque avec l'IA ?
6: Non, pas encore.
2: On a vu que...
6: Non, mais en même temps, c'est normal qu'elle se nourrisse de tout, puisque c'est ça l'IA, quoi.
0: Oui, c'est... mais...
6: En gros, on prend toutes les énergies où on les trouve.
0: Mais il y a des gens qui vont faire de l'argent avec toutes ces connaissances accumulées par l'humanité depuis des centaines d'années.
2: De toute façon, tu as lancé le mot là, faire de l'argent. Je crois que c'est la finalité générale de toutes ces entreprises là.
0: C'est clair.
2: Voilà. On va faire un petit tour de table. Ali, toi, l'IA, tu t'en es déjà servi ?
7: Oui, tu l'as dit
2: tout à l'heure.
7: Je m'en sers actuellement pour préparer un court métrage. La survie, quoi. C'est un court-métrage que je prépare avec...
2: D'accord, donc ce sera presque toi qui l'auras réalisé, quoi.
7: Avec des photos de personnes qui sont consentantes, qui seraient consentantes de participer. Mais je prends leurs photos et puis je peux l'animer en vidéo.
0: Ouais, c'est ça, ouais.
7: C'est vraiment extraordinaire.
0: Donc tu crées des vidéos artificielles.
7: Ouais. On peut dire ça, ouais.
2: C'est des vraies vidéos artificielles.
7: On peut dire ça, ouais. Par exemple, je prends photo... Je te prends en photo, juste en photo. Je place les photos avec ChatGPT. Je lui écris montage photo. Il va me, au début, que deux photos par deux photos. Il va mettre deux photos là. Il va me faire le montage. Ils seront dans la même photo. Puis après, je prends cette photo là que je viens de faire avec la photo d'Hervé. Et je leur dis montage, je mets montage photo. J'aurai trois personnages. Après, je vais dans Meta AI, c'est Facebook. Hein. C'est Facebook, en fait. Mm-hmm. C'est avec Facebook. Uh-huh. Et je dis Meta AI, je lui dis anime la photo, il va me l'animer. Puis je peux rajouter des voitures, ce que je veux, quoi.
2: Voilà.
7: Je fais ce que je veux, quoi.
2: Oui,
0: tu peux fabriquer des images.
2: J'ai croisé une petite dame chez le boulanger tout à l'heure. Elle faisait ça en faisant ses courses.
5: Ah oui.
2: mais je te garantis. Hein.
4: Elle faisait du montage.
2: Bah oui, bah de toute façon, ça paraît tellement simple. Hein, Ali,
7: Ah non, c'est pas évident. Hein. J'ai mis 2 mois pour réussir certaines choses, quoi. Petit à petit, ça demande du temps pour se perfectionner, quoi.
2: D'accord. Ouais.
5: Donc, tu t'es servi de ton intelligence aussi.
7: Oui, quand même. Quand même, ouais.
2: Et Karine, ouais.
4: Moi, je suis déjà très énervée par être très agacée par le correcteur orthographique. Alors, me demande pas d'utiliser de l'IA, mais ça me demande de plus en plus d'efforts pour arriver à l'éviter. Parce que elle vient à toi, elle s'impose à toi dans ton quotidien pour la moindre chose. Allez, on me pousse à utiliser l'IA et moi je ne veux pas parce que j'ai l'information sur la consommation des data centers. J'ai toujours été contre le nucléaire. Voilà, donc je me trouve avec des centrales nucléaires qui se multiplient, une IA dont je ne prouve pas le besoin. Moi, quand je ne sais pas quelque chose, je ne sais pas, puis ça ne me gêne pas de ne pas le savoir. Ouais. Et voilà.
2: Eh ben. Et Bernard ?
0: Ah, moi, je l'utilise souvent. en fait, la première utilisation, c'est pour remplacer Google. Parce que quand tu fais une question dans Google, tu as ensuite une liste de trucs. Après, à toi-même de chercher alors que l'IA, elle va te donner une première réponse. Alors, tu vas être un peu quand même critique sur cette réponse, mais tu vas quand même la prendre, sa réponse. Par exemple, je cherchais, je ne sais pas, fallait que j'achète un clavier de ton ordinateur suisse, là. J'ai demandé à l'IA, je lui donnais les spécifications, elle m'a donné une liste, j'ai regardé, enfin, j'ai trouvé tout de suite. Alors que si j'avais dû chercher dans Google, ça m'aurait pris du temps, quoi. Alors, je m'en sers surtout par rapport à Google, mais aussi comment j'ai mis. Moi, mes enfants, ils s'en servent tout le temps. J'ai un fils qui fait de la programmation. En fait, il me dit que maintenant que l'IA lui écrit tous ses programmes, les programmes informatiques. Que si tu veux faire un site internet, avec l'IA, tu fais ton site même si tu connais rien à la programmation.
7: Ouais.
0: C'est assez sidérant. Ouais.
2: Hervé, l'IA.
3: Ben, moi, je m'en sers tous les jours. Tous les matins pour faire griller mes tartines. ça détermine vraiment le temps à la seconde près pour le grille-pain. C'est important, hein. C'est vachement important, ça. Parce qu'avant, bon, tu mets sur 4, 5, puis ta tartine est plus ou moins grillée suivant l'épaisseur. Mais ça calcule l'épaisseur du morceau de pain que tu as mis dedans et tout. Et tu as ton pain qui est grillé, mais alors.
0: Et tu es heureux chaque matin.
3: Ah, impeccable. Alors là, dis donc, ça je regrette pas de l'avoir. Hein.
7: Tu rigoles?
3: Franchement.
7: Tu rigoles, mais ça va venir, ça. Hein.
3: Mais bien sûr.
7: Non, mais déjà, il y a l'aspirateur qui est autonome et
3: bien sûr.
7: Des choses comme ça peuvent arriver avec l'informatique.
3: Bien sûr. Mais j'attends encore que l'IA mange ma tartine à ma place.
7: Ok.
5: ça serait con. Quand
3: même. Non. Et pour être sérieux, moi, ce que j'aime pas, c'est qu'on appelle ça de l'intelligence artificielle. Et je trouve que c'est pas de l'intelligence.
0: Non, c'est pas l'intelligence.
3: C'est de la compilation de données, c'est de la compilation d'informations qui sont traitées, qui sont mixées. Mais c'est pas de l'intelligence.
2: C'est exact.
3: Ça pompe des données, comme dit Bernard, ça pompe des données qui existent déjà. Mm-hmm. Donc il faudra appeler ça autrement.
2: Ouais. Alors, quel nom on donne ça, alors?
3: Ah, je sais pas, moi. Globi Boulga, Charabia, tout ce qu'on veut, mais.
2: Demande à l'IA, peut-être.
0: En fait,
3: non, il faudrait faire une convention citoyenne.
0: On a maintenant deux sortes d'IA. On a les IA qu'on appelait les LLM, là, qui sont simplement, en fait...
5: LLM.
0: En fait, qui produisent des mots selon des probabilités. Et donc, c'est absolument fabuleux de voir comment on programme ce truc-là. Parce qu'en fait, c'est que des probabilités de réponse. Mais comme c'est multiple, il y a des algorithmes, des trucs qui... Mais c'est que des calculs. Et ça va chercher des lettres, des mots, et ça les redonne, mais sans aucune intelligence. C'est qu'une probabilité. Ça, c'est l'IA. Et puis après, on a maintenant des IA qui font des actions. Donc ton IA, elle ne te donne pas seulement une info. Elle peut aussi, par exemple, envoyer un mail, elle peut aussi elle peut même te faire un virement, etc. Donc tu as des IA maintenant qui font des actions. Donc on est passé déjà dans un deuxième stade avec ça.
2: Eh bien, on n'a pas fini d'en parler. André, l'IA.
5: Ah ben moi, je lance un appel à qui pourrait m'aider à savoir me servir de l'appareil photo qui fait téléphone. Voilà.
4: C'est donc, une voiture, en fait.
5: Comment?
4: C'est la voiture et le téléphone. Et le téléphone, il prend des photos.
5: Ah bon?
4: Faut-il te retrouver dans tout ça?
5: J'essaye
4: maintenant de prendre des photos avec la voiture. Et oui. Là,
3: non, mais
4: ça ne marche pas.
3: Il a l'IA sur le Minitel, lui. C'est pour ça.

0: là. Marie-Jo, toujours pas là. Pas
1: venue.
0: C'est pas grave. Allez, bonsoir à tous et puis à bientôt.
2: Ouais, au revoir.
0: Au revoir tout le monde.
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2: Bonne soirée.
3: Bon appétit les amis, il est 20h.

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1: Nous sommes aujourd'hui le 15 octobre, c'est le jour d'anniversaire de Didier Deschamps, l'ancien sélectionneur des Bleus, qui était encore à la tête de l'équipe de France il y a quelques semaines, juste après la Coupe du Monde de football aux États-Unis, au Canada et au Mexique. Un livre est sorti au début de l'été, intitulé Didier Deschamps, ce que je sais de lui, écrit par Dominique Rouche, sorti chez les éditions Solar. Nous l'avons eu au téléphone, Dominique Rouche, pour nous parler de cet ouvrage et pour nous parler aussi de son ami Didier Deschamps. On écoute tout de suite Dominique Rouche qui nous parle de Didier Deschamps. Ce que je sais de lui, mais vous, qu'est-ce que vous avez envie que les gens retiennent de Didier Deschamps avec le maillot des Bleus, que ce soit en tant que joueur ou encore en tant que sélectionneur, d'un point de vue sportif, mais aussi peut-être aussi derrière l'homme?
2: Alors, d'un point de vue sportif, moi, je ne parlerai pas de ses victoires. Bon, les victoires, elles sont là. Ce que j'aimerais qu'on retienne de lui, c'est ce qu'il a apporté à l'équipe de France et plus généralement à la France. Grâce à lui, on a eu une équipe qui gagnait. Ça faisait longtemps qu'on n'avait pas eu ça. Et puis, il nous a redonné cette fierté d'être français, cette fierté du drapeau et puis les frissons pendant la Marseillaise. Moi, c'est ça que j'aimerais qu'on retienne de lui. Il a fait briller la France. Et ça, merci. Et puis, en tant qu'homme, j'aimerais qu'on retienne cette dernière Coupe du Monde où, comme vous l'avez dit, on a vu derrière le sélectionneur un peu froid, on a vu un homme sensible, un homme qui pouvait avoir les larmes aux yeux, non pas quand sa maman est partie, parce qu'il est très pudique et il en a très peu parlé, mais je ne sais pas si vous l'avez vu à cette dernière conférence de presse ou une interview qu'il a donnée à la fin, à un moment, il a plus pu parler parce qu'il a été submergé par l'émotion et les larmes sont montées. Il faut retenir cette image de lui parce que Didier, c'est ça. C'est un humain, c'est quelqu'un d'extrêmement sensible, mais qui se verrouille pour se protéger, tout simplement.
1: On souhaite bien évidemment un joyeux anniversaire à Didier Deschamps et n'oubliez pas d'aller découvrir ce livre si la carrière de Dédé, comme on l'a surnommé Didier Deschamps, vous intéresse. Didier Deschamps, ce que je sais de lui, par Dominique Rouche aux éditions Solar. Allez, quant à nous, on se retrouve demain pour d'autres histoires d'un jour et toujours avec Mémoire Sport.
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2: En deux coups de cuillère à peau. Voilà une expression auriculaire que l'on va expédier rapidement. Comme souvent, mon petit doigt a précisé qu'il était important de commencer par l'étude des noms qui la composent. Allons-y. Le coup. Ils sont ici au nombre de deux. C'est soit un choc physique, un impact rapide et brutal donné avec une partie du corps ou un objet. Le coup peut être une action soudaine, une tentative, un mouvement rapide, une manœuvre décisive ou bien encore un choc moral, une atteinte psychologique, une commotion souvent qualifiée de dur. Nous ne nous étendrons pas sur le coup qui est tiré par une arme à feu ou par un individu de sexe masculin et nous bannirons définitivement le « du coup » si prisé par les orateurs contemporains. Enchaînons donc sur la cuillère à peau. Précisons pour commencer que notre peau s'orthographie P-O-T et non P-E-A-U pour la différencier de l'espèce d'écumoire utilisée pour prélever la peau du lait par ma grand-mère Louise. Dans la marine militaire française, la cuillère à peau est le sabre d'abordage modèle 1811 muni d'une coquille en forme de cuillère destinée à protéger la main en tout point identique à celui que brandit le capitaine Haddock sur la couverture du Secret de la licorne. Mais plus communément, la cuillère à peau n'est jamais qu'une grosse louche qui, en raison de sa taille, permet de vider rapidement un récipient ou de servir, vite fait, de grandes louchées de nourriture. Si la signification acquise pour tous de « en deux coups de cuillère à peau » est de faire quelque chose très rapidement et sans difficulté, synonyme d'expressions comme « en deux temps trois mouvements » ou bien « en moins de deux », mais pour l'origine, c'est plus controversé. On ne dénombre pas moins de trois hypothèses. La première, attestée par les sieurs Ray et Duneton, les Dupont et Dupont de la linguistique, situe l'apparition de « en deux coups de cuillère à peau » juste avant la guerre 14-18. La cuillère à peau, ustensile de cuisine, permet de servir vite fait de grandes louchées de nourriture. C'est de là que viendrait la notion de rapidité associée à notre locution et qui serait née dans le milieu militaire ou carcéral. Une image évoquant le service rapide du rata des bidas ou des prisonniers. Le geste de puiser ou de vider avec cet ustensile se faisant en un instant et sans effort. Plaf, plaf, vite fait, bien fait, zavez du pot, zet servi, bon appétit. Une autre origine, quelquefois proposée, viendrait de la marine à voile, où l'on retrouve la cuillère à peau, le fameux sabre d'abordage qui permettait de régler très facilement un problème, deux coups au travers de la figure et l'affaire était pliée. Tout aussi expéditive, cette méthode plus violente nous donne une origine de l'expression très convaincante, bien que passée sous silence, voire rejetée par les imminents duettistes Alain Ray, heureux papa du petit Robert, et Claude Duneton, professeur d'anglais corrézien, néanmoins écrivain, romancier, comédien et historien du langage, lexicologue, qui lui n'avait pas l'auriculaire à l'oreille, mais la puce. Enfin, une troisième hypothèse existe, aussi historique que douteuse, même si elle est plus savoureuse car teintée de calembre d'Aisne. Elle nous viendrait d'Antoine de Bourbon, roi de Navarre, né en Picardie, ex-comte de Soissons, mais dont le château, comme chacun sait, se situait à Pau. Alors qu'il était descendu acheter des cigarettes, loin de la reine Jeanne d'Albret, son épouse, celle-ci donna naissance à un beau bébé qui allait devenir le futur Henri IV, rien de moins. Prévenu de l'heureux événement par un SMS de l'époque, le roi annonça le lendemain la bonne nouvelle à ses copains en disant textuellement « Messieurs, la reine nous a donné un petit prince en deux coups de cul » hier à Pau. » On reconnaît dans ces mots toute l'estime qu'il portait à sa régulière. Nous ne nous appesantirons pas sur la disparition du très stylé Antoine de Bourbon lors du siège de la ville de Rouen, blessé par un coup d'arquebuse alors qu'il était en train d'uriner sur les murs de la ville. Le coup de cul hier à Pau, pour le coup, n'a pas fait broncher Duneton et Ray malgré la faiblesse du calembour. Va comprendre Charles. À la revoyure.
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0: Dans les chansons évoquant des lettres, nous avons la chanson de Serge Gainsbourg en relisant ta lettre.
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1: Monsieur Gainsbourg, toujours aussi sympa avec les femmes. Pour suivre, La Lettre, une chanson de Maxime Le Forestier qui évoque un échange de courrier entre un soldat et sa femme.

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1: Bonne soirée.
2: Comme chaque année, la médiathèque de Crépy vous invite à découvrir les romans de la rentrée littéraire et partager vos lectures. Rendez-vous le vendredi 16 octobre à 19h pour un moment convivial entre passionnés de littérature à la médiathèque de Crépy. La Mortie organise le dimanche 18 octobre une gratifoire à Longueuil-Sainte-Marie. Le concept est simple, vous déposez des objets en bon état dont vous n'avez plus l'utilité et vous pouvez repartir gratuitement avec ce qui vous plaît. Rendez-vous de 10h à 16h à la salle multifonction rue de la Gare à Longueuil-Sainte-Marie. Dépôt des objets à 9h30, récupération des objets restants dès 16h. Samedi 17 octobre, de 9h à 15h, le SMDO organise une distribution gratuite de compost sur le parking de la Passerelle, 62 rue de Soissons, à Crépy. 80 litres de compost local sont offerts par foyer dans la limite des stocks disponibles. Pensez à apporter votre carte d'accès en déchetterie, un contenant adapté, un seau ou un sac, un outil pour récupérer le compost et une tenue adéquate pour la manipulation. Donnez une seconde vie aux déchets verts et profitez-en pour nourrir naturellement votre jardin. La deuxième édition du Villers Comedy Club aura lieu le samedi 17 octobre à 20h à la médiathèque Alexandre Dumas à Villers-Cotterêts. Trois talents locaux se produiront en première partie avant de laisser place aux humoristes Antoine Rabot et Thomas Barbazan. La soirée sera animée par Charles Perru qui vous accompagnera tout au long de ce rendez-vous placé sous le signe du rire. Amateurs de stand-up, rendez-vous le samedi 17 octobre à 20h à la médiathèque Alexandre Dumas à Villers-Cotterêts. Plus de renseignements au 06 32 02 36 48.
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Dimanche 18 octobre, l'association Les Amis de la Forêt de Retz organise une balade de 8 km en forêt. Elle donne rendez-vous aux promeneurs à 9h30 sur le parking de l'abbaye de Val.

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1: Plongé au cœur d'une comédie irrésistible signée Eugène Labiche et mise en scène par Pascal Turbet. L'affaire de la rue Lourcine sera jouée le samedi 17 octobre à 20h30 au Centre culturel MJC à Crépy. L'histoire plonge le spectateur au cœur d'un quiproquo et d'un engrenage hilarant. Le nombre de places étant limité, il est fortement conseillé de réserver au préalable sur la billetterie du Centre culturel MJC ou au 03 44 39 63 18.
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2: Des hommes? Non. Des femmes? Non. Des robots? Non. Des surhommes? Implacables. Insaisissables. Invincibles. Insensibles. 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